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1: Mardi 6 octobre de l'an 2026, mesdames et messieurs, bonjour et merci de nous retrouver pour le grand direct de l'information. Votre session de l'actualité, alors le tour de l'actualité jusqu'à 10h. Merci de nous rejoindre au niveau de la rédaction pour partager ce moment. On fera le tour de l'actualité d'ici d'ailleurs. Tout à l'heure, on vous donnera la parole via le 01 44 70 2 x 44 ou le 01 45 86 00. Appelez-nous pour passer en direct et partagez avec nous vos différentes préoccupations. Vous connaissez les principes, pas de calomnie, pas de diffamation, ni d'affirmation gratuite. Pour vous, les titres de ce matin.
2: Dans les titres du bulletin matinal, le maire de la commune de Kaoro appelle les populations à la prudence. Le fleuve Okpara connaît une importante montée des eaux à Kpassa dans l'arrondissement de Kika, commune de Kaoro. Face à cette situation liée aux fortes pluies enregistrées ces derniers jours dans le nord bénin, Rafiu Ootie appelle les populations riveraines et les usagers de l'As Parakou Kika à plus de grande prudence. Vous le suivrez dans le bulletin matinal. Et pendant ce temps, plus besoin désormais de se déplacer dans un commissariat pour obtenir un certificat de paix au Bénin. Depuis 1er octobre 2026, les citoyens peuvent effectuer cette démarche entièrement en ligne dans le cadre de la digitalisation des services de la police républicaine. La procédure se veut simple et rapide. Le directeur du centre de documentation de sécurité publique sera dans le 7h. Et puis 5 ans de prison requis contre un chauffeur transportant des armes et des cartouches poursuivis devant la Cour de répression des infractions économiques et du terrorisme Kiette. Il a comparu ce lundi 5 octobre 2026. À l'origine de l'affaire, un contrôle de police au cours duquel les douaniers ont découvert dans des sacs de fruits 16 fusils et plus de 700 cartouches. Les autres précisions sont à suivre dans le bulletin matinal quand il sonnera 7h passé de 10 minutes.
1: Et voilà, mesdames et messieurs, prenez le rendez-vous pour le développement de tous ces titres, tout juste après le mini-débat pour le compte de cette matinée. Plusieurs rubriques à dérouler pour vous. On vous donne la carte de visite. Vous suivrez le mini-débat justement sur la visite du président Romuald Wadaï en France. Quelle retombée pour le Bénin. L'entretien du jour avec Issa Gounouchabi, chef du 3e arrondissement de la ville de Parakou. On parle de l'organisation des manifestations sur les espaces publics sans autorisation. Eh bien, que dit la réglementation? Vous l'entendrez. On parlera santé tous les mardis. Votre bien-être nous préoccupe. On sera avec Karine Diegui. On s'intéresse au cancer du sein, sucer les seins pour prévenir le mal. Rumeur ou réalité, vous l'entendrez. Et puis la rubrique citoyenne de tous les mardis, FJT, Fraternité, Justice, Travail, avec le pôle de développement comme préoccupation. On s'y colle ce matin, ce groupe de mots expliqué par les populations, les détails en studio, les nouvelles sportives et surtout la deuxième partie du grand direct de l'information avec votre rubrique question du jour. Quelle vérité personne ne veut entendre? C'est la question du jour. Réagissez sur notre page Facebook. On se retrouve à quand il sonnera 8h pour les détails. Invités en studio pour votre émission Terminus à 9h. Cyriac Bokovo, secrétaire exécutif de la CSA Bénin, section du Borgou. Eh bien, on parle de la journée mondiale des enseignants, vocation, conditions de travail et reconnaissance. Quel bilan pour les éducateurs au Bénin? Vous suivrez cette émission et vous pouvez également y participer. Prenez le rendez-vous. Christian, à votre septième pour les manipulations techniques. Devant ce micro, je suis à la caméra Socrata d'Antodé. Eh bien, retrouvez-nous en direct donc sur Facebook. Laissez vos avis et commentaires. Mesdames et messieurs, c'est parti.
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1: Et merci de vous réveiller en notre compagnie. Ce matin, on va démarrer donc par la une des journaux, la toute première lecture qui s'installe bien sûr avec déjà plusieurs quotidiens sous la main au niveau de la rédaction. On va démarrer par le quotidien Fraternité qui titre à sa une Coopération France-Bénin. Voilà, il décroche son 5,5 milliards de francs CFA pour l'électricité, l'agriculture et l'ADN, expertise ADN. Le Bénin met fin à sa dépendance génétique, ajoute le journal et ce quotidien qui donne la parole à Alessandre Adjinan, syndicaliste, à l'occasion de la journée mondiale de l'enseignant. L'image de l'enseignant a reçu un grand coup, du site ce dernier dans les colonnes du Canard de Ménontan, le pays émergent. Voilà, une ce journal ce matin. Visite officielle du chef de l'État béninois en France, Romuald Ouadani, reçu à l'Élysée. Beaucoup de retombées pour le pays, écrit le quotidien. Et finale Cannes 2025, le TAS fixe la date de l'audience sur l'appel du Sénégal contre la Confédération africaine de football et le Maroc. Et ministère des Sports et de l'Éducation civique, la direction du sport d'élite supprimée, nous informe le journal qui revient sur les éliminatoires de la Cannes U23 qualificative pour les JO de Los Angeles 2028. Les Guépas Espoirs gagnent les Aiglons de la Tunisie, mais reste à quai une victoire 1-0, insuffisante pour aller au second. Beaucoup de regrets, le chantier doit se poursuivre, rappelle le journal. On reste avec le sport, avec le pays émergent, tournoi UFOA-B, U17 qualificatif. À la CAN U17, les Guépas U17 posent leurs valises à Ouagadougou. Défi info, en prélude à la célébration de Vodou Days 2027, à Zé, l'exécutif communal dote la forêt sacrée d'Assamain d'une salle de réunion. Eh bien, voilà un autre titre à découvrir, non-installation de Bokos et Tondji Gilbert. Près d'un mois après la décision de la Cour suprême, l'autorité de l'État de droit mise à rude épreuve à Bomekalavi, à lire hein, le projet à la production maraîchère dans la commune d'Abomekalavi avec le conseil communal qui est soucieux du bien-être de sa population selon le journal. Justement, le conseil a décidé de mobiliser près de 200 hectares de réserves administratives pour donner une nouvelle impulsion à l'agriculture locale. Et nous précise le journal. Et Porto Novo, retour à la case prison pour un dealer local du premier arrondissement. Le journal cède sa place au quotidien. Le matinal, diplomatie financière, la maturité béninoise à l'épreuve de Paris. Ce sont 5,5 milliards de francs CFA mobilisés en 24 heures à lire en pétrole béninois. 250 000 barils pour ouvrir une nouvelle ère. Dynamisme Info, pendant ce temps, parle de visite de travail à Paris. Voilà, il frappe fort. Le Bénin décroche trois accords historiques à l'Élysée et Davi, mon premier à la Daweke, en sens Ouadani, les six pôles de développement et le jackpot de Paris prouvent que le Bénin est sur la bonne voie. Et voyage de Ouadani à Paris, c'est quand 2 milliards de francs CFA décrochés pour électrifier 750 localités. Que lire à la une du quotidien de service public La Nation ce matin? Signature de convention de financement à Paris, le Bénin décroche près de 100 millions d'euros. Ce sont 5,5 milliards de francs CFA pour des projets dans trois secteurs. À lire également Coopération Bénéfrance, Macron salue une relation fondée sur la confiance. Jack Pata qui titre sur la mairie de Cotonou et surtout sur la NCB. Et lui à la tête justement de l'association, Luc Nyakadia dévoile les priorités de son septennat. À lire également Coopération Bénéfrance, ce sont 5,5 milliards de francs CFA mobilisés pour accélérer l'accès à l'énergie, la souveraineté alimentaire et la justice. Et puis ce titre, diplomatie parlementaire, des députés béninois reçus par Diogbenou avant leur mission en Chine. La boussole, visite de Ouadani en France avec 65,5 milliards de francs CFA mobilisés pour l'énergie, l'agriculture et la santé et lutte contre la traite des personnes. Les États-Unis mobilisent 250 000 dollars pour mieux suivre les victimes au Bénin. Mondial féminin, U20 à la une, Romaine Gandonou sacré pour le plus beau but du tournoi et vol de téléphone à Dantokpa, si présumé brigand arrêté. Pour finir avec ce journal, Jeux Olympiques de la Jeunesse, 7 jeunes béninois en lice dans 5 disciplines à Dakar. Le Télégramme, vol et recel à Cotonou, le réseau démantelé Plus de 800 téléphones volés au marché d'Antokba. Oui, le journal parle de cette information, mais aussi de la visite officielle du chef de l'État en France, Romuald Ouadani, reçu à l'Élysée par Emmanuel Macron. Plus de 60 milliards de francs CFA pour trois secteurs clés. Et on parle d'installation du nouveau bureau de l'ANCB. Les attentes du gouvernement à l'égard des communes crues du fleuve Ouémé, plusieurs localités des collines, sous les eaux et coups du monde féminine, Pologne 2026, Romaine Gandon nous sacré, meilleur but du mondial U20. Et puis, chambre correctionnelle de la Criette, 5 ans requis contre un chauffeur pour trafic d'armes et de cartouches. L'informateur. À la une de ce journal, abus policiers, des numéros de dénonciation à la disposition des populations. Et puis, gouvernance au sommet de l'État, diplomatie, les retombées de Paris, publié ce matin par le journal, qui parle aussi de l'année académique 2026-2027 avec la demande des bourses universitaires ouverte. Et puis culture, le Bénin réclame 35 nouveaux biens culturels à la France. Voilà, mesdames et messieurs, c'était le tout dernier titre à aborder ce matin en ce qui concerne les quotidiens déjà parvenus à notre rédaction. On va poursuivre maintenant avec les appels, votre rubrique Point de vue. Vous connaissez le numéro ou les contacts à prioriser pour passer en direct. C'est le 01 44 70 2x44 ou le 01 45 86 00. Mesdames et messieurs, on va y aller avec les appels. Appelez-nous pour passer en direct et partager avec nous vos différentes préoccupations. Point de vue, c'est maintenant, c'est votre ange, c'est vous qui l'animez. 01 44 70 2 x 44 ou le 01 45 86 00. Le tout premier intervenant, auditeur en ligne, bonjour. Auditeur en ligne, bonjour, vous êtes en direct sur Fraternité FM.
3: Bonjour René Chebro, vous avez donné à monsieur son livre Saint-Birodeau à Rousseau.
1: D'accord, bienvenue, nous vous écoutons.
3: La maison, ça va bien, dans le sang puissant de Jésus-Christ.
1: Ça va, dans le sang puissant de Jésus-Christ, ça va.
3: Au pays que vous, nous sommes souverains. Au pays, nous sommes souverains. Ce n'est pas quelqu'un qui vient à nous dicter les relations que nous aurons. Alors, on pensait qu'on pouvait arranger les choses entre nous, mais ça ne s'arrange pas avec nos voisins d'à côté. Jusqu'au sommet de l'ONU, cette affaire, on a amené jusqu'à l'ONU pour pouvoir trouver la France et les pays de la région. On a dit dans la Bible, lorsque vous avez un problème avec votre voisin, que vous allez plusieurs fois vers lui, il ne veut pas entendre, laissez-le. Je demande à tous les transporteurs, oublions la fête de fermeture là, que nous ai aimé. Moi, je me suis demandé, on a créé un passage à partir de Tchébana pour aller là-bas. Est-ce que c'est fermé? Parce que moi, j'entends mes frères, transporteurs, continuent de demander d'ouvrir cette frontière. C'est pas laissé. Nous sommes libres de signer nos relations avec n'importe qui pourvu que nous puissions trouver les gens qui vont nous aider à renvoyer les divorcations là qui donnent les familles dans les chefs frontières là. Venez au bon, que Jésus-Christ vous protège.
1: Allez, merci, très bonne journée, ainsi soit-il. 01 44 70 2 x 44, 01 45 86 00. Appelez-nous, un autre intervenant qui va se positionner. Auditeur en ligne, bonjour.
4: Bonjour, Fraternité FM.
1: Bonjour, cher ami. Bonjour, merci
4: d'avoir parlé de moi, Chiruga.
1: D'accord, nous vous écoutons,
4: Bélo. Donc, comme je vous l'ai dit ce matin, là, devant la pharmacie de l'été, là, il y a un trou, là. La mère n'a qu'à prendre le vent. Et donc, on fait ça. Et le trou qu'ils avaient fermé devant le lycée, là, aussi, là, ça a commencé à encore se dégrader. Donc, je leur demande pardon de vite s'occuper de ça avant que ça va devenir plus pire que ça. Et je reviens, Chiruga, dans mon quartier, on va Chiruga. Monsieur le journaliste, vraiment, nous souffrons, on va Chiruga. Si vous venez là maintenant, vous allez voir ce que j'ai envie de dire. À côté de la côté de l'aérodrome jusqu'à Ouadrouga, c'est de l'eau jusqu'à le village. Non, la mère n'a qu'à penser à Ouadrouga. Je peux vous revenir.
1: Vous avez la possibilité de nous revenir toujours via le 01 45 86 00 ou le 01 44 70 2 x 44. Intervenant en ligne, bonjour.
5: Bonjour, monsieur le journaliste.
1: Votre nom.
5: Dans la commune de Ndali.
1: Allez-y.
5: Merci, monsieur le journaliste. Il m'a dit, Martin, c'est pour venir parler à propos de l'insécurité grandissante. Dans la route, Warikasson, tout terrain. Chaque nuit que Dieu fait, M. René Soglo, le banditisme se multiplie à ce niveau. Le braquage se passe à tous les jours. Chaque jour que Dieu fait, il y a assez de braquage. Hein, sur la route, Warikasson, tout terrain. Ce que j'aimerais dire à la population, c'est d'aider les policiers républicains. Collaborer avec les policiers pour que les vols diminuent, pour que les braquages diminuent sur la route, les policiers en question n'ont qu'à multiplier les patries sur le plan Warikasson tout terrain. Bonne journée et bon continuité à vous.
1: Merci d'être passé ce matin 01 44 70 2 x 44. Appelez-nous, c'est le numéro à composer. Un autre intervenant auditeur en ligne, bonjour.
6: Bonjour, monsieur René Soglo.
1: Bonjour, cher ami. Votre nom?
6: C'est monsieur Boussou Jérémy qui appelle du PMGA.
1: Allez-y.
6: Merci, monsieur journaliste. La décision du maire, il est revenu sur sa décision, ce qui concerne la divagation des animaux. Nous lui demandons d'aller à une vitesse supérieure. Parce que, on n'y a pas manqué de sensibiliser, on a beau sensibiliser la population sur ce sujet. Mais on dirait que, les propriétaires des animaux ont sous oreille. Ce n'est pas du tout bien. Parce qu'on ne peut pas continuer à partager les mêmes passages avec les animaux dans la ville du Parakou. Parakou est une ville à troisième ville à statut particulier. Et que nous allons continuer à partager les mêmes passages avec les animaux, ce n'est pas du tout bien. Et je lui demande, pour pas que cette opération reste en ville, il n'a qu'à prolonger cette opération dans tous les quartiers. Parce que chez nous, dans le quartier à Perugera ici, je vous dis que nous sommes confrontés avec les troupeaux de bœufs. On met les troupeaux de bœufs sur la voie pour bloquer la circulation et que la population ne peut pas circuler. Pour renforcer la caisse de la pays, ils n'ont qu'à prolonger dans les villages, dans les quartiers pour pouvoir arrêter les bœufs, pour pouvoir aussi renforcer la caisse de la mairie. Je vous remercie, monsieur René Soglo.
1: Allez, merci d'être passé. Très bonne journée à vous. 01 44 110 2 x 44, 01 45 86 00. Appelez-nous, c'est le numéro à composer pour passer en direct et partager avec nous l'essentiel de votre actualité. N'hésitez surtout pas, appelez-nous. Un autre intervenant auditeur en ligne, bonjour.
5: Bonjour monsieur le journaliste.
1: Votre nom? D'accord, allons-y.
5: Du chef de l'État, Romia Diwadaï. Ici, dans le chef d'entraînement, certains producteurs de soja, ils ont déjà commencé par récolter le soja. Nous savons tous bien, M. René Soglo, c'est la CPI que le gouvernement a autorisé de payer le soja sur toute l'étendue du territoire national. Mais la CPI en question ne paie pas le soja comme les étrangers qui a franchi du Nigeria et du Togo. Quand nous prenons le cas du Nigeria et du Togo, si ces deux pays viennent ici au Bénin, au nord du pays, ils paient le soja à coût élevé. Alors que la CPI n'était pas comme ça. C'est pour cela, moi je passe par votre canal pour alerter le gouvernement, alerter la CPI, de bien vouloir nous aider et nous payer le soja à coût élevé comme les étrangers qui viennent du Nigeria et du Togo. On m'a dit à vous, M. Soglo René, et à tout le personnel de la radio.
1: Merci d'être passé. Très bonne journée à vous. 01 44 110 2 x 44. Appelez-nous, c'est le numéro à composer. Un autre intervenant auditeur en ligne, bonjour.
7: Oui, bonjour monsieur le journaliste.
1: Oui, cher ami, présentez-vous. D'accord, nous vous écoutons.
7: Vraiment, monsieur le journaliste, je remercie beaucoup notre maire pour l'évaluation des animaux qu'il a démarré. Vraiment, on le demande beaucoup du courage. Faudrait pas qu'il prenne encore. Et il n'a qu'à rentrer dans les bons. Dans les bons, faut pas rester seulement en ville ou carrefour. Surtout dans les bons là, des quartiers, il n'a qu'à rentrer dedans. Quand après, si moi, c'est que s'il rentre dans les bons là, c'est trop. C'est trop avec, ce qu'on croit sur la voie, c'est trop. Il occupe là. La bon, avant, ancien carrefour, tout juste à l'entrée là. Vraiment, c'est fini là, on va dire que c'est fini. Ça ne va pas du tout. La voie de la Bénoise là aussi, même chose. Et la voie de Perugera, Boune, Pita Parakou, vraiment, ça ne va pas du tout. Et la voie de Perere, ils n'ont qu'à nous aider. Christian qui nous a aidé. Et je demande à mon président, notre chef international, dont il nous a promis, on ne l'a pas oublié. Il n'a pas pensé à nous. Bonne journée.
1: Excellente journée à vous. Merci d'être passé ce matin. Suivez en live le grand direct de l'information sur notre page Facebook Fraternité FM. Merci à tous ceux qui nous suivent de ce côté-là. En autre intervenant, auditeur en ligne, bonjour.
8: Bonjour René Sogou.
1: Bonjour.
8: C'est Bertin Yami à Titirou.
1: Bonjour Bertin, nous vous écoutons.
8: Merci beaucoup. Je vous dis d'abord bon arrivée, bon retour.
1: Merci.
8: Monsieur René Sogou, vous l'avez dit aujourd'hui, notre chef d'État est parti aujourd'hui en France. On parle de. Comment dit-on? De trois choses qu'ils ont citées là. Mais je vous dis, il y a quelque chose qu'ils n'ont pas cité dedans, moi, que je vais dire. Vous avez vu le sens là. Il faut que le gouvernement va prendre ça au sérieux. Aujourd'hui, plusieurs États, nos dirigeants, plusieurs fois lutté contre le sens relaté. Mais moi, ça là, s'ils ont cité, ils ont tiré le. Ça là, je vous dis la vérité. Il n'y a pas. On a dit dans quelques jours, il y a un peu, comme le sens devenu, le parent est devenu chien. Moi, il y a parcouru plus de 6 comment dit-on, citations, il n'y a pas essence. 6 ans, il n'y a pas essence, monsieur. Finalement, les gens, sont sur moi, on était obligé de prendre 1000 francs, les là. C'est ça, j'ai tiré l'attention à nos dirigeants. Il ne faut pas nous prendre au sérieux, monsieur le journaliste, pour nous soulager, pour que la problème, la souffrance va diminuer un peu, pour venir très rapidement. Monsieur le journaliste, hier, l'invité de Jacques Degbé a parlé sur les funérailles. Vraiment, c'est une bonne chose. Le gouvernement va nous aider sur ça. Quand l'homme est vivant, on ne se rappelle pas de lui. C'est quand il meurt, on ne peut pas des millions. C'est pas bon. Monsieur le grand, c'est qui est pourri, c'est gâté. Et quand la personne est vivante, il a sa valeur. Bonne journée, monsieur le journaliste.

0: D'accord.
1: Bien. Je ne comprends pas nos autorités à la tête. On a parlé de la voie Parakou-Kabo, ce n'est pas 5 ans, ce n'est pas 10 ans. Mais, force est de constater que on prend beaucoup de voies en compte, et cette voie-là, jusqu'aujourd'hui, est. La voie Parakou-Pereré, on en a parlé tellement, mais jusqu'ici, rien. Pourquoi? Est-ce que nous, on ne mérite pas d'avoir cette voie-là? On ne comprend pas. Il faut que nos dirigeants pensent un peu à nous quelquefois, quand ils font des réalisations, parce que ça frustre d'entendre qu'on est en train de faire des voies par-ci, des voies par-là, pendant que vous criez au secours par rapport à certaines voies chez vous. Ce n'est pas bien. Ma deuxième préoccupation, très rapidement, c'est très bien ce que le maire fait, la divagation des bêtes. Franchement, il faut frapper fort la population de Parakou. T'es-tu? Ce n'est pas bien. Je vous remercie. Agréable journée à vous.
0: Voilà, merci d'être passé. Excellente journée. 01 44 72 2 x 44 01 45 86 00. Notre intervenant. Auditeur en ligne, bonjour.
2: Oui, bonjour. Fraternité FM. Adam Bachero, depuis le quartier Garé, Anima.
0: Nous vous écoutons.
2: La voie du développement passe par le développement de la voie du temps. Permettez-nous, par conséquent, de dire merci. Et un grand merci au maire de Parakou, de Kifou Lutakari, et son service technique qui ont fait une descente dans la semaine passée au niveau de la voie, sur la rue 2-231, quittant le carrefour Alouda, séminaire Marie-Oxatrice, de voie en 2x2 de Papigny. En effet, nous avons espéré que cette descente sera positive pour le projet Alphatage phase 2 à Parakou, sur 15 200 pour environ 51,3 milliards. Dans la d'une bonne solution qui consistera à faire redresser cette situation de tournant plus au croisement avec la voie quittant la gestion pour la clôture de la paroisse de Parakou. Cet danger public pour la circulation routière de Sucre, c'est une voie qui mène dans un lieu de prière que la paroisse Marie-Antadrice ne saurait devenir un acte de la mort à cause de la légèreté de ces cadres. Nous disons non, non et non. Car la vie humaine n'a pas de prix. Par conséquent, la responsable de Sierra doit exiger et faire corriger les failles du projet de l'entreprise Sino-Hydro à ses propres frais, s'il vous plaît. Sans oublier, bien sûr, le bureau de contrôle, groupe qui doit jouer sa partition jusqu'au bout au niveau du rond-point fait par Vezongo, qui est un problème de nivellement. Nous voyons que le train qui est en train de le faire, mais ce n'est pas encore ça. La boue et l'eau continuent pas à tailler. Et ça nous indispose, nous autres, à bon attendeur. Cette technicien de la mairie de Parakou, nous sommes bénéficiaires de ce projet. Suivez votre partition pour que vive le projet Alphatage à Parakou. Bonjour à vous et à vous d'avoir suivi le projet.
0: Voilà, excellente journée. Merci d'être passé. Notre intervenant qui va se préparer pour passer en direct. 01 45 86 00. Bonjour.
3: Oui, le bonjour, monsieur le journaliste.
0: Votre nom?
3: Yaraïsa, depuis Kanagwe.
0: D'accord.
3: Vraiment, je rappelle à notre maire le trou qu'ils ont bouché en face de Aka et Fils là. Il y a un endroit là qu'il faut corriger, sinon ça risque de dégrader tout encore. Et ça serait qu'ils ont fait dépenses inutiles. Donc ils n'ont qu'à pardonner et venir voir ça. Sinon un peu ça a commencé par se creuser, tel que je parle toujours de la bonne pavée ici. Donc ils n'ont qu'à vite revoir ça avant que le pays n'arrive. Bonne journée et à demain.
0: Très bonne journée à vous. Merci d'être passé ce matin. 01 44 70 2 x 44 01 45 86 00. Un autre intervenant, auditeur en ligne, bonjour.
4: Bonjour, monsieur René.
0: Votre nom?
4: Apovi Jean de Tibona, derrière École des Jours.
0: D'accord, allez-y.
4: Voilà. Et avant de commencer ce matin, je vais rester à la radio Fraternité pour vous dire merci et dire merci à tous les journalistes en langue, surtout en langue sans. Vous voyez les conseils que cela nous donne. Et ça nous aide beaucoup dans les familles et dans les couples. Je quitte là, je dis les jeux radiophoniques aussi que ceux-là font chaque dimanche. Vraiment, sans vous mentir,

0: les gens sont prêts et en ville pour les aider. Parce que d'habitude, nous entendons en ville que même si on ne gagne jamais, on ne fait jamais, on gagne. Nous, les gens gagnent. C'est pour vous dire, la fois dernière, moi, j'ai gagné. Et ce qui m'a poussé à vous appeler ce matin, c'est la vie qu'on m'a donnée, tenue qu'on m'a donnée, que j'ai portée hier, et les gens m'ont demandé, ah, où tu as couru ton habit là? J'ai dit, c'est jeu radiophonique que j'ai joué, j'ai gagné. Et c'est ça pour Couture qui a fait ça, et là, on fait ça à la radio. Donc, je voulais vous dire beaucoup de courage, que Dieu vous aide, et ça va aller beaucoup loin, ça ne va pas s'arrêter sur la radio seule. Monsieur René, je peux vous revenir ça tard demain.
1: Allez, merci de votre soutien, de votre amour. Merci pour ces paroles. Très bonne journée à vous. 01 44 70 2 fois 44 01 45 86 00. Un autre intervenant, auditeur en ligne, bonjour.
2: Monsieur René, c'est vous, le recul de vos sujets, j'ai mis à Péridéra.
1: D'accord, nous vous écoutons.
2: Merci, monsieur Général. Et ce qui concerne la montée du zoo à cet temps, monsieur René Soubou, je demande à la population d'être présente. Parce que la pluie, la carte a pas sauvagement une autre commune, et que tous les zoos sont montés. Si on entend l'eau à pied, quelqu'un d'ici, parti, par là, c'est pas du tout bien. Parce que la mort d'une personne humaine, ça ne nous faut pas du bien. Donc je demande à tout le monde d'être présent. Surtout les enfants de Péridéra qui vont au CG à Valka, je leur demande de ne pas passer sur le pont. Parce qu'à cet instant, la voie est complètement dégradée au niveau du pont et que l'eau s'arrête là, l'eau qui passe là. Si jamais qu'ils s'attendent à ces grands, on va entendre que l'eau a porté quelqu'un, c'est ce qu'on ne veut pas entendre. Je leur demande pardon, ils n'ont qu'à les passer à Candabé pour pouvoir vite rejoindre à l'ECG. Je vous remercie, monsieur, de venir chez vous.
1: Merci d'être passé 01 44 110, 2 fois 44, 01 45 86 00. Un autre intervenant, auditeur en ligne, bonjour.
3: Oui, bonjour, René Soglo.
1: Votre nom?
3: Sven Tosso.
1: D'accord, nous vous écoutons.
3: René Soglo, vous m'écoutez bien?
1: Très bien.
3: Allô?
1: Très bien, nous vous entendons 5 sur 5, allez-y.
3: Merci beaucoup. Il y a quelque chose qui dit que vous demandez moi le samedi, et moi je veux que les responsables des syndicats des Zélidaman, en plus les responsables de la police n'ont qu'à trouver une solution pour ça. Et le Zélidaman avait pris un monsieur et le Zélidaman avait donné le casque. Et il a porté devant Zélidaman. Moi, j'étais devant le jour, alors il a porté ce casque-là. Maintenant, au cours de la voie, nous tous nous sommes allés d'aller. Vous savez que le monsieur là a levé son casque et au rond-point humain, les policiers l'ont arrêté. Mais après, je les ai arrêtés, le type qui a enlevé la carte au cours de la voie, il a pris seulement sa voie, il est parti. Moi, ça m'a étonné un peu le jour, il a posé des questions à ce policier, parce qu'il est passé devant moi. Il faut chercher une solution lorsque un semi-jar a pris un client, il a donné le casque, et au cours de la voie, il a enlevé, peut-être en train de téléphoner, et la police les a arrêtés. Ils n'ont qu'à tout faire et garder seul le client qu'on a pris. On peut l'amener même au violon. Et ses parents vont venir payer et avant de le faire sortir. Sinon, on leur dit que c'est devenu notre habitude. Donc, on nous donne des casques, au lieu de porter, non, on va porter devant Zemiga. Alors, le Zemiga ne peut pas regarder derrière. Vous savez, en allant en roulant, vous regardez devant et de gauche à droite. Et lui ne peut pas suivre encore ce qui se passe derrière. Et souvent, lorsqu'on les arrête, c'est la moto de Zemiga qu'on arrête. J'interpelle la police et les syndicats de Zemiga. Ils n'ont pas trouvé une solution pour eux. Parce qu'on leur dit que c'est devenu notre habitude. On va donner casque à un client qui ne va pas porter. Et lorsqu'on arrête maintenant Zemiga, c'est l'enjeu qu'on garde. Vraiment, c'est la maille, voir que ça n'est pas une bonne chose. Moi, je pense à la comme une injustice. Que c'est pourquoi ce matin, je dis au syndicat d'aller voir vite là, dans les responsables de la police. Et puis, qu'il y ait une solution pour ce qui se passe là. Si en ce qui se passe, c'est très grave pour Zemiga. Mon frère, aidez-moi surtout pour ce dossier. Ça me tient au cœur. Que Dieu vous garde.
1: Merci à vous, très bonne journée. Vous avez la possibilité de nous revenir à 12 jours hein, via le 044 110 44 44 ou le 045 86 00. Appelez-nous, encore quelques minutes à passer ensemble. N'hésitez pas, hein. Notre intervenant qui va se positionner, auditeur en ligne, bonjour.
4: Très bonjour, monsieur René, à Provision de Thibonard de retour.
1: D'accord.
4: Voilà. Je voulais demander à notre maire. La voie de Péridéra Albarka, il est vraiment, on est obligé, à midi moins là, allait rester au bord du fleuve là. Nous sommes un homme de toi, je ne vais pas citer le nom. Pour pouvoir sécuriser les enfants. Et on leur dit de passer par là-bas. Parce qu'il y a un enfant qui veut se noyer dans le fond là. Hier, à midi, moi, la poule est tombée là. Tous les élèves qui ont sorti de l'école et à midi de Cheikh Al-Barka, vraiment, on a beaucoup fait hier. Et c'est parce que nous ne voulons pas que le pire arrive. Cette voie, ils ont lancé, ça dépasse déjà des mois. Et maintenant, qu'est-ce qui bloque? Qu'est-ce qui ne va pas? Vraiment, nous, on ne comprend plus rien. Pour finir, M. René, affaire d'installation des délégués, il faut que les autorités, les partis politiques nous éclaircissent ce qui ne va pas. Parce que nous, on n'a commencé pas à avoir d'inquiétude, on ne comprend plus rien. Parce que ce n'était pas ce que tu nous avais dit. Pour construire, il faut faire la fondation. Les délégués sont les premières personnes normalement qu'on va installer. Mais on a installé des choses jusqu'au sénateur. Et les délégués sont comme ça jusqu'à présent. Vraiment, nous, on a commencé pas à avoir d'inquiétude. Ça ne va pas. Invitez là, ils n'ont qu'à venir nous expliquer ce qui bloque. Ça fait à demain, M. René.
1: Merci d'être passé. Très bonne journée à vous. 01 44 70 2 x 44. Appelez-nous un autre intervenant qui va se positionner. Auditeur en ligne, bonjour.
5: Oui, M. René Chogoulou, c'est Bébé Yamete de retour à Tétiro très rapidement.
1: D'accord.
5: Le samedi, j'ai été au grand marché, nous de l'avant du Bawera là. Il y a une dame qui était assise avec son bâton qui disait que le maire est en train d'arrêter les animaux ailleurs. On est devenu en centre-ville ici. Et moi, j'étais debout, il dit, c'est une réalité. Le maire ne veut pas s'arrêter. Trop, c'est trop. On dit, qui est le sensibilisation là? Non, on ne peut plus parler encore de sensibilisation à Paracou. Dis-nous la vérité. Trop, c'est trop. Il ne peut pas essayer de voir de ce phénomène là. Ceux qui ont dit, ne veut pas arrêter. Il ne peut pas arrêter les animaux à tous les citoyens. C'est pas qu'on est contre à quelqu'un. Vous venez rapidement, monsieur le journaliste. Vous avez vu, le maire a parlé de la voie Kerele et Kabo là. Moi, on a toujours dénoncé cette route là. C'est une vous pouvez rapporter des milliards au commun dans le pays. Si on voudrait ça là, on mettait son piège. C'est vrai que c'est le contre à ça là. Non. Pourquoi on se dit la vérité? Si on a mis le poids est pris par la voie de Kabo là, c'est pas la peine. Pour finir rapidement, la voie de Gouné là, il nous a trouvé une solution. Surtout pour les élèves, c'est pas la peine. Quand il fait là, aïe aïe aïe, j'ai envie de mon journaliste.
1: Très bonne journée à vous, merci d'être passé 01 44 72 fois 44, un autre intervenant, auditeur en ligne, bonjour.
6: Rebonjour, René Soglo, c'est Mestre Kassou qui est de retour. René Soglo, dans un pays que on voit tout est cher, comme c'est un pays qui est proclamé. Il va vous dire dans ce dernier ici, les gens, vous voyez tout est cher. Les transports sont chers. Vous allez à la pharmacie, il ne faut même pas parler. L'hôpital, on ne parle même pas. Allez au marché aujourd'hui, vous allez voir de quoi, monsieur Tosupan. Et aujourd'hui, il n'y a plus l'argent, mon frère. Il n'y a plus un peu de l'argent. On dirait que l'argent est en train de finir au Bénin. Après, lorsqu'il n'y a pas de l'argent, vous savez bien, il n'y a pas de travail. Lorsqu'il n'y a pas de travail, la jeunesse souffre. Je ne sais pas nos autorités, les responsables, surtout ceux qui sont en haut. Ils n'ont qu'à aller vite s'asseoir pour trouver une solution à ce qui se passe dans ce groupe. Ce qui se passe, ce n'est plus une bonne chose. J'entends dans vos revues de presse, on parle de braquage, de vol, de ci et ça. Mais il n'y a aucun état passé sur tout ça, là, mon frère. Et puis que tout est cher, ça crée d'autres choses. Vraiment, ce qui se passe, René Sogo, ce n'est pas la joie. Pourquoi se dire la vérité? Les responsables sont les villes, sont les gouttes, ils n'ont qu'à prendre leur boîte de 6 jours pour courir, pour que l'argent puisse rentrer dans ce pays. Ils n'ont vraiment, venez déprogrammer totalement, et ça ne va pas. On se voit encore demain matin.
1: Oui, à demain. Merci d'être passé. 01 45 86 00 01 44 70 2 x 44. Un autre intervenant, auditeur en ligne, bonjour.
7: Oui, bonjour, monsieur le journaliste. Karim Moutard de Tite.
1: Voilà.
7: Oui, j'ai tellement crié sur le pont de Tobong Paru et la voie de Pune. Actuellement, ceux qui sont à Karo ne peuvent même plus venir à Paracou. Et ceux qui sont à Paracou ne peuvent plus aller dans les fermes pour au moins ramener ce qu'ils ont produit. Et les gens ont fait des arrachés de leur maïs et tout, l'eau en train de gâter ça. On aimerait demander à notre maire. Nous, on n'a pas une force. le pont est cédé complètement et personne ne peut passer. Si vous voulez aller à Karo, il faut passer juste à Badet, devant Badet, là, vous prenez la voie des Chinois. Et avec la charité de la distance est 850, vous pouvez mettre 3 litres avant d'atteindre là où vous pouvez mettre demi pour atteindre. La mairie n'a qu'à nous aider. Nous-mêmes, nous sommes des parapons. Et c'est lui qui est notre patron. Il n'a qu'à faire quelque chose. Les Chinois sont encore sur le terrain. Ils n'ont qu'à nous rembler l'endroit là. Ce n'est pas que le pont est parti. C'est à côté du pont là que l'eau a pris tout ce qui est sable. Et ça fait que personne ne peut passer. Deuxième préoccupation est concernant l'école primaire de Titirou. Et nous demandons l'aide à la mairie. Parce que les enfants sont à son 15. Quatre personnes sur table, quatre personnes sur la table blanche. Ça ne peut pas avancer. Il faut que la mairie vienne à notre secours, au moins avec la table blanche. Je vous remercie.
1: Merci d'être passé ce matin dans le grand direct de l'information 01 44 110 2 x 44 01 45 86 00. Un autre intervenant, auditeur en ligne, bonjour.
8: Oui, bonjour. Monsieur René Soro.
1: Oui, bonjour, cher ami, votre nom?
8: C'est Monsieur Ali Benekwara de Pédamagoro.
1: D'accord, allez-y.
8: Merci, monsieur le journaliste. Monsieur le journaliste, on est en train de pleurer au Bénin. Ça ne va pas au Bénin, ça ne va pas. Demandez-moi pourquoi. Le transport d'abord, au Bénin, on ne comprend plus. Regardez comment est-ce que les étrangers font le transport envers nous comme ça. Hein? Et tout, les transporteurs sont là, les camions sont garés à ce train. Les camions, jusqu'aujourd'hui, on ne voit pas celui qui va sortir, et au moins, dire la vérité que le transport marche. Hein? On commence les tarifs de transport, non. Tout le monde se tait. Et comment est-ce que notre pays va avancer? Allez-y dans les autres pays pour voir comment est-ce que le transport est. Aujourd'hui, monsieur le journaliste. Deuxièmement, monsieur le journaliste, je demande à notre directeur de mettre lui, ça vous demander de promener un peu pour voir. Les appareils là, beaucoup ne s'allument pas. Ils ne tapent sur eux un peu des quartiers pour voir. Allez-y dans le quartier maintenant pour voir. Ce matin au moins, ils vont voir. Monsieur le journaliste, je vous souhaite bon mardi à vous.
1: Voilà, merci à vous. On peut poursuivre avec un tout dernier ce matin. Il est déjà là. Auditeur en ligne, bonjour. 01 45 86 00. Bonjour.
9: Bonjour.
1: Voilà, votre nom.
9: C'est mon Ibrahim.
1: D'accord, allez-y.
9: Je t'appelle Nabissou. C'est pour vous dire, je dis merci à notre mairie avec le travail qu'ils sont en train de faire. Mais ce que moi j'ai à dire, si tu veux travailler, il faut eux-mêmes aller regarder les voies qui vont réparer avant d'amener les machines. Et encore, ils m'ont encore envoyé, si tu connais le travail là, pour aller regarder les voies avant d'amener les machines. Il faut voir notre voie qui, en allant, une fille là. Il y en a gratté avant-hier, on ne peut pas passer, tout est bloqué. On ne peut pas passer. Mais les professeurs qui sont là, aller donner leur cours, nos enfants qui sont en jeune fille, toujours on les aide pour enlever leur moto avant d'aller donner leur cours. On ne sait pas comment les professeurs font pour aller donner leur cours. C'est pour sauter la coquille pour aller donner leur cours. On ne sait pas. Avant de donner leur cours, il faut d'abord aller laver les yeux des jeunes filles avant de donner les cours à nos enfants. C'est ça que je dis. Il faut les mairies aller regarder les voies là, comment tout est bloqué, hein. On n'est pas sur lui. C'est pour leur dire merci beaucoup avec le travail qu'ils ont fait. Ils ont construit nos écoles, tout est propre, mais pour donner leurs cours, c'est difficile. Merci beaucoup.
1: D'être passé ce matin, mesdames et messieurs, ce sera tout pour les appels. Vous avez été nombreux à nous appeler. On vous remercie pour ces coups de fil. Pour ceux qui n'ont pas pu obtenir la ligne, eh bien, on se donne rendez-vous demain ou tout à l'heure à 9h pour Terminus. On va marquer la courte pause. On se retrouve juste après pour le mini débat. Ne quittez surtout pas.
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6: Et voilà, nous sommes déjà de retour. C'est partout au Bénin, c'est pile. On retrouve les débatteurs du jour. Ulrich Abalo, bonjour.
7: Bonjour René, bonjour.
6: Jacques Degué, bonjour.
8: Bonjour, bonjour à tous.
6: Alors, on parle de la visite du président de la République en France, Romuald Adahi. On en sait davantage sur les retombées. Ce sont 5,5 milliards de francs CFA mobilisés pour l'énergie, l'agriculture et la santé. Ce déplacement du chef de l'État qui se traduit par de nouveaux engagements financiers, faut-il le dire, en faveur de plusieurs secteurs prioritaires du développement au Bénin. On parle par exemple de plus de 120 000 nouveaux branchements électriques qui était perçu comme le volet financier, en tout cas, concerne l'électricité. Quelques 52,1 milliards de francs CFA sont destinés donc à l'extension du réseau de distribution de la société d'énergie électrique à travers le projet PDR+. Le financement repose notamment sur un prêt de l'AFD de 32,8 milliards de francs CFA et aussi un don de l'Union européenne. Alors, l'objectif est clair, hein, c'est annoncé, 120 000 nouveaux branchements dans 750 localités réparties dans 15 communes du Mono, du Koufo et du Borgo. Voilà. Et là, on retrouve justement la ville de Parakou, par exemple, de Tchao, qui sont concernés. On y reviendra un peu plus tard, mais déjà, quelle lecture vous faites de cette nouvelle démarche ou ce nouveau pas de la diplomatie béninoise?
8: Oui, René Soglo, le chef de l'État, Romuald Adahi, était tantonné dans plusieurs pays africains et beaucoup commençaient par s'interroger quand est-ce qu'il se rendra en France, parce que voilà, la plupart du temps, quand les présidents africains sont élus, direct c'est l'Élysée. Mais lui, il a un peu, je vais dire, bousculé les habitudes et donc a commencé d'abord par les voisins, par d'autres pays africains, avant donc de se rendre en France. Et la question qu'on se posait aussi, c'est de savoir qu'est-ce que ça nous rapporte, ces déplacements. Mais là, 65,5 milliards de francs CFA, je crois que ça va changer pas mal de choses dans le quotidien des Béninois, vous l'avez dit. Le secteur de l'électricité est impacté beaucoup plus avec un peu plus de 52 milliards de francs CFA. Mais aussi, il faut aussi noter les secteurs de l'agriculture et de la santé. Donc on peut se frotter les mains après ce déplacement du chef de l'État en France. Ce sont donc des retombées positives pour notre pays. Vous avez parlé du Borgo notamment qui sera impacté, Parakou, Tiaoho. Nous sommes donc dans ces communes-là ici. Donc on est heureux que ces communes-là soient impactées. On espère que ces projets-là verront très bientôt le jour. Donc c'est un déplacement qui a des retombées positives pour notre pays, même si il y a peut-être un aspect qu'on ne nous dit pas. Quelqu'un qui vous donne quand même 65,5 milliards pour financer beaucoup de projets dans votre pays attend peut-être quelque chose en retour. Donc c'est le petit détail qui manque dans...
6: Comme quoi?
8: On ne sait jamais.
6: Puisque c'est vous qui en parlez.
8: On ne sait jamais. La France a toujours des intérêts à gagner auprès des pays africains.
6: Ce qui est normal.
8: Ce qui est normal.
6: C'est l'amitié.
8: C'est l'amitié. C'est du gagnant-gagnant parfois. Mais on ne nous a pas expliqué ce que la France gagne en retour dans ce partenariat-là. Toujours est-il qu'on sait ce que le Bénin gagne. 65,5 milliards de francs CFA. Ça va aider beaucoup de ménages en ce qui concerne l'électricité. Il y a aussi la santé dont on n'oublie pas. Les tests ADN. C'est beaucoup plus sur ce secteur qui sera touché en ce qui concerne la santé. J'ai j'ai lu hier certains internautes qui font beaucoup rire. Ils pensent que beaucoup de couples seront disloqués avec les tests ADN. Mais bon, je crois que ça va aider beaucoup plus les familles. On aura beaucoup plus de familles responsables avec ces tests-là. Bref, à l'arrivée, je crois que ce voyage-là du chef de l'État est quand même positif pour notre pays. Et voilà quoi, on espère que les projets vont être très rapidement concrétisés pour le bonheur de nous.
6: Ulrich Avalo, votre lecture de ce déplacement en France du chef de l'État. Très actif d'ailleurs ces derniers jours.
2: Je pense que c'était attendu. Parce que au début, il s'est concentré sur le continent africain avec une dizaine de visites et tout le monde se disait mais la France c'est un partenaire privilégié pour le Bénin. Là, je jette un regard à l'histoire au rétroviseur et c'était nécessaire. On sait que tôt ou tard, il va se rendre en France parce qu'on a des relations exceptionnelles avec la France. Il faut le dire. Je ne veux pas affirmer ce matin que c'est le plus grand partenaire du Bénin parce que je n'ai pas des chiffres et des précisions. Mais on sait qu'on a quand même de grandes relations avec la France de par l'histoire, de par beaucoup de projets qu'on a déjà connus par le passé. Et finalement, il est allé là-bas et ce n'est pas inutile. Il ramène beaucoup d'argent au Bénin et des projets qui touche directement à la vie des populations. Moi, je pense que c'est très essentiel. Et pour l'aspect que Jacques Dégbé évoque tout à l'heure, je pense qu'on peut se poser la question, quand on est professionnel des médias, quand on veut comprendre un peu plus, parce que généralement, quand on parle des accords signés au-delà de nos frontières, notamment sur le plan diplomatique, on ne va pas dans le fond pour nous expliquer combien le Bénin gagne véritablement et combien celui qui accorde, je veux dire, le prêt ou le financement tire également comme profit. Mais généralement, les spécialistes le font remarquer. Généralement, les pays africains sont, je veux dire, les gagnants dans ces accords-là. Parce qu'il y a le financement qu'on met à votre disposition. Vous n'aviez pas l'argent, vous avez des projets et vos populations ont des problèmes. Et au-delà de ça, il y a l'expertise. Parce que quand on vous dit qu'on vous met, par exemple, 65,5 milliards de francs CFA, ce n'est pas forcément France CFA, et puis avoir l'expertise qu'on met à votre disposition, et puis avoir la facilitation pour avoir accès à une banque, et ça peut ne pas être également la totalité de cette somme-là qu'on a fait voir à tout le monde. Il y a beaucoup de détails qui entrent en compte dedans, mais l'essentiel c'est qu'il y a beaucoup de localités, vous avez cité par exemple le Bogoué et je crois même Parakou, qui vont bénéficier d'électricité. C'est ce que nous on attend. Et l'autre chose, c'est la responsabilité du Bénin à pouvoir respecter les clauses donc de ces accords-là. Et si éventuellement le Bénin ne faisait pas confiance, on ne va pas aller jusqu'à ce niveau-là, nous accorder un tel financement. Je pense que Wadaï doit pouvoir poursuivre, je veux dire, les voyages qu'il effectue. Il est en train de quadriller diplomatiquement l'univers, pas seulement l'Afrique. Et je pense que ça va nous profiter. N'en déplaise aux voisins qui pensent qu'ils peuvent nous dicter notre loi ou comment on va pouvoir gérer notre relation diplomatique avec les autres États. Moi, je dis bravo une fois encore au président Romia Ouadahi et on attend de voir sa prochaine destination diplomatique.
6: Voilà donc ce qu'il faut retenir de cette descente. Et en tout cas, l'ambassade de France a communiqué sur cette information par rapport à la visite du président de la République. Pour ceux qui sont sur, en tout cas, les différents canaux de l'ambassade peuvent suivre hein, avec les nouveaux engagements quand on en parle. C'est un partenariat pleinement gagnant-gagnant entre les deux pays avec des retombées économiques et une présence également de la France davantage au Bénin.
8: Le Bénin est un pays stratégique pour la France. Ouais. Tout le monde sait ce qui se passe dans la sous-région avec notamment les pays de l'AES qui ont donc abandonné l'Hexagone. Aujourd'hui, vous avez le Bénin, vous avez la Côte d'Ivoire, le Togo peut-être dans une moindre mesure qui représente donc les pays sur lesquels la France peut encore s'appuyer dans l'Afrique de l'Ouest. Donc la France ne peut pas se permettre de perdre encore une fois le Bénin. Vous avez vu ce qui s'est passé le 7 décembre dernier où la France est intervenue rapidement pour aider le président Patrice Talon. Donc je crois que c'est important de maintenir cette relation, quoi qu'on dise. Mmh. Il y a toujours le côté positif des choses. Il y a des intérêts à tirer. Et aujourd'hui, le Bénin a évolué de telle sorte que nous traitons d'égal à égal pratiquement. On a écouté le président Patrice Talon lors de cette rencontre-là avec les jeunes, il y a un peu moins d'un an maintenant, où il disait que le Bénin traite d'égal à égal avec ses partenaires. En tout cas, quand vous regardez ce qui se passe sur le terrain, en termes de diplomatie, on sent qu'il y a des avancées. Ce n'est plus cette relation paternaliste qu'il n'y avait pas le passé où la France vient dicter sa loi aux pays africains et puis ça y est quoi, on est obligé de se mettre au garde à vous. Ce n'est plus ça aujourd'hui. Vous sentez qu'il y a quand même une relation de pays à pays, d'égal à égal et des accords qui sont signés pour le bien des peuples. C'est à saluer cette avancée, cette maturité diplomatique là de notre pays. On espère que ça va évoluer positivement dans ce sens. Bon, l'autre aspect de la question qu'on n'aura peut-être pas le temps d'aborder en profondeur ce matin, c'est la relation avec nos pays, nos voisins de l'AES, qui ne voient pas d'un bon œil la relation entre le Bénin et la France. Bon, qui ça c'est un autre détail.
2: C'est un sujet même ça.
8: Qui c'est pas un sujet.
2: Non, mais nous, on gère nos relations diplomatiques. Peut-être que
6: Le président Romuald Ouadaï en a profité pour évoquer ce qu'il a constaté lors de sa tournée. Et passer un message au président français qui sait. Voilà, parce que ce n'est pas tout ce qu'ils se sont dit hein, que la presse révèle. Là.
2: C'est vrai.
6: Merci à vous, Louis Chaballot. Merci à vous, Jacques Degbé. C'était le mini-débat. La suite du grand direct de l'information, mesdames et messieurs. Nous avons encore beaucoup à découvrir ce matin. Les rubriques, l'entretien du jour avec Issa Gounouchabi, chef du 3e arrondissement de Parakou, organisation des manifestations sur les espaces publics sans autorisation. Eh bien, que dit la réglementation? Vous l'entendrez. La page santé, on s'intéresse ce mardi au cancer du sein. Sucer les seins pour prévenir le mal. Rumeur ou réalité? Eh bien, Karine Diaghi sera en studio pour dévoiler le mystère. Et dans la rubrique citoyenne FJT, Fraternité, Justice, Travail, on s'intéresse au pôle de développement. Et puis, les nouvelles sportives, bien d'autres informations à suivre. La question du jour, cette question sur notre page Facebook. Quelle vérité personne ne veut entendre? Ce matin, on se penche sur la question quand il sonnera 8h. Cyriaque Bokovo, secrétaire exécutif de la CSA Bénin, section du Borgo, est notre invité à 9h dans Terminus, journée mondiale des enseignantes, vocation, conditions de travail et reconnaissance. Quel bilan pour les éducateurs bénins? Participez au débat 0144 70 2x44 ou le 0145 86 00. Mesdames et messieurs, on va faire place au bulletin de l'info. C'est avec vous, Akila Stako. Bonjour.
7: René Soglo, bonjour. Bonjour à tous.
6: Allez, on retrouve après ceci.
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7: Je l'annonçais en titre, la montée des eaux du fleuve Opara appelle à la vigilance des usagers de l'as routier Parakou-Kika. Dans un communiqué, le maire de la commune de Tcharo invite les populations et les usagers à éviter, dans la mesure du possible, toute traversée du fleuve. L'autorité communale met en garde contre la force du courant et la profondeur des eaux qui peuvent représenter un danger pour les usagers. Elle recommande également de respecter les consignes des services compétents et de reporter les déplacements qui ne sont pas indispensables. Rafi Ouche, maire de la commune de Tcharo.
10: Chers citoyennes et citoyens, usagers de l'as routier Parakou-Kika et autres as dans la commune de Tcharo, suite

0: suite aux nombreuses pluies qui se sont abattues sur le territoire de la commune de Tchaourou et en raison de la montée des eaux du fleuve Okwara. J'invite l'ensemble des usagers à observer la plus grande vigilance et à faire preuve d'un sens accru de responsabilité. Je recommande notamment d'éviter, dans la mesure du possible, toute traversée du fleuve, de ne jamais sous-estimer la force du courant ni la profondeur des eaux, de se conformer strictement aux indications et aux consignes des services compétents.
1: Le maire demande par ailleurs aux populations de signaler rapidement toute situation susceptible de mettre en danger la vie des usagers. Rafiou Ouattier rappelle que la préservation de la vie humaine demeure une priorité et appelle les populations à faire preuve de discipline, de prudence et de solidarité face à la montée des eaux. Rafiou Ouattier, maire de la commune de Tchaourou.
0: De différer tout déplacement non indispensable, de signaler sans délai toute situation susceptible de mettre en péril la vie des usagers. La préservation de la vie humaine constitue la priorité absolue des autorités communales de Tchaourou. J'en appelle donc à la discipline, à la prudence et à la solidarité de chacun et de tous afin de prévenir tout accident.
1: Autre volet de l'actualité, la modernisation des services publics se poursuit au Bénin avec la digitalisation de la procédure d'obtention du certificat de PET. Désormais, les citoyens peuvent effectuer leurs demandes en ligne sans avoir à se déplacer dans un commissariat de police. Une innovation qui vise à simplifier les formalités administratives et à faciliter l'accès des usagers aux services publics. Les autorités judiciaires rassurent également sur la fiabilité et la sécurité du document numérique pour obtenir le certificat de PET. La procédure se veut simple. Le citoyen se rend sur le portail national des services publics puis accéder à la plateforme dédiée certificatdepet.bg. Une fois sur l'interface, il lui suffit de sélectionner l'option correspondant à son besoin, obtenir un certificat de PET ou déclarer un objet ou un document retrouvé. Il renseigne ensuite les informations demandées pour finaliser sa démarche. Commissaire Denis Ogan est le directeur du Centre de documentation de sécurité publique.
2: La digitalisation du certificat de perte s'inscrit dans une continuité de modernisation du service public de la justice. Vous savez que depuis quelques années, on est habitué au casier judiciaire en ligne, au certificat de nationalité en ligne et même pour les établissements pénitentiaires, au permis de visite en ligne. Et donc, il était temps, au regard de l'importance du certificat de perte, que ce document puisse être délivré en ligne de façon plus sécurisée et faciliter son obtention aux populations qui ne demandent que ça. Obtenir le certificat en ligne est facile aujourd'hui. Soit le citoyen se connecte, il passe par le portail national du service public et est redirigé vers la plateforme certificatdeperte.bg. Une fois sur la plateforme, le citoyen choisit obtenir le certificat de perte ou déclarer un objet retrouvé. Je dois préciser que la même plateforme permet, dans une dynamique de citoyenneté, de déclarer des objets qu'on retrouve. Et donc, quant au certificat de perte, le citoyen choisit obtenir mon certificat de perte et puis il suit un process jusqu'au paiement, le paiement du service qui est à 3000 francs CFA.
1: Au-delà de la simplification de la procédure, le directeur du Centre de documentation de sécurité publique insiste sur la responsabilité du déclarant. En effet, les informations fournies sur la plateforme rebelle de la déclaration de l'intéressé. Toute personne qui se rendrait coupable d'une fausse déclaration s'expose à des poursuites judiciaires et devra reprendre de ses actes devant la loi. Autre assurance apportée par le directeur de la sécurité. La sécurité du document délivré. Denis Ogan, directeur du Centre de documentation de sécurité publique.
2: La déclaration de perte, première chose, c'est l'individu qui déclare. Et si cette déclaration s'avère fausse, il va faire face aux rigueurs de la loi. Et donc, le certificat de perte, nous nous assurons que ce soit un document protégé, un document sécurisé, un document qui protège le citoyen. Je donne l'exemple, vous perdez un passeport. Dès que vous déclarez la perte de ce passeport, dès que vous obtenez un certificat de perte désormais, c'est que ce passeport est enregistré comme document perdu et ne pourra plus jamais faire objet d'utilisation par des personnes mal intentionnées. Donc, voilà un peu ce qui est en place et ce qui permet aujourd'hui, en délivrant ce document en ligne, il y a un ensemble de dispositifs de sécurité qui sont à l'arrière-plan et qui permettent de rassurer le citoyen.
1: Et pendant ce temps, un chauffeur risque 5 ans de prison ferme pour avoir transporté des armes à feu et des cartouches dans un chargement destiné à Kalali, poursuivi devant la Cour de répression des infractions économiques du terrorisme CRIET. Il a comparu ce lundi 5 octobre 2026. À l'origine de l'affaire, un contrôle de police au cours duquel les douaniers ont découvert dans des sacs de fruits 16 fusils et plus de 700 cartouches. Interrogé sur la destination de ces colis, le conducteur a affirmé ne pas connaître l'identité du propriétaire. Le propriétaire du véhicule et l'un de ses amis avaient également été interpellés et placés en détention dans le cadre de l'enquête. Mais aucun élément probant n'a finalement permis de les maintenir dans la procédure. À l'audience, le ministère public a donc requis leur relâche. En revanche, il a demandé la condamnation du chauffeur à 5 ans de prison ferme assorti de 500 000 francs CFA d'amende pour complicité de cession d'armes à feu et blanchissement de capitaux. Et pour le paquet, le chauffeur, en sa qualité de professionnel de transport, avait l'obligation de vérifier la nature de la marchandise avant de prendre la route. Le dossier a finalement été renvoyé au 9 novembre 2026, date à laquelle la CRIET devrait poursuivre l'examen dans cette affaire. Et pendant ce temps, création de l'Agence nationale du paysage au Bénin, le gouvernement béninois a franchi une nouvelle étape dans la gestion et la valorisation des espaces paysagers. Cette structure est appelée à jouer un rôle central dans la conception, la réalisation, l'entretien et la gestion durable des espaces paysagers à travers le pays. L'ANAM aura notamment pour mission de promouvoir et de gérer durablement les espaces paysagers, tout en valorisant une meilleure intégration du paysage dans l'aménagement du territoire. Elle contribuera également à la préservation et à la biodiversité, à la gestion responsable des ressources naturelles et à la structuration des métiers liés au secteur du paysage. À travers cette nouvelle agence, l'ambition affichée est de faire du paysage un véritable levier d'amélioration du cadre de vie, de résilience des territoires et de développement durable. On parle d'éducation à présent. Former, transmettre le savoir et accompagner les élèves sur le chemin de la réussite. Derrière ces missions se trouve un acteur essentiel, l'enseignant. À l'occasion de la Journée mondiale des anciens, édition 2026, Tangali Namboni, enseignant de français au lycée Mathieu Bouquet de Parakou depuis près de 20 ans, raconte les étapes de son parcours.
3: La passion pour l'enseignement, je dirais que c'est né déjà au niveau des bancs, quand j'étais en cinquième. En cinquième, j'aimais partager ce que j'ai compris en classe avec mes camarades de classe. Donc, on formait des groupes d'études et j'expliquais. Et je comprenais que quand j'expliquais aux autres, je comprenais mieux ce que le professeur avait expliqué en classe. Donc, c'est de là qu'est née cette passion-là à l'enseignement. C'est difficile de le dire de façon exacte, la période. J'ai terminé l'université en 2006 avec la maîtrise. Donc, il fallait, un bon chercheur d'emploi, commencer par se chercher. Et l'opportunité qui s'offrait à nous en cette période-là, c'est celle de faire des cours de vacation. Donc, c'est comme ça que j'ai commencé par faire les cours de vacation. Mon premier collège, c'était un complexe privé, l'expérience. Ici, bien à Parakou, et c'était non loin de l'ECDS. Après ça, a été transféré derrière le CEJ Zongo. C'est ma première expérience. Après ça, j'ai eu des cours aux Hibiscus premier cycle. Et après ça, j'ai fait des cours au niveau de M. Gébani Kani. Bon, ainsi de suite, ainsi de suite.
1: Après plusieurs années passées dans l'enseignement, il est également témoin des changements qui touchent la profession, notamment les difficultés rencontrées au quotidien et l'évolution des conditions de travail. Selon lui, les réalités du système éducatif d'hier présentent des différends avec celles de nos jours. Tagali Mnamboni, enseignant de français au lycée Mathieu Bouquet de Parako.
3: Au niveau du point indiciaire, on a connu 1,5 d'indiciaire, ce qui nous accompagne même jusqu'à la retraite, ce qui n'est pas le cas pour certains fonctionnaires. Mais c'est vrai que ça a été généralisé plus tard. Mais les enseignants, avec leur statut particulier, bénéficient aussi de cet avantage-là. Il y a vraiment une amélioration. La preuve, c'est que quand vous venez déjà au niveau du lycée où j'interviens, vous voyez déjà, il y a quelques voitures. Ce sont les voitures des enseignants. Oui. C'était pas une réalité, mais on a remarqué qu'après 2008, après le reversement, quelques années après, on a vu qu'il y a vraiment eu un peu de changement. C'est vrai qu'aujourd'hui, les conditions de vie sont beaucoup plus difficiles, mais il faut avouer que au niveau des salaires des enseignants, il y a quand même quelque chose qui est fait. On souhaite que ça soit beaucoup plus amélioré, mais il faut reconnaître qu'il y a quelque chose qui est fait. Moi, je suis fier d'être enseignant parce que l'enseignement, c'est le plus beau métier au monde. Pour moi, tout ne se résume pas à l'argent. C'est d'être heureux dans ce qu'on fait. Moi, en tout cas, moi, je suis heureux dans l'enseignement, dans ce que je fais. Parce que quand vous voyez la joie de ces enfants-là, c'est beau.
1: Autre volet de l'actualité, c'est la rentrée au centre de formation et d'initiation au métier de l'audiovisuel CEFIMA de Radio Fraternité. Ce lundi 5 octobre 2026, les nouveaux apprenants ont effectué leur entrée dans cet établissement spécialisé dans la formation au métier de la radio, de la télévision et de la communication. Dès cette première journée, les étudiants ont découvert leurs environnements d'apprentissage, les formateurs ainsi que le programme qui les attend au cours de cette année académique. Pour plusieurs d'entre eux, intégrer le CEFIMA représente une étape importante dans la réalisation de leur projet professionnel. Nous avons recueilli les impressions de Chérifa et Francis, deux étudiants, sur leur motivation et le déroulement de cette première journée.
4: Bon, ce qui m'a motivé à venir à CEFIMA de Fraternité, et j'ai d'abord choisi être journaliste en bâtonnant. Ce qui m'intéresse, c'est que je veux apprendre mieux ma langue, l'écrire et puis informer la population. Voilà, aujourd'hui, on a fait la prise de contact. J'ai vu de nouvelles têtes qui veulent aussi être des journalistes dans la langue française, également les techniciens. Bon, c'était pas quand même mal.
5: Dès le primaire, j'envisageais faire le journalisme. C'était pour moi une passion. Donc, après l'obtention de mon baccalauréat, je me suis dit que comme la Radio Fraternité offre l'occasion, il va falloir en profiter. Donc, c'est ce qui explique ma présence au centre de formation.
1: Pour ces nouveaux apprenants, cette rentrée est le début d'une aventure qui leur permettra d'acquérir les compétences nécessaires afin d'accomplir leur rêve, celui d'évoluer dans le monde de l'audiovisuel. Et à l'endroit des jeunes qui hésitent encore à franchir le pas, ils ont un message particulier. Ils nous expliquent pourquoi il ne faut pas attendre pour rejoindre cette formation.
5: Bon, la première journée, ça s'est déroulé dans une ambiance de convivialité. On s'est entretenu avec le directeur de CEFIMA sur les différentes règles qui régissent le bon fonctionnement du centre. Donc, on a pris contact, il nous a parlé des grandes lignes qu'on va, et sur lesquelles on va travailler au cours de la formation. Bon, c'était bien quand même. À la fin de cette formation, j'espère devenir un grand journaliste, présenter le journal, participer au débat sur l'actualité, tout et autres. Bon, à nos frères et sœurs qui sont encore là, je voudrais leur dire de vite passer pour que nous soyons au même niveau. Parce que c'est important de commencer dès le début pour ne pas perdre des choses.
4: Bon, ceux qui sont à la maison et qui veulent participer à cette formation, je vous invite à vite faire. Venez vite vous inscrire parce que le temps passe et c'est un très bon truc quand même.
1: C'est sur cette note éducative que nous mettons un terme à ce bulletin matinal. Le grand direct se poursuit, mais avant, nous marquons une courte pause.
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11: Place aux nouvelles sportives avec vous, Jacques Degbé. Bonjour.
12: Ah, bonjour.
11: Éliminatoire de la CAN U23 2027, le Bénin éliminé par la Tunisie.
12: Oui, chez les Guépas U23 se sont imposés face aux Aigles de Carthage U23 ce lundi au stade de Kégué de Lomé au Togo pour le compte de la manche retour du premier tour des éliminatoires de la CAN des moins de 23 ans, édition 2027. Auteur d'une première mi-temps un peu reluisante, les poulains de Bruno Andoula ont été tenus en échec à la pause 0-0. Les tours des vestiaires des Guépas ont poussé, ont été récompensés pensé à la 72e minute avec l'ouverture du score signé Kevin Alavor. 1-0 donc, ce sera tout dans ce match puisqu'aucun but ne sera marqué sur l'ensemble des deux matchs. Le Bénin s'incline 1-2, voit son aventure s'arrêter dans ses éliminatoires. Le Bénin donc éliminé par la Tunisie, ainsi comme en 2022 face au Soudan. Les Guépas s'imposent au match retour mais ne réussissent pas à renverser la vapeur.
11: Alors, jubilé de Lionel Messi, le Bénin prêt à défier l'Argentine à Buenos Aires.
12: Oui, un match pas comme les autres. René Soglo, le Bénin joue l'Argentine la nuit prochaine pour la D de Lionel Messi avec l'Albi Céleste. Ce match de gala va se jouer la nuit de mardi, ce mercredi donc, au stade monumental de Buenos Aires en Argentine. Les Guépas sont prêts, gain notre et ses hommes veulent représenter dignement les couleurs nationales, même si bien évidemment elle veut aussi fêter comme ils le disent, hein, parce fêter. Que ouais. Oui, on a écouté le sélectionneur Guénot qui dit qu'il veut fêter avec Messi parce que c'est son dernier match avec l'Argentine. On a écouté beaucoup de joueurs aussi qui veulent par exemple récupérer le maillot de Messi. Ça va être au-delà d'un match, ça va être également une fête.
11: On va quand même être le frère.
12: On va écouter d'ailleurs.
11: Il a appris 7 ans.
12: On espère qu'on ne prendra pas 7. On va écouter le capitaine Steve Mounier qui lui est passé impressionné que ça, d'affronter Lionel Messi, lui qui avait déjà défié l'Argentin sur la pelouse de Ligue 1 au moment où il évoluait à Brest et que Lionel Messi jouait au Paris Saint-Germain. Steve Mounier.
13: J'ai déjà joué comme Messi, donc pour moi, il n'y a aucune sensation particulière à jouer comme Messi. Le vol était très long et pour moi, j'ai eu la chance de partir directement de Paris. Donc c'était moins long que mes camarades et ceux qui sont arrivés de Abidjan, ça a été très très long parce qu'ils ont fait déjà toute la nuit et puis ensuite ils ont enchaîné sur les 13 heures de vol. Donc je vais pas vous mentir, c'était éprouvant. Mais voilà, on est bien arrivé, c'est le plus important. Il fait pas très chaud ici en Argentine. Mais tout le monde se repose pour le moment parce que l'équipe a un match très important à jouer. Donc pour moi, tout le monde se repose et puis on va s'entraîner aussi dans pas longtemps. Donc voilà, pour se mettre un peu dans l'atmosphère.
12: Voilà, c'est pas le match du siècle, mais je suis sûr que beaucoup vont veiller pour suivre.
11: C'est le match qui a plus d'affluence,
12: franchement,
11: en termes d'activité sportive en 2026. C'est une vitrine pour le Bénin et il va falloir tout simplement limiter la casse. Et vous n'êtes pas au bout de vos surprises parce que c'est vous qui nous informez, mais moi si j'ai une information pour
12: allez-y.
11: Vous. Il y a eu hier au Bénin une messe en mémoire de Jorge Horacio Messi. Bénin, oui, c'est le papa de Lionel Messi.
12: Il est décédé en août dernier.
11: Il est décédé, mais les Béninois ont fait une célébration religieuse. Hein,
12: c'est extraordinaire.
11: D'un professeur, César Pénon, donc qui est juge à la Cour suprême du Bénin, hein, président de l'association pour le développement de Glasgow, qui a organisé cela.
12: C'est assez insolite, mais bon, on prend quand même parce que.
11: Est-ce que Messi est informé? Je ne sais pas.
12: Je ne suis pas sûr. Peut-être qu'on l'informera là-bas en Argentine lors du match.
11: Alors, la Ligue des Nations pour poursuivre, la France renverse la Belgique et quelques résultats.
12: Oui, c'est la quatrième journée de la Ligue des Nations. Se poursuivait ce lundi avec 8 rencontres au programme dans le groupe 1 de la Ligue A. La France a surclassé tout simplement la Belgique 4-1 au Stade de France et poursuit son excellent début de parcours sous les ordres de Zinedine Zidane. Il faut dire que les Bleus étaient menés 8-0 jusqu'à la 72e minute de jeu avant que Désiré Doué n'égalise. Cherki a également marqué, et bien évidemment l'homme fort du moment avec les Bleus, Olise, qui a signé un doublé. Il a également délivré une passe décisive au cours de cette rencontre, victoire donc à l'arrivée de l'équipe de France 4-1 face au Diable Rouge de la Belgique. Dans l'autre rencontre de la poule, l'Italie a confirmé son net regain de forme en dominant à nouveau la Turquie 3-1 une semaine après l'avoir déjà corrigé 4-1 avec ce deuxième succès face aux Turcs. La Nazionale reste ainsi pleinement dans la course dans ce groupe. En Ligue B, la Suède a renoué avec la victoire en Roumanie, victoire 1-0, tandis que la Bosnie-Herzégovine a pris le meilleur sur la Pologne, 1-0 dans le groupe 4. Dans le groupe D, la Hongrie a réalisé une belle opération en s'imposant face à l'Ukraine 2-1, alors que l'Irlande du Nord et la Géorgie se sont neutralisés 0-0. Enfin, en Ligue C, Chypre a dominé la Lettonie 2-1 pendant que le Monténégro et l'Arménie se sont quittés en de bons amis 0-0.
11: Voilà. Et Golden Boy, les 25 nommés connus.
12: Oui, ce lundi, le quotidien Tuttosport a dévoilé les 25 nommés pour le Golden Boy 2026 qui récompense le meilleur jeune de moins de 21 ans après le sacre du Parisien Désiré de l'an dernier. On retrouve trois talents français dans cette liste. Le défenseur central du Borussia Dortmund, Johan Gadou, le milieu polyvalent du Paris Saint-Germain, Warren Zaïre-Emery, et l'attaquant de Belmouf, Elie Junior Kroupi. Papier, le défenseur central du FC Barcelone, Pau Kouba, vainqueur de la Coupe du Monde avec l'Espagne et auteur d'une compétition ICL, s'impose comme le grand favori pour remporter cette distinction individuelle. On retrouve aussi le milieu de terrain de Manchester City, Ayoub Boadi, l'ailier du Real Madrid, Yann Diomandé, ou encore l'ailier de Chelsea, Estevao.
11: Et voilà, merci à vous, Jacques Ligbé. Sans transition, on va passer à l'entretien de jour. Et vous le savez, il n'est pas rare de constater au quotidien et beaucoup plus encore les week-ends des manifestations organisées sur les espaces publics sans autorisation préalable. En tout cas, c'est un constat. Cérémonies, rassemblements ou autres activités occupent parfois les rues et espaces publics avec des répercussions sur la circulation et le cadre de vie, la mobilité donc des populations. Et face à cette situation, quelles sont les règles en vigueur et que prévoit la réglementation pour les organisateurs? Réponse dans cet entretien que nous vous proposons ce matin avec le chef du 3e arrondissement de Parakou, Issa Gounou Chabi, répond ici aux questions d'Akila Stako.
14: Issa Gounou Chabi, bonjour.
15: Oui, bonjour, monsieur le journaliste.
14: Que prévoit la réglementation béninoise concernant l'occupation des voies et espaces publics pour l'organisation des manifestations privées?
15: Merci beaucoup. Je pense qu'en principe, toute personne voulant organiser une manifestation publique doit quand même avoir l'autorisation de l'autorité municipale. Et nous parlons du cas du Parakou. Et même un regroupement qui doit avoir un homme au moins 50 à plus, on doit avoir une autorisation. Et des gens le font, mais c'est dans les méconnaissances, les tests, que cela se fait. Mais l'autorité municipale, je pense qu'il y a des arrêtés qui sont sortis vis-à-vis de ces manifestations. Et nous avons tenu des séances avec nos chefs quartiers et nous leur avons dit ce que l'autorité municipale veut de la ville de Parakou. Et je pense que même si c'est un baptême qu'une personne veut organiser, même si c'est dans sa propre maison, doit quand même avoir une autorisation parce qu'on ne sait jamais. Toute autorisation n'est pas censée avoir caractère financier, payé, non. Il y a des autorisations qui sont là pour information, et disposition à prendre. Et tandis qu'il y a 12 manifestations qui, avant d'avoir l'autorisation, il faut avoir payé les frais au niveau des guichets uniques de la mairie. Donc je pense que ça dépend de la manifestation et de l'endroit où l'on veut mener ces manifestations.
14: Alors, quel est le constat aujourd'hui?
15: Ce que nous constatons, c'est que tu vas dans un quartier, tu prends une voie, subitement tu vois que c'est des bâches, la voie est barrée, donc les gens sont en train de manifester. Donc tu es obligé de faire demi-tour. Ça, ce n'est pas normal. Ça ne se fait pas dans les règles de l'art. Parce qu'en principe, si l'intéressé a une autorisation, le maire va envoyer une équipe d'abord pour voir l'endroit où l'intéressé veut mener sa manifestation. Si le cadre est propice et si l'autorisation a été donnée,

0: sur cette voie. Donc ça veut dire qu'il y aura dégâts. Donc alors que si toutes ces autorités à divers niveaux sont averties et les dispositions seront prises en cas de sinistre ou bien en cas d'incendie ou bien en cas d'insécurité où la police peut peut-être venir intervenir dans un quartier, alors si la police est avertie, elle saura par quelle voie prendre pour pouvoir intervenir dans ce quartier.
1: Est-ce qu'un chef quartier peut délivrer cette autorisation?
0: Un chef quartier ne peut pas délivrer une autorisation. Même étant chef d'arrondissement, nous ne pouvons pas délivrer une autorisation, à moins que le maire nous délègue l'autorisation de délivrer cela. Donc, nous sommes sous l'autorité du maire. Donc, toute manifestation, toute demande d'autorisation doit être adressée à l'autorité municipale. Donc, l'autorité municipale peut envoyer délégation au chef d'arrondissement pour dire de faire ci ou de faire cela. Là, ça se comprend. Mais en tant que chef d'arrondissement, nous ne pouvons pas délivrer une autorisation de manifestation dans nos différents quartiers.
1: Que risque une personne qui occupe une voie publique sans autorisation pour organiser une manifestation?
0: Bon, je pense qu'à ce niveau, on doit s'attendre à des amendes, voire des peines d'emprisonnement. Parce que si on a mené une manifestation sans autorisation, et que dans ce sens, il y a eu des dégâts qui peut-être a conduit à des décès ou autres, je pense que l'intéressé doit se présenter devant les juridictions. Donc à ce niveau-là, je pense que tout le monde doit prendre toutes ses responsabilités pour quand même mettre les garde-fous avant de pouvoir faire des manifestations publiques, même à l'intérieur de sa maison. Ça, c'est très important. À l'intérieur de sa maison, il peut y avoir des dégâts. Il peut y avoir une bagarre. Donc ça, et l'autorité municipale n'est pas informée, ça veut dire que vous êtes responsable de tout ce qui va déconvenir de cela devant cette maison.
1: Les amendes varient de combien à combien?
0: Bon, dans ce sens, je ne saurais le dire, puisque devant les tests, il y a quand même certaines choses qui sont réglementées. Donc à mon niveau, je sais qu'il y a des amendes et qui peut même aller jusqu'à des emprisonnements. Donc, je pense que les voies autorisées par rapport à ça vont peut-être nous définir cela pour que tout le monde puisse être informé de la situation.
1: Que faire lorsqu'une manifestation privée bloque totalement ou partiellement une voie très fréquentée?
0: Comme il a dit tantôt, les chefs quartiers sont tous informés. Dans ce sens, le chef quartier, d'abord, en tant que première autorité du quartier, oui, doit saisir la police républicaine pour venir déguerpir l'endroit avant même que le CA ou bien le maire ne soit informé. Donc le chef de quartier ou dans son quartier il y a une manifestation est censé aller demander l'autorisation à l'intéressé avant de pouvoir manifester ce qu'il veut faire. C'est sans quoi donc le chef de quartier est autorisé à faire déguerpir ces manifestants avant même et informer en même temps le chef d'arrondissement qui, à son tour, va informer le maire.
1: Comment les usagers de la route sont-ils informés que cette route sera fermée pour des raisons de manifestation?
0: L'intéressé n'est pas censé aller faire communiquer à la radio. Donc, je pense que c'est les autorités compétentes à ce niveau qui sont informées, le chef quartier, la police, les sapeurs-pompiers, l'autorité municipale. Donc, je pense que l'information doit passer à ce niveau si toutes les dispositions sont prises.
1: Quel message adressez-vous aux personnes qui installent tentes, chaises, bâches et autres équipements sur les voies publiques sans autorisation?
0: Je vais une fois encore rappeler, parce que comme je l'ai dit tantôt, je suis sûr que les chefs quartiers, autant qu'ils sont, ont déjà passé l'information à qui de droit pour que dans les quartiers, dans les différents quartiers, les gens ne manifestent pas sans autorisation. Toute personne est censée connaître la loi. Donc, je pense que toute personne voulant mener une manifestation dans son quartier, dans sa maison, à partir d'aujourd'hui, est censée faire une demande d'autorisation au niveau de l'autorité municipale. Et je rappelle encore une fois que ce n'est pas toutes ces manifestations qui seront lancées. Donc, il y a d'autres manifestations qui seront à titre d'information au niveau de l'autorité. Donc, voilà ce que je vais rappeler une fois encore à notre population.
1: Sia, merci.
0: C'est moi, merci beaucoup, monsieur le journaliste.
2: Et voilà, donc c'était l'entretien du jour à retrouver sur notre page Facebook, mais aussi sur notre site, le www.fraternitefm.bj. Mesdames et messieurs, nous allons poursuivre cette session d'information. Je vous le rappelle, nous sommes ensemble jusqu'à 10h. Ne nous quittez surtout pas ce matin.

0: On parle santé comme tous les mardis avec vous Karine Diéguy. Bonjour.
1: Bonjour René Segoué.
0: Et nous sommes dans le mois d'octobre. À l'occasion justement d'Octobre Rose, plusieurs idées circulent sur les moyens de prévenir le cancer du sein. Parmi elles, une croyance selon laquelle le fait de sucer les seins permettrait de prévenir cette maladie. S'agit-il d'une réalité scientifique ou simplement d'une rumeur? C'est de ça que nous parlons. Et ma toute première question à votre endroit. On entend souvent dire que sucer les seins permettrait de prévenir le cancer du sein. Je le disais. Alors, que dit réellement la science sur cette affirmation?
1: René Seglo, il faut dire d'abord que le cancer du sein est une maladie liée à une multiplication de manière anormale et incontrôlée de certaines cellules du sein. Elles peuvent former une tumeur qui peut ensuite envahir les tissus voisins et dans certains cas se propager à d'autres organes de l'organisme. Il peut se développer dans différentes parties du sein, notamment dans les canaux qui transportent le lait ou dans les lobules qui produisent le lait. Alors, pour répondre à votre question, je dirais non. Il n'existe aucune preuve scientifique permettant d'affirmer que le fait de sucer les seins de la femme prévient ou protège contre le cancer du sein. Cette idée qui circule relève donc davantage de la rumeur que d'une réalité médicale. Dr Nickel Wongla est gynécologue obstétricienne et périnatologue. Elle explique.
2: La succion du sein par les hommes, par les partenaires des femmes ne protège pas. Une femme qui n'est jamais tombée enceinte, qui n'a jamais alerté son enfant, peut faire un cancer du sein même si elle a passé toute sa vie avec un homme qui lui suce les seins. Donc c'est l'allaitement maternel au fait qui protège la femme contre le cancer du sein. Parce que pendant l'allaitement, les cellules du sein sont matures et c'est cette propriété-là qui protège au fait la femme contre le cancer du sein. Ce n'est pas la succion. Lors de la succion, les cellules du sein ne sont pas en activité, ils ne sont pas matures. Donc, il n'y a aucune relation entre ce truc-là. Donc, cette histoire, c'est une fausse histoire. La succion du sein par les hommes ne protège pas la femme contre le cancer du sein. Donc, ce que je vais donner comme conseil, on est dans le mois d'octobre, il faut se faire dépister.
1: Voilà, René Seglo, vous venez d'écouter ce que la gynécologue a dit. Ce n'est pas la succion d'un homme de 32 ans qui protège contre le cancer du sein.
0: Voilà, donc j'ai une autre préoccupation. Quels sont les principaux facteurs de risque alors de cette maladie du cancer du sein?
1: Il faut d'abord rappeler qu'avoir un facteur de risque ne signifie pas automatiquement qu'une femme va développer un cancer du sein. De même, certaines femmes peuvent développer la maladie sans présenter de facteurs de risque particuliers. Parmi les facteurs de risque, on retrouve notamment l'âge, les antécédents familiaux de cancer du sein ou de l'ovaire, certaines prédispositions génétique ainsi que certains facteurs hormonaux et reproductifs. Le mode de vie peut également jouer un rôle. Le manque d'activité physique, le surpoids ou l'obésité après la ménopause, la consommation d'alcool et le tabagisme.
0: Alors, au-delà des rumeurs, quels gestes et quelles habitudes les femmes doivent-elles adopter, surtout pour mieux surveiller la santé de leurs seins?
1: La première des choses est d'apprendre à connaître l'aspect habituel de ses seins. Cela permet de remarquer plus facilement un changement inhabituel. Une femme doit être attentive, par exemple, à l'apparition d'une boule ou d'une masse persistante, d'une modification de la peau ou encore d'un écoulement inhabituel, particulièrement s'il est sanglant. La femme doit se faire dépister. Le dépistage permet justement de rechercher la présence éventuelle d'un cancer avant même l'apparition des symptômes. D'ailleurs, au Bénin, il faut préciser qu'Octobre Rose est l'occasion d'aller au-delà de la sensibilisation. Et cette année, dans la zone sanitaire Parakoundali, le ministère de la Santé organise une campagne gratuite au profit des femmes âgées de plus de 15 ans. La campagne a démarré depuis hier lundi 5 octobre et se poursuit jusqu'au 9 octobre dans les centres de santé de la zone Parakoundali.
0: Voilà, merci à vous Karine Diéguy. C'est tellement vous avez saccagé le plan de certaines personnes, mais la vérité est toujours amère, dit-on. Merci à vous. Et justement, quelle vérité personne n'aime entendre? C'est la question du jour sur notre page Facebook. Passez-nous, laissez votre avis. Je suis bien curieux de savoir ce que vous en pensez. On en parle tout à l'heure avec Ulrich Chabalou quand il sera 8 heures partout au Bénin. Frédéric Kacha, bonjour.
3: Bonjour,
0: Alors, on va faire place à la rubrique FJT, Fraternité, Justice, Travail. Ce mardi, nous intéressons au groupe de de Meaux, pôle de développement. On en parle de plus en plus justement. Et pour ça, nous sommes descendus sur le terrain. Nous allons d'abord écouter quelques paraquois sur le sujet. Est-ce qu'ils peuvent bien sûr nous expliquer ce qu'on comprend par pôle de développement? Suivons cet élément.
3: Bonjour monsieur.
4: Bonjour.
3: Dites-nous, selon vous, c'est quoi un pôle de développement?
4: Bon, selon moi, un pôle de développement, c'est la décentralisation de l'État qui agit dans une zone donnée pour le développement de cette région.
3: Comment ça se fait concrètement?
4: Le pôle de développement, ça sert à développer en fait la région qui a été choisie. Ça permet de rendre une région plus économique. Ça permet de la rendre autonome en fait.
3: Est-ce qu'on peut avoir un exemple de phrase avec pôle de développement?
4: Je peux dire que le pôle de développement, c'est une initiative que le gouvernement a effectivement prise récemment et qui va faire du Bénin un pays de référence. Ça a développé également beaucoup de secteurs comme l'industrie et autres.
5: Un pôle de développement, chaque zone est spécialisée dans un domaine. Je prends par exemple Borgo à Libori. Ils sont plus dans l'agriculture et tout. Si on spécialise et on met dans leur zone et on insère par exemple les industries et tout et au nord, c'est-à-dire Borgo à Libori, ça va plus les permettre à se hisser plus en haut. De l'autre côté, et Ouida et tout, on peut parler par exemple du tourisme. Donc chaque zone a sa spécialité. Donc lorsqu'on met en avant cette spécialité, ça permet à chaque pôle de se développer. En quelque sorte, c'est ce que moi je vois dans l'affaire de pôle de développement. Un pôle de développement est une base pour pouvoir définir par exemple et l'avancée d'un pays.
6: Un pôle de développement, je peux dire que c'est la répartition des départements. Le fait de répartir les départements, au lieu de 12 départements, on les ramène à 6, à 6 peut-être comme ça. Genre pour valoriser les zones pour un développement, mais en quelque sorte, c'est ça.
3: Merci beaucoup.
0: Et voilà, mesdames, messieurs, c'était quelques paraquois sur le sujet. Justement, avec Frédéric Cassin, on va davantage se pencher sur pôle de développement. Qu'est-ce qu'on peut comprendre?
7: René, en termes simples, un pôle de développement est un ensemble de territoires qui travaillent ensemble pour mieux valoriser leurs ressources et accélérer leur développement. Il s'appuie sur les réalités et les potentialités des territoires concernés. Agriculture, élevage, commerce, industrie, tourisme, infrastructure ou encore des services. L'objectif est de créer une dynamique commune et les territoires peuvent ainsi mutualiser leurs moyens, coordonner leurs actions et porter des projets qui dépassent les limites d'une seule commune.
0: Alors, comment le concept est-il appliqué au Bénin?
7: Au Bénin, cette notion s'inscrit dans la réforme des pôles de développement territorial présentée le 23 septembre dernier au Palais de la Marina. La réforme retient 6 pôles, à savoir le nord-ouest, le nord-est, le centre, le sud-est, le sud-ouest et le Grand Okoué. Il faut noter que ces pôles ne remplacent ni les 77 communes, ni les 12 départements. Ils constituent une nouvelle échelle de coordination du développement. D'ailleurs, les limites des pôles ne correspondent pas systématiquement à celles des départements. Ainsi, certains départements sont répartis entre plusieurs pôles. C'est notamment le cas de l'Atlantique et de l'Ouémé. L'idée est de rapprocher les territoires qui présentent des complémentarités afin qu'ils puissent mieux valoriser leurs potentialités, coordonner leurs actions et développer des projets communs. Dans chaque pôle, un délégué général est chargé de coordonner les actions de développement et de veiller à l'exécution des projets territoriaux. Les maires continuent pour leur part d'exercer leurs compétences au niveau de leur commune et les préfets conservent également leur mission de représentation de l'État et de coordination des services déconcentrés.
0: Alors c'est l'exercice tous les mardis, quelques exemples de phrases avec vous.
7: Pour illustrer, nous pouvons dire que le Bénin compte désormais 6 pôles de développement territorial et non territoriaux. On dit un pôle de développement. Autre phrase, le Borgo et la Libori constituent le pôle de développement nord-est. Parakou fait partie du pôle de développement nord-est. Et pour terminer, le Grand Okoué constitue l'un des 6 pôles de développement territorial du Bénin.
0: Oui, Socrate a entendu, c'est Frédéric Cassa du CFIVA, un produit pur de la radio. Merci à vous Frédéric et très bonne journée. Un autre produit du centre de formation dirigé par Raoul Steve Bouncon. Grace Codo cette fois-ci, bonjour.
8: Bonjour René.
0: On va y aller avec la une des journaux ce matin.
8: On démarre par le quotidien Maison Fraternité. Coopération France-Bénin, Wada Inc. décroche plus de 65 milliards de francs CFA pour l'électricité, l'agriculture et l'ADN. Expertise ADN, le Bénin met fin à sa dépendance génétique. Le Télégramme. Installation du nouveau bureau de l'ANCB, les attentats du gouvernement à l'égard des communes. Coupe du monde féminine Pologne 2026, Romaine Gandonou sacré meilleur but du mondial U20. La Nation. Signature de convention de financement. À Paris, le Bénin décroche près de 100 millions d'euros. Chambre correctionnelle de la Criette, 5 ans requis contre un chauffeur pour trafic d'armes et de cartouches. L'Informateur. Gouvernance au sommet de l'État diplomatie, les retombées de Paris. Année académique 2026-2027, la demande des bourses universitaires ouvertes. Abus policiers, des numéros de dénonciation à la disposition des populations. Dynamisme info. Visite de travail à Paris, Wada y frappe fort, le Bénin décroche 3 accords historiques à l'Élysée. Voyage de Wadaï à Paris, 52 milliards de francs CFA décrochés pour électrifier 750 localités. Le Matinal. Diplomatie financière, la maturité béninoise à l'épreuve de Paris. Pétrole béninois, 250 000 barils pour ouvrir une nouvelle ère. Le Télégramme. Crue du fleuve Ouémé, plusieurs localités des collines sous les eaux. Vol et recel à Cotonou, le réseau démantelé, plus de 800 téléphones volés au marché d'Antokwa. Et pour finir, la boussole. Visite de Wadaï en France, plus de 65 milliards de francs CFA mobilisés pour l'énergie, l'agriculture et la santé. Lutte contre la traite des personnes, les États-Unis mobilisent 250 000 dollars pour mieux suivre les victimes au Bénin.
0: Merci à vous pour cette présentation, mesdames et messieurs. Procéder maintenant. Rappel des principaux titres de l'actualité. Nous sommes à 16 octobre de l'an 2026. Akila Stako, bonjour.
9: René Soglo, bonjour. Bonjour à tous. Dans les titres du bulletin matinal, le maire de la commune de Tcharo appelle les populations à la prudence. Le fleuve Okpara connaît une importante montée des eaux à Kpassa dans l'arrondissement de Kika, commune de Tcharo. Face à cette situation, aux fortes pluies enregistrées ces derniers jours, dans le nord du Bénin, l'autorité communale appelle les populations riveraines et les usagers de la Parakoukika à plus de grande prudence. Raouf Rafiou Owotier, maire de la commune de Tcharo, était dans le bulletin matinal. Et pendant ce temps, plus besoin désormais de se déplacer dans un commissariat pour obtenir un certificat de perte au Bénin. Depuis le 3 octobre 2026, les citoyens peuvent effectuer cette démarche entièrement en ligne dans le cadre de la digitalisation des services de la police républicaine. La procédure se veut simple et rapide. Le directeur du centre de documentation de sécurité publique était également dans le bulletin matinal. Et puis, 5 ans de prison requis contre un chauffeur transportant des armes et de 14 poursuivis devant la Cour de répression des infractions économiques et du terrorisme Criette. Il a comparu ce lundi 5 octobre 2026. À l'origine de l'affaire, un contrôle de police au cours duquel les douaniers ont découvert dans des sacs de fruits 16 fusils et plus de 700 cartouches. Vous avez eu toutes les précisions dans le 7.
0: Merci à vous, Akila Stako, mesdames et messieurs. Merci de nous avoir suivis. Ne nous quittez surtout pas, ne décrochez pas. Restez en place. On se retrouve dans une poignée de minutes pour la deuxième partie du grand direct de l'information. C'est la transition. La rue question du jour pour commencer. Faites un tour sur notre page Facebook.
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0: Dans le grand direct de l'information, c'est la transition, la deuxième partie de cette session d'information qui couche jusqu'à 10h, qui s'installe chez vous. Tout à l'heure, vous aurez droit à partir de 9h à l'émission Terminus avec Cyriac Bokovo, secrétaire exécutif de la CSA Bénin, section du Borgo, qui sera reçu par Jacques Débé. Vous les entendrez et ils évoqueront la journée mondiale des anciens entre vocation, conditions de travail, reconnaissance. Quel bilan pour les éducateurs au Bénin? Soyez nombreux à réagir et à participer à cette émission. Mesdames et messieurs, nous sommes toujours en direct sur notre page Facebook. Souvenez-vous de cela, faites-y un tour et interagissez avec nous. On démarrera tout à l'heure par la rubrique question du jour. Oui, quelle vérité personne ne veut entendre? Quelle vérité personne ne veut entendre? C'est la préoccupation du jour. Ils sont déjà nombreux à laisser messages, avis et commentaires sur notre page Facebook Fraternité FM. Tout à l'heure, on en fait lecture. On va recevoir Richard Ballot qui est déjà à mes côtés. Bonjour.
1: Bonjour René.
0: Vous avez préparé votre cette vérité-là? Pas la vôtre, mais que personne ne voudrait vraiment entendre.
1: Tellement de vérités bousculent dans ma tête.
0: On verra ça cache tout à l'heure. Et à suivre, juste après cette rubrique, Aurélien Routondi, il est le président de la Fédération Béninoise de Natation. Avec lui, on parle de la mission de la Fédération dans le Septentrion. Et pour quel objectif, quand on parle de natation, vous savez qu'on a besoin de bassins et bien d'autres choses. Les défis sont immenses. Vous l'entendrez ce matin. C'est avec Christian Rossetian qu'on assure les manipulations techniques à la caméra. Socrata d'Antony, c'est parti.
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0: Le grand direct de l'information, Richard Ballot, comme on se retrouve. On le dit souvent, la vérité est amère. Souvent, ce n'est pas facile d'entendre la vérité. Et justement, on s'intéresse à quel type de vérité personne ne voudrait vraiment entendre. Et ça vous inspire quoi?
1: Moi, je pense d'abord que ça nous interpelle sur la définition que nous donnons au mot vérité. C'est d'abord cela. Et c'est hier, après avoir reçu la question de qui de droit, que moi-même je me suis posé la question, mais c'est quoi la vérité en fait? Parce que c'est d'abord ça la base de la préoccupation, avant de savoir laquelle de ces vérités-là n'est pas acceptée chez tout le monde.
0: Je suis d'accord.
1: Et j'ai remarqué tout de suite que je n'ai pas pu me donner la réponse. Alors que tous les jours pratiquement on dit, c'est la vérité, je te dis, je ne mens pas et tout. Mais on te demande c'est quoi la vérité, tu tiques d'abord, tu réfléchis, tu dis qu'est-ce que tu dois dire? Et ça m'a poussé à poser la question à pratiquement tous mes collègues qui étaient avec moi hier à la rédaction. Et chacun me donnait sa définition du mot vérité. Donc moi, je me suis dit que la vérité, elle se définit selon chacun, selon la perception de chacun. Mais universellement, la vérité, René Soglo, c'est ce qui est palpable. C'est ce qui est, je veux dire, par exemple, quand on prend ce casque et qu'on dit que cette partie est de couleur bleue, c'est que je l'admets comme ça, vous l'admettez ainsi, et quand Socrate vient, c'est qu'il doit l'admettre également ainsi. C'est ce qui est réel, c'est ce qui est vrai. Donc, il ne doit pas avoir une vérité pour moi et moi seul, qui ne doit pas être une vérité pour l'autre. Ça veut dire que ça pose un problème. La vérité, ça revient à ma réalité, alors que la vérité devrait avoir, je veux dire, un sens universel. Mais il y a que tout ce qui est vérité n'est pas bien à entendre. Quand je posais la question à mes collègues, quelqu'un m'a dit, ce que moi je n'aime pas, j'ai dit, mais quelle vérité tu n'aimes pas entendre toi? Il dit, bon, c'est quand on me dit que je suis mauvais. J'ai dit, mais pourquoi? Il dit, mais en réalité, je ne suis pas mauvais. C'est la réaction ou le comportement de celui qui est en face de moi qui m'amène à être bon ou mauvais. Bon, non, mais au moment où sa réaction t'amène à être mauvais et qu'il dit que tu es mauvais, c'est une vérité, n'est-ce pas? Il dit, non, ça ne conditionne pas toute ma vie. J'ai dit, voilà. Donc, la vérité dépend de qui est en train de la prononcer et de qui également est en train de
0: on va évoluer dans le débat aussi. Oui. J'ai cette question pour vous avant d'en venir à cette vérité-là, ou cette vérité que personne ne voudrait entendre. Et pourquoi pas permettre à nos internautes de se prononcer aussi. Alors, est-ce la vérité qui blesse ou la façon dont la dites, vous la dévoilez?
1: Là, vous touchez le point essentiel. Bien entendu de cette question, parce que je peux te dire, excusez du peu, que tu es laid sans que tu ne prennes ça mal. Il y a la pédagogie.
0: Et parfois c'est aussi, sans que tu ne le saches.
1: Oui, sans que tu ne saches, même que peut-être que tu peux arriver peut-être à la maison où tu es en train de faire autre chose et tu dis, ah,
0: il me jure.
1: Ce monsieur-là, En fait, ça cache un message, ce qu'il me dit. Non, jusque-là, tu ne parles même pas d'un jeu. Mais tu as accepté ça.
0: Tu prends ça.
1: Tu prends ça sportivement, comme on le dit. Et tu dis, ah, attention. Il y a un message caché derrière ce que ce type me disait. Hein? Mmh. Ou bien il voulait, ou bien. Et là, tu te poses des tas de questions sans vraiment être sûr de ce qu'il voulait dire.
0: Ah ouais?
1: Mais ça aurait attiré ton attention sur un fait. Mmh. Je me rappelle, j'étais encore au cours secondaire. Mmh. J'ai eu un enseignant. Je ne sais plus où il est aujourd'hui. Il s'appelle Smith Sever, professeur de français. C'est lui qui nous disait que dire... Bon, il ne parlait pas de vérité. Lui, il parlait de reproche. Il dit faire de reproche à quelqu'un sur une stratégie. Il dit c'est un art. Faire de reproche à quelqu'un. Tu peux venir pour lui dire que, ah, attention, il faut changer la laine de ta bouche, mais tu ne lui dis pas ça directement.
0: Ah oui.
1: Tu commences d'abord par apprécier, je veux dire, la pâte dentifrice qu'il utilise pour dire attention. Si c'est telle marque, j'ai appris que c'est très bon, tout. Et après,
0: il y a une marque meilleure.
1: Oui, tu dis peut-être qu'il y a telle autre chose que, en plus de ce que tu utilises, mais ça joue encore autre rôle. Sur le plan sanitaire, et si tu es
0: parce que l'individu en face de vous a le temps de parce que
1: non,
0: la
1: non,
0: vérité
1: non,
0: aussi c'est,
1: ne pas le dire.
0: C'est une excusez du oui. Peu c'est une bombe et quand vous avez envie de l'extérioriser,
1: c'est surtout ça qui devrait
0: et justement vous l'extérioriser de façon brutale.
1: Non, ce n'est pas forcément bien. Vous par exemple, vous êtes responsable et vous travaillez avec plusieurs autres collaborateurs en dessous de vous. Et je suis sûr que vous avez fait l'expérience.
0: Ça dépend.
1: Vous avez forcément, non, mais au bout de plusieurs années d'expérience, René Soglobe, vous avez certainement dit une vérité à quelqu'un qui méritait de l'écouter. Et vous avez dit également la même chose à quelqu'un d'autre, mais de manière différente. Et quand vous pesez, vous dites, ah mais je pouvais lui dire ça de cette manière-là sans vraiment le frustrer. Et peut-être même quand tu choisis la meilleure manière pour lui adresser cette vérité-là, ça l'aide véritablement à tirer le profit que tu espères.
0: Mais Uri Chabalo, l'objectif de cette vérité aussi, c'est de vous choquer pour que vous arriviez à changer.
1: Oui, parfois le choc ne t'amène pas à changer. Vous savez, je prends le cas des enfants.
0: Parfois.
1: Mais oui.
0: Parfois, c'est un
1: parfois, c'est ce qu'il faut pour évoluer. Je prends le cas des enfants. Il y a des enfants, quand tu prends de chicotes aujourd'hui, parce qu'il a tellement peur de ça, il ne va plus jamais faire ce que tu as dit. Tu ne le tapes pas, tu prends juste la chicotte et tu dis, toi, si tu reprends, c'est fini, il ne va plus jamais faire ça. Mais il y a un autre enfant, quand tu prends ça, c'est ça qui le rend cancre. Il dit, il faut me taper alors. Donc, c'est à toi de voir qui j'ai en face de moi. Et pour revenir à la question... Quel type de vérité il peut peut-être...
0: Il est dit souvent aussi, toute vérité n'est pas bonne à dire.
1: Non, ça, c'est, je me dis souvent que c'est pour voiler un peu la chose. Sinon, toute vérité est bonne à dire, selon moi. Seulement qu'il faut trouver la manière.
0: Il y a des vérités qui peuvent coûter la vie, coûter toute une vie, qui peuvent coûter un destin.
1: Ça veut dire qu'on peut mentir?
0: Pour sauver.
1: Ah, d'accord.
0: Ce n'est pas encore arrivé.
1: Parce que quand on dit toute vérité, n'est pas bonne à
0: parfois,
1: dire.
0: Il faut...
1: Moi, je me dis que ça veut dire qu'on nous apprend à mentir. Je suis d'accord.
0: Pourquoi
1: que...
0: le mensonge existe? Parce que la vérité existe. C'est ça.
1: Je me dis que c'est
0: est-ce
1: vrai.
0: Est-ce que vous pensez que le mensonge est toujours une mauvaise chose? Combien de fois nous n'avons pas menti aux enfants,
1: parfois,
0: ne serait-ce que pour gagner leur confiance
1: justement,
0: ou
1: parfois,
0: pour avoir plus de résultats à l'école? Parfois,
1: pas plus tard que ce matin. Pas plus tard que ce matin, j'ai dit que je vais ramener des yaourts à la maison pour pouvoir partir
0: et
1: au boulot.
0: Pourtant,
1: rien ne sait si je vais le faire parce que tu peux oublier en train.
0: C'est
1: comme
0: un beau mensonge. Donc, c'est ça.
1: Donc parfois ça arrive, mais est-ce que c'est la meilleure des manières? Non. Partout, on te dira, il ne faut pas mentir. Si tu sais, donc ce qu'on me demande peut-être ce matin, c'est que au lieu de dire je vais te ramener des yaourts parce qu'il réclamait ça, tu prends ton temps alors que tu es en train d'être en retard pour l'émission. Tu prends ton temps, tu dis ah, tu sais, mon garçon, je dois.
0: Non, mais
1: là,
0: vérité, ça,
1: là
0: ça,
1: tu dois appeler tout autant. Donc je pense que c'est. Il faut relativiser, c'est vrai. Ce n'est pas parce qu'on dit que toute vérité n'est pas bonne à dire qu'il faut vraiment s'empêcher de dire la vérité. Mais dans des cas vraiment extrêmes, où tu penses que voilà, je suis dans une situation dos au mur, comme on le dit, et je ne mens pas pour nuire à quelqu'un, mais je ne dis pas la vérité pour pouvoir me préserver, pour pouvoir... Et là, c'est que je trouve également le temps où, je veux dire, l'opportunité de retourner vers la personne pour dire, en fait, ce que je t'ai dit l'autre fois, c'était pour te préserver, c'était pour me préserver, sinon c'est telle chose. J'espère que tu es dans l'état d'esprit qu'il faut aujourd'hui, pour admettre, accepter cette vérité-là. Vous savez, parfois, vous êtes là et vous êtes avec quelqu'un qui est déjà sensible et vous apprenez, c'est une triste information, que l'un de ses parents est décédé, il faut lui passer l'information. On D'accord. ne dit pas ça comme ça.
0: Mais, Chabalou,
1: oui.
0: Quelle personne ne veut rien entendre quand vous avez en face, par exemple, quelqu'un qui refuse d'écouter ou d'accepter votre avis? Là, je sais pas, ce monsieur ou cette personne n'a envie de rien entendre. Quand il ne veut rien entendre, il ne veut donc pas entendre raison. Quelqu'un qui refuse, par exemple, tout argument, personne qui refuse d'entendre, ou en tout cas qui ne veut rien savoir. Quand vous avez quelqu'un en face de vous et qui a cette attitude, je crois que le mieux, c'est d'éviter de vouloir le convaincre.
1: Oui, en développement personnel, on les appelle les personnes nocives.
0: Ce monsieur, on ne peut pas le convaincre.
1: Oui, on les appelle les personnes nocives. C'est des gens qui ne veulent pas changer, qui n'admettent pas les reproches, qui ne veulent pas accepter les vérités. Et quand c'est comme ça, à force dis-moi qui tu fréquentes et je te dirai qui tu es. À force de fréquenter cette personne-là, on dira, ils sont comme ça. Voilà que toi, tu as tout le temps cherché peut-être à lui dire une vérité, à attirer son attention sur telle ou telle autre chose. Mais lui ne veut pas comprendre. C'est comme si vous êtes amis, vous avez grandi ensemble, c'est vrai. Mais lui, il a ce comportement. Par exemple, je prends un phénomène que nous connaissons maintenant. Lui, il préfère mettre son pantalon sur les fesses. Alors que quand il fait ça dans la société, ça lui donne une image carrément de quelqu'un qui est un délinquant, entre griffes. Et toi, tu dis, non mais mon frère... Si on aspire, il a de l'ambition, c'est pas qu'il n'a pas de l'ambition, mais sur le plan vestimentaire, il est débraillé, il n'est pas correct. Et quand tu lui dis ça, il pense que c'est toi qui fais le sage, c'est toi qui fais la bonne personne et tout, mais il faut t'éloigner de cette personne. Vous pouvez dire bonjour, bonsoir. Quand le besoin essentiel de vous voir, arrive, vous pouvez vous retrouver pour faire ponctuellement ce que vous voulez faire ensemble. Mais tu prends ta distance parce qu'il a un comportement nocif, un comportement qui n'est pas bien. Mmh. Et tu essaies d'attirer toute son attention. Et à force de le faire, sans vraiment te faire comprendre,
0: D'accord.
1: tu finiras par être son ennemi.
0: Je vois ici quelques vérités, j'en parle.
1: Oui.
0: Et vous opinez, vérité sur elle-même, c'est-à-dire que la personne refuse de reconnaître ses défauts, ses erreurs ou ses contradictions. Ça, on rencontre plusieurs fois. Il y a la vérité sentimentale, accepter le fait qu'une personne ne vous aime plus ou aime quelqu'un d'autre. Là, c'est une vérité difficile. Et pourtant, c'est vrai.
1: Non, mais c'est ça qu'on appelle gourmet.
0: Non, c'est gourmet, c'est pas. C'est peut-être que c'est une rupture. Mais ici,
1: vous
0: pouvez vivre une rupture, sans qu'il y ait de vérité.
1: Oui.
0: Ici, c'est une vérité.
1: Oui.
0: C'est compliqué. Alors, la vérité familiale, c'est accepter, par exemple, une réalité difficile concernant
1: un proche.
0: Voilà, par exemple. Bon, vous savez, vous pouvez avoir un parent aussi qui traîne un mal, qu'il vous cache pendant des années. Et un soir, il décide de vous dévoiler ça parce qu'il sent que c'est pratiquement la fin.
1: Ça vous
0: prise. C'est une vérité difficile.
1: Oui.
0: Or, il pouvait se taire et partir avec un beau jour. Donc, la vérité financière aussi est là. Reconnaître ses difficultés, par exemple ses mauvaises décisions, ou reconnaître sa place. La vérité sociale, oui, il faut comprendre que les autres ne la perçoivent pas comme elle se perçoit. Donc il y a la vérité sur le passé. Est-ce qu'il faut revenir là-dessus aussi, accepter une situation, accepter aussi qu'une situation ne pourra plus être comme avant, par exemple. Voilà. Donc il y a la vérité sur le pouvoir ou la position. Comprendre que personne n'est indispensable et qu'une place peut être occupée par quelqu'un d'autre. Ça, c'est une vérité qu'il faut avoir dans un coin de la tête. Et la vérité sur les conséquences aussi, c'est de réaliser que certaines décisions finissent forcément par produire leurs effets. Maintenant, la plus difficile à entendre est souvent la vérité qui remet en cause l'image qu'on a de soi-même.
1: Oui. Je remarque.
0: Si vous pensez que vous êtes ici et quelqu'un vient dire que vous n'êtes pas ça, ou bien vous apprenez qu'il a dit que vous n'êtes pas ça,
1: oui.
0: Ça vous met mal à l'aise.
1: Oui.
0: Or, peut-être c'est une vérité.
1: Oui, c'est peut-être une vérité. Et vous avez commencé par dire que c'est la manière qui est importante pour le dire. Et vous avez cité bien de vérité tout à l'heure, qu'il est difficile, il y en a bien d'autres, hein, qu'il est difficile d'admettre, d'accepter. Mais je pense que dans l'un ou l'autre des cas, la vérité, elle est essentielle.
0: Ouais.
1: Quand on prend tout ce que vous avez pu énumérer, dans l'un ou l'autre des cas, la vérité, elle est essentielle. Parfois même, c'est important pour celui qui est en face et qui ne veut pas admettre cette vérité-là, de l'entendre pour pouvoir travailler avec. Donc moi, je pense que parfois, il faut même se donner le courage de dire cette vérité-là à la personne. Même si ça va nuire à vos relations, il n'y a pas de souci. peut-être que un de ces quatre, la personne va comprendre que en réalité, il me disait la vérité et revenir sur, je veux dire, sur ses pas. Mais ce qui est bien, c'est de lui dire à lui cette vérité là. Si la vérité concerne, par exemple, je veux dire, Albéric, ou concerne Christian, je vais voir Christian, je lui dis, ah, mon frère, tu sais quoi? Et tu lui dis ça. Mais quand tu ne dis pas ça à la personne que ça concerne, que tu passes derrière cette personne-là pour aller parler de sa vérité avec quelqu'un d'autre, là, ça devient du mensonge. Mmh. Chez nous, ici, vulgairement, on parle de papato. Et quand tu te mets dedans, là, on ne pourrait plus parler de vérité. C'est une vérité, certes, mais que tu as pris pour aller, je veux dire, jouer au sérieux, au sage avec quelqu'un d'autre, au conseiller, oui. Et avec quelqu'un d'autre. Et là, c'est pour ça qu'on dit que ça a des principes. Dis la vérité, mais dans les conditions qu'il faut également. Tu n'es pas là simplement et l'autre est... Il est assis en face de toi et tu le regardes et tu souris et tu dis, toi là, tu sais que tu devrais changer de brosse à dents. C'est une vérité peut-être parce qu'il te dérange par son haleine, mais tu ne vas pas dire ça comme ça parce que là, tu te moques carrément de la personne. Quelle que soit la profondeur ou le sérieux de cette vérité-là, la personne ne va jamais l'admettre et ne pourrait même plus te voir comme quelqu'un qui est véridique parce que tu n'as pas été sérieux dans le parler. C'est très important d'apprendre également à s'adresser aux autres, d'apprendre à vivre correctement autour de soi. Maintenant, moi, je pense également, René Soglo, que quelle que soit la vérité des autres, il n'y a que ta vérité, toi, qui compte. C'est ton avis qui est le dernier des avis. On te donnera des conseils, on te dira des vérités, on te fera des reproches. C'est toi, quand tu seras seul dans ta chambre, je le dis souvent, peut-être tête sur oreiller, que tu pourras dire, mais en fait, ce que telle personne a dit, ce que l'autre a dit, ce que je pense, ce que, et tu tires une conclusion qui demeure désormais ta vérité. Cette vérité-là peut t'amener à être la personne mal perçue de la société, par exemple, tu peux prendre la mauvaise décision, comme tu peux prendre la mauvaise des options, c'est à toi d'avoir le jugeote nécessaire pour pouvoir tirer, je veux dire, le bon grain de l'ivraie.
0: Voilà, puisque nous sommes là pour conseiller, vous me permettrez de lister ceci aussi. Oui. Et il faut se taire et entendre de choisir ses mots quand la vérité n'apporte rien de constructif, quand la personne n'est pas prête à l'entendre et quand cela concerne un secret confié légitimement, il ne faut pas dévoiler ça. Quand la vérité met quelqu'un inutilement en danger, il faut se taire. Et dans certaines situations professionnelles ou diplomatiques, il faut parfois garder une information confidentielle ou attendre une communication officielle avant de parler. Quand on est sous le coup de la colère, une vérité dite dans la colère peut devenir une arme. Donc mieux vaut attendre de retrouver son calme. Et quand on ne possède qu'une partie des faits, il faut attendre pour que la vérité soit complète. Si elle est incomplète, ça peut devenir donc une fausse accusation et ça peut même vous amener très loin. Et quand il faut préserver une surprise légitime, il ne faut pas révéler immédiatement une information. Donc, c'est un peu ça. Je pense que toute vérité n'a pas besoin d'être dite immédiatement. Oui. Mais il faut quand même dire la vérité. Mais lorsqu'elle doit être dite, elle mérite de l'être avec justesse, au bon moment et sans intention de nuire.
1: Oui, c'est très important.
0: On va passer au message.
1: Quelques messages, René Soglo, François Rekwamina. Bonjour le plateau. Toute vérité n'est pas bonne à dire. Dit-on souvent, nombreux n'aiment jamais qu'on leur dise ce qui leur arrive dans la vie et en grande partie de leur faute, mais ils veulent toujours jeter le tort sur les autres. Apprenons à nous remettre en cause dans tout ce que nous faisons pour mieux réussir. Bonne journée. Philippe Benanto Bokodaro, bonjour les camarades de Radio Fraternité. Ce sont tes mauvais comportements qui t'enrichissent du jour au lendemain. Mais quand on touche ce côté où on te remet à l'ordre dans tes mauvais comportements, tu penses généralement que ce dernier jette le bâton dans tes roues ou veut mettre du sable dans ton garé. Pour toi, comme on le dit très souvent, normalement, toute vérité doit être bien à entendre et très bien accueillie si tu veux vraiment changer. Il faut accepter parfois les vérités, car la vérité est une nourriture qui ne se gâte jamais, même si ça fait 100 ans de vie, toujours bonne à consommer. Je vous remercie. Agréable journée, message de Philippe Benanto Bokodaro. C'est de nous firmer devant nous. Bonjour Fraternité FM. La vérité que personne ne veut entendre, c'est que personne ne vous dit rien et vous observe. À un moment donné, d'ailleurs, il faut arrêter d'attendre les autres et prendre soin de soi-même. c'est la responsabilité. Salomon Mpo en ligne, ça c'était l'avis de sept de nous firmés devant nous. Salomon Mpo en ligne dit bonjour le plateau. La vérité que personne ne veut entendre dépend entièrement du domaine de la vie auquel on s'intéresse, car elle nous renvoie souvent à nos propres responsabilités, à nos peurs ou à la finitude des choses. La vérité la plus difficile à accepter, c'est généralement sur la responsabilité individuelle. Tu es le principal responsable de ta vie. La situation dans laquelle, dit-il, tu te retrouves aujourd'hui est souvent le résultat de ce que tu as accepté ou de ce que tu as refusé d'affronter par le passé. Accuser les autres ou les circonstances est plus facile que de prendre sa vie en main. C'est de la part de Mpo Salomon. Il nous écrit depuis Tien. Et puis Roméo Talon s'installe. Dans son commentaire, on peut lire ceci. Concernant la question du jour, je dirais que la vérité que personne n'est prête à entendre, ce sont les vérités sur nos défauts. En effet, tout homme se croit bon, meilleur que les autres, jusqu'au moment où on lui souligne tel ou tel défaut. Là, ça fait mal. C'est comme mettre le pied dans la fourmilière. Mais malheureusement, on n'a pas le choix, puisque ce sont nos propres et nos proches qui nous en parlent. On doit pouvoir les écouter et améliorer à travers leurs reproches et conseils nos comportements. Donc, comme on le dit souvent, nous allons subir, mais nous ne pouvons rien faire face aux vérités. La seule chose qu'on pourra faire est d'essayer juste de corriger nos défauts pour devenir une meilleure et une personne responsable. Voilà mon point de vue sur la question du jour. Bonne journée de mardi à tous. Je suis Roméo Talon depuis Perugera à Parakou. Anno Ashley a laissé un petit commentaire. Bonjour Fraternity FM. La vérité elle-même reste compliquée et parfois agaçante, car elle aime prendre par les escaliers, dit-on. Mais c'est la seule sécurité de ta vie. Ashley Anno nous écrit depuis le quartier Alaga. Silas Lokono. Moins de gens aiment entendre parler de leur caractère, ce qui constitue une véritable vérité pour chacun. Mohamedou Sambo. Bonjour Fraternity FM. Le Nord-Ouest, selon moi, la vérité que personne ne veut entendre, c'est cette vérité. Je n'ai pas compris pourquoi il commence son message par Nord-Ouest.
0: Il faut l'oublier. Ça peut nous amener sur d'autres terrains. Sambo, bonjour.
1: Est-ce que tu aimes la vérité, monsieur Sambo?
0: S'il n'aime pas la vérité, je vais lui dire la vérité. Hein.
1: Il dit, bon, il y a un autre, je veux dire, commentaire, et c'est l'identifiant qui me laisse perplexe. Il dit Noah Hala, c'est son identifiant. Et dans son message, on peut lire juste: quand on nous souligne généralement nos défauts et nos limites, chacun croit qu'il est toujours bon partout et que c'est les autres qui agissent mal. Message court, simple, mais je crois explicite. Hakim Sam, l'enfant béni, vient juste après. Bonjour, le plateau du grand direct de l'information. La vérité que personne ne veut entendre, c'est que personne ne viendra te sauver. Oui, mais la vérité crue, c'est ceci: ta vie est ta responsabilité à 100%.
0: Forcé.
1: Si tu n'agis pas toi-même, rien ne va changer les choses. Les gens qui t'aiment, bien entendu, peuvent t'aider par moment, mais ils ne peuvent pas faire l'effort qu'il faut à ta place. Dur à entendre, mais libératrice quand tu l'acceptes. Bonne journée à chacun et à tous. 8h25, Relais Soglo. On va s'en arrêter, je crois.
0: Assez de vérité ce matin. Et soyez véridiques, chers amis. Ce sera tout. Ulrich Chabalot. La vérité, c'est que tout à l'heure, à 9h, vous aurez votre émission Terminus pour boucler. Et bien sûr, on va vous proposer Aurélien Routondier en entretien. Le président de la Fédération Vinoise de Natation, rencontré par Jacques Degbé ce dimanche. Il a dévoilé la mission de la Fédé dans le Nord. Pour quel objectif et surtout les grands défis qui s'imposent et qui se posent surtout dans cette discipline-là. Oui, la natation, c'est une discipline sportive. C'est pourquoi, quand vous entendez natation, il faut penser un peu comme c'est organisé au niveau du foot, de la boxe, et ainsi de suite. Voilà. On parle un peu de cette discipline sportive ce matin. Installez-vous confortablement pour découvrir cet entretien.
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4: Aurélien Routondier, bonjour. Bonjour, monsieur le journaliste.
5: Vous êtes le président de la Fédération béninoise de natation. Vous êtes à Parakou avec votre comité exécutif, on va le dire ainsi. Entrez, dites-nous, qu'est-ce qui motive ce déplacement dans la partie septentrionale de notre pays?
4: Merci bien, monsieur le journaliste. Je commence par dire bonjour à tous nos fans, à nos athlètes, à nos partenaires de la natation béninoise de Parakou et de la région du Nord. Nous sommes à Parakou depuis ce samedi, voilà, juste pour trois objectifs. Le tout premier, c'est d'installer la Ligue de la région du Nord. Pour une première fois, notre discipline a fait mettre en place une Ligue composée de 6 membres dans la région du Nord. Pas de région du Nord parce que cette Ligue, cette équipe mise en place va couvrir l'activité de natation dans les 4 départements du Nord. Donc le Borgou, la Libori, la Tonga et la Takora. Donc c'est venu pour ça. Et alors je vous parle, nous venons de terminer cette installation. Et nous avons changé sur leur mission, leur rôle, ce qu'on attend de cette Ligue. Parce que ce sont les clubs qui sont affiliés à la Fédération. La Ligue est un organe de gestion de la Fédération, avec une autonomie financière, bien sûr. Donc l'encadrement du travail, et l'accompagnement des clubs affiliés, la détection des talents, tout. Leur mission, c'est de travailler à cela pour que l'intention puisse prendre l'essor dans la région du Nord. Enfin, ça, c'est le premier objectif. Deuxième objectif, le 22 août 2026 passé, nous sommes allés à une assemblée générale de refondation. Parce que notre fédération a été mise en place en juillet 2000. Après 25 ans, après un quart de siècle, nous avons constaté qu'il y a quelques pistes à ajuster. Il y a des recommandations de l'Institut Fétier aussi à prendre en compte. Par exemple, l'approche genre, la lutte contre les manipulations des compétitions, des choses comme ça, où nos tests n'avaient pas prévu sur l'an 2000. Donc nous sommes allés à une assemblée de confrontation pour ajuster nos tests avec les commissions qu'il faut pour un bon fonctionnement. Aujourd'hui, le sport est devenu une entreprise.
5: C'est ça.
4: Il faut une gouvernance, avec un degré de redevabilité, la crédibilité, la transparence vis-à-vis de nos partenaires techniques et aussi de nos parties prenantes. Tout ça, de loin, avec les tests, c'est pas évident. Ils sont venus échanger avec le bureau de la Ligue pour que ce bureau soit notre porte-voix auprès des clubs affiliés dans le Nord. Les tests qui ont été mis en place le 22 août, nous avons échangé sur les grandes lignes, les changements qu'il y a eu par rapport aux anciens tests. On en a parlé. Les commissions qui sont obligatoires pour notre fonctionnement, les commissions qui sont stratégiques et celles qui sont optionnelles. On en a parlé aussi. Et j'avoue, c'était dans une ambiance bon enfant que ça s'est passé. Ils ont pris connaissance et aussi acte de leur mission. Et ils promettent quand même faire mieux pour que les fois à venir, l'orientation puisse émerger dans la région du Nord.
5: Voilà.
4: Vous savez, on peut ne pas savoir jouer au football, ni au handball.
5: Ni au basket,
4: etc. Ça, c'est des jeux.
5: Ouais.
4: Et pour ces jeux, il y a des défis de tout. Mais pour la natation, il n'y a pas que le côté jeu. Il y a le côté éducation. Parce que ça, la natation sauve la vie. C'est ça le problème. On peut ne pas savoir nager. On peut ne pas savoir plutôt jouer au football. C'est pas un crime. Mais ne pas savoir nager dans un milieu lacustre, c'est un crime. Parce que lorsque quelqu'un est en détresse et vous serez présent, vous devez aller à son secours, vous ne savez pas nager. Alors là, devant vous, vous allez perdre votre parent, vous allez perdre votre fils. C'est pas bien. Donc nous avons aussi un devoir d'éducation derrière.
5: Donc il n'y a pas que l'aspect sportif.
4: Il n'y a pas que l'aspect sportif. Le sauvetage. Parce que je peux savoir nager. Je peux savoir me déplacer dans l'eau. Mais ne pas savoir sauver quelqu'un en détresse. Ça s'apprend. Sinon, vous qui allez au secours là, on va faire noyer encore.
5: Ah oui, on a enregistré des cas comme ça.
4: Voilà. Oh, lorsqu'on parle de noyade, très souvent, si ce n'est pas Tchaourou, c'est Kika.
5: C'est ça.
4: Voilà des coins comme ça. J'ai dit, mais pourquoi rester à Cotonou pour dire qu'on a en train de gérer l'attention. Donc, il faut sortir. Voilà, voilà les raisons pour lesquelles nous sommes sortis. Nous sommes venus voir la Ligue pour dire maintenant, votre mission, c'est d'aller vers les autorités aussi. Autorités locales, autorités départementales pour dire voilà, nous avons, c'est vrai qu'il y a le côté sportif, il y a le côté jeu, mais il y a aussi le côté éducation, il y a aussi le côté sauvetage. Savoir nager, c'est sauver la vie. Donc ça, nous sommes venus aussi leur passer l'information.
1: Et
4: troisième point, nous avons bientôt pour les 24 et 25 octobre prochain, à la piscine Totora de Natitengu, nous avons la phase départementale des championnats nationaux à faire. Et pour cela, dans notre nouveau test que comme nous avons dit, c'est la Ligue qui s'occupe de l'organisation de la phase départementale, de la phase qualificative des championnats. Pour la première fois, nous allons les accompagner à mieux organiser cela. C'est ce qui est prévu. Nous avons parlé des différentes des rubriques d'organisation.
5: Oui.
4: Nous en avons parlé. Les licences, les formalités de qualification pour la saison, nous en avons parlé. Et les dispositions à prendre, le protocole, les processus, tous ces aspects ont été abordés. Voilà les grandes lignes de l'organisation de la phase départementale des championnats nationaux. Mais pourquoi c'est Natitengu à l'hôtel Totora, à la piscine de l'hôtel Totora à Natitengu? Parce que dans le reste du Nord, pour le moment, c'est la seule piscine réglementaire pour dérouler cette activité.
5: Qui remplit les normes.
4: Remplit les normes. La piscine de 25 mètres. Dans Parakou, ici, nous avons des piscines. Il y a 2 ans, on a fait une compétition ici, à l'hôtel central.
5: Oui, oui, je me rappelle bien.
4: Dans une piscine, bon, juste parce que c'est le début. Il faut intéresser les gens. Mais cette piscine n'est pas du tout réglementaire. Et je dis bien, c'est une phase qualificative. De cette compétition, des gens vont sortir pour la finale. Et arriver en finale, c'est une piscine réglementaire. Les gens ne sont pas formés pour ça. Pour cela, il faut mettre les athlètes dans les mêmes conditions. C'est pourquoi nous allons vers Natitengu pour le faire. Nous travaillons, nous exhortons aussi nos autorités communales, départementales, tout de pour nous aider à mettre en place ces infrastructures aux normes. Accompagner ces hôteliers dès lors que le besoin ou bien la capacité arrive où on veut installer une piscine, d'aller à une piscine d'au moins 25 mètres. La piscine réglementée, c'est 25 mètres, 50 mètres. Nous sommes prêts à accompagner ces promoteurs et hôteliers à fournir toutes les efforts qu'il faut pour qu'ils mettent en place des infrastructures capables d'abriter des compétitions, tout au moins sur le régional,
5: oui,
4: pour que nos enfants puissent avoir des infrastructures correctes pour performer. Voilà ce que je peux dire.
5: Alors, on peut dire, Président, que la Fédé se porte très bien.
4: Oui, nous confirmons que la Fédé se porte dans ses plus beaux jours. Parce qu'aujourd'hui, nous avons un comité exécutif qui... Bon, c'est pas nous ne pouvons pas nous apprendre nous-mêmes, mais nous mettons quand même les outils de bonne gouvernance en place. C'est très important. J'avoue que à la tête de ce comité exécutif, nous avons quand même des gens qui sont capables, qui ont fait le prévoyeur dans toute structure, capables de réfléchir et de mettre en place les outils de bonne gouvernance. Nous avons pour notre fédération un plan stratégique 2025-2032 sur 2 Olympiades au moins. Donc nous savons là où nous allons. Des programmes d'action, des activités bien déclinées.
5: Oui.
4: Et par année, nous avons un plan de travail annuel, recherche de financement, le budget. Donc, chaque activité a sa ligne d'imputation. Donc, chaque activité a sa ressource validée par une assemblée générale. Donc, je crois que dès que nous évoluons, nous croyons bien que nous sommes dans la bonne ligne parce que nous avons en face de nous des partenaires, des parties prenantes qui attendent la redevabilité, c'est-à-dire un retour. Nous devons être crédibles, transparents dans tout ce que nous faisons. Donc voilà, et nous essayons de faire le mieux que possible pour faire évoluer la discipline. Je dis encore une fois, la natation n'est pas qu'un jeu. C'est aussi une éducation, c'est aussi un sauvetage. Et ça, l'environnement en a besoin et nos acteurs aussi en ont besoin. Voilà ce que je peux dire sur ça.
5: Alors, quelles sont les compétitions en vue au niveau de la Fédération béninoise de natation? Tout à l'heure, vous avez parlé de celle qui est prévue à Natitengu très bientôt.
4: Voilà. Sur ce plan, en termes de compétition, nous en avons au niveau national, mm-hmm. au niveau continental et au niveau mondial. Mm-hmm. Sur le plan national, nous avons les championnats nationaux mm-hmm. qui vont se dérouler en phase qualificative. Donc, nous avons trois zones, et la zone Atlantique littorale.
5: Oui.
4: Ça va se dérouler le samedi prochain, le 10-11 octobre, à la piscine Olinon Park à Calavi. Mm-hmm. 17-18 octobre, la phase de la Ligue Omeo Plateau. Et ça va se dérouler à la piscine de la société SCB Lafarge à Onibolo. Mm-hmm. Et 24-25 octobre, nous serons à la piscine de l'hôtel Totora à Natitengu. Mm-hmm. Ça, ce sont les phases qualificatives. Mm-hmm. Et ces phases qualificatives ont des minima. N'importe qui ne vient pas à la finale de championnat national. Mm-hmm. N'est pas n'importe qui. C'est ceux qui pourront battre les minima qui vont se retrouver en finale. Et la finale, n'avons pas, la finale va se dérouler les 21 et la finale de natation, natation course.
5: Oui.
4: C'est le 21 novembre. Et finale de natation au libre, c'est le 22 novembre. Ça, c'est pour la compétition au niveau national.
5: National.
4: Au niveau continental, nous avons les Jeux sur le pic de la jeunesse qui vont se dérouler à Dakar.
5: Ah oui,
4: au Sénégal. Du 31 octobre au 13 novembre. Le Bénin y participe avec 13 athlètes. Avec 7 athlètes plutôt. 7 athlètes. Parmi ces 7 athlètes,

0: des vies humaines. Parce que les dangers se présentent. Bon, nous travaillons à faire de cette discipline-là une discipline phare. Sur cet athlète, l'international place 3, un garçon et deux filles. Ouais, encore la chante féminine. La chante féminine. Ouais. Je veux pas vous cacher un secret. Il y a 2 ans, nous étions venus dans ce même Parakou là. Et ce mari, nous avons rendu visite au roi de Parakou pour dire notre mission. Parakou, c'est une zone à audience un peu islamique, tout de tout.
1: C'est ça.
0: C'est pas évident de voir des jeunes filles en train de vérité pour nager. Voilà que cette discipline s'ouvre la fille. De nous aider dans la communication. Le roi était à notre compétition, à l'hôtel central. Nous avons rencontré les imams de Parakou pour parler avec eux, pour qu'ils puissent nous accompagner. Ces imams étaient à notre compétition de l'hôtel central. Le roi des chasseurs, le président
1: des chasseurs.
0: Des chasseurs. Ça, nous travaillons à mobiliser la population autour de cette discipline. Voilà pourquoi aujourd'hui, nous avons 2 filles contre un garçon pour les 3. Pour les Jeux Olympiques de la jeunesse à Dakar. Et maintenant, après continental, nous avons commencé au niveau mondial. Là, ce sont les champions du monde. Nous y allons avec 2 filles, 2 garçons au champion du monde. Et ça va se passer à Beijing, en Chine, du 1er au 6 décembre, en Chine. Nous avons 2 filles et 2 garçons. 3 évoluent dans des clubs en Europe. Donc, c'est des binationaux. 3, il y a Alexis Quadé, qui est à Rennes.
1: En France.
0: Il y a Yona Duyer qui est à Paris, à Massy. Et il y a Asna Runge aussi à Sorbonne. C'est une étudiante qui fait la physique-chimie à Sorbonne. Donc, ces 3-là seront avec nous en Chine. Et de Cotonou, on va partir avec un athlète, Tevoye Shalom, qui va quitter ici avec nous pour aller à cette compétition au niveau mondial. Voilà les compétitions qui sont en vue pour finir l'année 2026.
1: Et l'objectif sera toujours de gagner des médailles pour le Bénin.
0: Nous sortons, on va à la chasse pour ramener des gibiers.
1: Bien sûr.
0: Voilà, donc voilà pourquoi nous préparons ardemment pour ça. Et aussi, l'objectif aussi des championnats nationaux, c'est travailler à avoir des athlètes compétitifs pour tout le monde. Parce qu'on fait les championnats nationaux pour mettre en place des sélections nationales. Les sélections nationales pour aller à des compétitions tout au moins sous-régionales et régionales. Mais attendez, nous connaissons le niveau de ces compétitions-là. C'est pourquoi nous mettons en place maintenant des qualifications, des minima. Dans une époque, il ne doit plus venir en finale des championnats nationaux. Et ça, c'est notre manière d'assigner des objectifs aux entraîneurs. Lorsque j'encadre un enfant qui va au championnat, et cet enfant ne serait qualifié que si il a tel chrono, il a atteint tel chrono. Ça, déjà, c'est un peu de préparation, c'est ça. Sinon, c'est pas qu'il y a championnat, on y va. La KEM, c'est terminé. Ça, on ne fera plus ça.
1: Le professionnalisme.
0: Voilà. Nous sommes dans le processus. À petits pas, on y arrivera.
1: Alors, Président, on tend progressivement vers la fin de cet entretien. La natation, comment, si quelqu'un a envie d'entrer dans cette compétition, dans ce sport-là, comment il s'y prend? Comment on devient un vrai nageur, un nageur professionnel?
0: Voilà. Merci bien, merci pour la question. J'avoue que ça m'amène à parler un peu de comment on peut devenir athlète.
1: C'est ça.
0: De haut niveau. Ça commence à partir de 3 à 5 ans. C'est pas parce qu'on est déjà âgé, majeur, qu'on devient athlète de haut niveau. Tu passes en 4 phases. Il y a la phase d'initiation. La phase d'initiation, c'est 3, 5, 7 ans. Donc, déjà, les écoliers au cours primaire, à 3 ans, maternelle, qu'on sort, ça peut déjà commencer. On peut commencer déjà par les s'intéresser à l'eau. À part ceux-là qui sont lacustres, qui sont nés dans les milieux lacustres. Mais les autres, on doit les amener à découvrir l'eau, à ne plus avoir peur de l'eau, à rentrer dans l'eau, à bouger dans l'eau. 3 à 5 ans, on commence. De 5 à 9 ans, il y a la phase de préparation. La phase de préparation, c'est qu'on commence par dire, bouge comme ça, tiens ton bras. On commence pas inculquer des techniques. On commence pas préparer les enfants à ça. Et à partir de 12 ans, là, ça c'est la phase de développement.

0: 12 à 17 ans, c'est la phase de développement. Là, déjà, en termes de catégorie sportive, on parle de cadet ou de junior. Là, déjà, on s'est déjà bougé, on connaît les techniques maintenant, comment évoluer, comment ça commence.
1: Je
0: Et après la phase de développement, la phase de performance, c'est là où il faut aller à l'international. Et voilà les étapes qu'il faut suivre.
1: Vous êtes en train de dire que si on est déjà grand, on est déjà majeur, on ne peut plus entrer dans la natation, c'est ça?
0: Si, on peut rentrer. Même aujourd'hui, au niveau mondial, on a créé la catégorie de master. Ceux qui ont plus de 35 ans jusqu'à 94 ans.
1: Voilà.
0: Donc, même à 90 ans, vous pouvez nager. Je suis fier de voir mon président de la Cour, de la Cour suprême, M. Batacor, nager. Il sera invité à la Coupe de la
1: C'est formidable,
0: ça. Si.
1: Avec son âge.
0: Si. Parce que là, si on est déjà grand avant de rentrer dedans, là, c'est l'entretien, c'est la maintenance. On ne cherche plus l'endurance parce qu'on ne voit plus
1: Ce n'est plus forcément pour la
0: la
1: compétition.
0: compétition. Mais attention, l'attention, c'est aussi un médicament. Ceux qui nagent beaucoup vont rarement à la pharmacie. Rarement à la pharmacie. Moi qui suis ici, je vous dis, si vous dites que dans ma vie, je ne connais pas ce qu'on appelle perfusion, vous allez refuser. Je n'ai jamais été perfusé. Je n'ai jamais été perfusé. Voilà.
1: C'est les avantages de la natation.
0: De la natation. Vous voyez, c'est ça. Donc, la natation pour nous, c'est une discipline, j'avoue, indispensable. Il y a des milieux où les enfants se lèvent le matin pour bouger là, c'est dans l'eau.
1: Ah oui.
0: Pour aller à l'école,
1: les milieux lacustres,
0: c'est dans l'eau.
1: Comme Gandhi,
0: donc,
1: par exemple.
0: Naturellement, ces enfants ont des atouts. Il faut leur apprendre les techniques pour qu'ils soient performants. Ça ne prend pas de fatalisation. L'initiation pour ces enfants-là, ça se fait de façon naturelle. Ceux-là qui sont déjà dans les milieux lacustres. Naturel. Et pour les autres milieux, comme là, c'est l'école, c'est tant, et ainsi de suite. Maintenant, il y a la phase de préparation. On commence par dire, écoute, pour aller plus vite là, mets la tête dans l'eau, une seconde, et dans le dehors pendant 2 secondes. Il faut, ton bras doit être aligné avec ta jambe. Lorsque tu es en train de. Ça, c'est les techniques de préparation. On commence par dire ça. Il y a des enfants qui sont bien pour tes techniques ou d'autres. Tout le monde n'a pas les mêmes. Tout le monde n'est pas adapté à la même technique. On commence par faire la différenciation. Comme pour le football, quelqu'un est attaquant, quelqu'un est défenseur, quelqu'un peut être milieu, un portier.
1: C'est ça.
0: C'est comme ça aussi de la natation. Quelqu'un peut être bien pour la nage libre, d'autres pour la brasse, d'autres c'est papillon, d'autres c'est le dos, ainsi de suite. Après, on fait pas mal de développement. Là, on a dit, maintenant, lui, là, on a tel type sur lui. Lui, il peut le parler à. Et après la performance, ça c'est commencer par chercher des médailles à l'international. Voilà, tout ça. Mais celui qui est déjà âgé, console lui, c'est l'entretien.
1: Tu vois.
0: C'est l'entretien plus de tout. Et sa compétition existe. C'est pourquoi on a compétition des masters. En Atinengou, vous allez voir, lorsqu'on va finir avec les athlètes là, les entraîneurs, les coachs, les papas vont rentrer dans l'eau. Ça c'est l'épreuve des masters.
1: Les masters.
0: Ceux-là qui viennent s'entraîner, c'est bien. Oui, bon, je dis l'intention n'est pas que le côté jeu, mais le côté éducation, le côté sauvetage et consort.
1: Côté sanitaire aussi.
0: Côté sanitaire aussi, parce qu'avec ça, vous n'avez plus de pharmacie, vous n'avez plus de médecine, c'est comme ça. Tout ce qui, ça. On a eu beaucoup d'athlètes d'élite,
1: oui.
0: Je parle de Radji, Nafissatou, consort. Au début, c'est des enfants qui étaient malades, l'asthme. Et pour traiter l'asthme, on a prescrit quelques cours de natation. C'est là où on a découvert en eux des qualités après. Vous voyez, là au départ, c'était pour comment gérer l'asthme, les crises asthmatiques. Comment gérer qu'on a envoyé à la natation. Les problèmes d'arthrose, des nerfs et consorts, c'est à la natation qu'on peut régler ça. Vous voyez, donc natation, c'est comme tu l'as dit, c'est aussi sur le sanitaire, c'est aussi une solution.
1: La Sérine, président, elle va m'inscrire demain.
0: Ah, mais je suis prêt à t'accueillir.
1: Justement, c'est où, à part un coup ici, par exemple, si quelqu'un décide de faire la natation, il se dirige vers qui? Vers quelle structure? Est-ce que c'est au niveau de la Ligue?
0: Voilà. La Ligue est un organe de gestion du comité exécutif. Autrement, c'est un relais pour le sommet.
1: Oui.
0: La natation, ça se dit dans des clubs. Parce que c'est le club qui encadre les enfants pour travailler tout de tout. Et ces clubs sont au niveau des quartiers, et ainsi de suite. Mais c'est un peu plus directionnel. Mais au niveau région, au niveau commune, c'est la Ligue qui a cette mission. Qui a les écoutes. Attends, celui-ci veut faire apprendre à nager. Il est dans quel quartier, il est dans quelle zone. le club qui est plus proche de lui, la piscine qui est temps.
1: Et on le dirige.
0: On le dirige, on encadre. Et pour voir, c'est ça le rôle de la tombe. Pourquoi nous venons pour dire le travail, c'est pas seulement contre nous, c'est sur le terrain. C'est sur le terrain. Et aussi, la Ligue Sambissa aussi, lorsqu'on voit un hôtel en construction, oui, il y a une piscine là, attention, est-ce que vous pensiez mettre à place une piscine? Il faut que cette piscine soit de telle dimension.
1: On peut vous aider. On respecte les normes en même temps.
0: On peut vous aider à avoir les plans, vous aider à avoir des informations. Nous sommes en contact avec tout et tout. Et puis, c'est comme ça. J'ai aidé, par exemple, un promoteur hôtelier à Cotonou. Je l'ai mis en contact avec celui qui a construit la piscine qui a servi à faire les JOJ Paris 2024.
1: Wow.
0: Et le plan est venu tout et tout, et voilà. Voilà ce que nous faisons. Pour que les compétitions soient validées. Là, si vous faites les choses, il faut qu'il y ait une structure. Comme en football, on dit que notre stade de Cotonou n'est pas
1: homologué.
0: En natation, c'est aussi comme ça. Donc, piscine, pour qu'on puisse dire, ce temps qu'une enfant l'a fait là, c'est accepté à l'international. Voilà comment les choses se passent. Donc, la mission de la Ligue là, c'est d'être à l'écoute. Pour que cette discipline puisse se développer. La promotion de cette discipline dans le Nord, c'est confié à la Ligue.
1: Voilà. Président, merci. Quelque chose à dire pour conclure cet entretien?
0: Oh, je vous remercie pour nous avoir donné l'occasion de parler à la population du Nord, comme quoi nous réfléchissons à leur bien-être. Dans ce sens, natation. Et lorsqu'on dit natation, il n'y a pas que la piscine. La natation couvre cette discipline. Il y a la natation course. Natation course, c'est la natation qui se pratique dans la piscine. On peut dire que c'est pour les gens qui ont un peu de moyens. Il y a la natation à nos libres. Nos fleuves, nos étangs, le barra qui est là. La natation à nos libres. Il y a aussi des compétitions en natation à nos libres. Il y a le water polo.
1: J'entends parler souvent.
0: Voilà. On joue au ballon dans la piscine. On joue au ballon dans l'eau. Le water polo aussi. C'est voilà une discipline qui existe. Nous sommes aussi en train de travailler pour que ça commence par là. C'est les enfants qui savent déjà faire un peu de handball, de volley, qu'on récupère dans l'eau maintenant. Parce qu'il faut jouer au ballon sans avoir les pieds au sol. Voilà. Après le water polo, nous avons le diving. C'est-à-dire le plongeon et le haut plongeon vol. Nous avons tenté cette expérience à Tanoumou. Et dans la Takora, Tangita, qu'on avait tenté un peu ça, où il y a des enfants qui peuvent sauter du haut. Mais avec quelques problèmes, quelques difficultés sécuritaires.
1: Il y a des risques un peu autour.
0: Nous avons arrêté ça un peu d'abord. Et après, nous avons l'intention des masters. Ils font tout ça. Bon, comment faire pour que la région du Nord commence par se voir dans ces différentes formes de natation? Voilà notre mission. Et je vous dis, vous avez permis d'échanger et avec la Ligue et avec la population. Voilà aussi, comment dirais-je, l'un de nos objectifs. Ça, j'avoue, cette occasion, c'est pour dire, nous sommes venus dans le Nord parce que avec mon comité exécutif, nous avons parlé notamment avec la Ligue, mais nous avons aussi eu l'occasion de parler aussi avec la population. Ça c'est très bien et nous vous remercions pour ça.
1: Merci à vous, Président.
0: Merci bien.
1: Président Aurélien Ntondi, président de la Fédération béninoise de natation. Oui. Merci donc d'être passé dans les locaux de Fraternité FM. Je précise que vous êtes dans le Nord pour beaucoup de choses à faire. Il y a eu l'installation de la Ligue Nord, les échanges sur les grandes lignes, des tests en ce qui concerne la refondation au niveau de la Fédération béninoise de natation également, les discussions en ce qui concerne la phase qualificative des championnats nationaux. Merci donc d'être passé. Merci à tous ceux qui nous ont suivis et à très vite.
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3: Et voilà, 8 passé de 53 minutes dans nos studios, mesdames et messieurs. Ce sera tout pour cette deuxième partie du grand direct de l'information. Merci de nous avoir suivis. Moi, je me retire de ce studio. On se donne rendez-vous demain, même fréquence si Dieu le veut. Et bien évidemment, vous aurez l'opportunité de vivre tout à l'heure votre émission Terminus. Deux numéros à retenir, 01-44-70, 2x44 ou 01-45-46-00 pour passer en direct. Au menu, les enseignants, c'est avec Jacques Débé et ses invités.
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0: Ils sont au cœur donc de la transmission des savoirs et de la formation des générations futures. Pourtant, derrière la vocation d'enseigner, se cachent parfois des réalités faites de charges, de travail, de conditions, d'exercices difficiles et de nombreuses attentes en matière de reconnaissance et de valorisation du métier. À l'occasion de la Journée mondiale des enseignants, célébrée chaque 5 octobre, Terminus, votre émission, s'intéresse aujourd'hui à la situation des éducateurs au Bénin. Quel bilan peut-on dresser des conditions de travail des enseignants? Les efforts consentis par l'État répondent-ils suffisamment à leurs préoccupations et comment renforcer l'attractivité et la reconnaissance de cette profession essentielle? Et bien, pour en parler ce matin, nous recevons un visage bien connu du paysage du monde éducatif au Bénin, Cyriac Bokovo. Bonjour.
1: Oui, bonjour, monsieur le journaliste.
0: Vous êtes le directeur de l'école primaire publique Wakodoro, groupe B. Et c'est dans la troisième circonscription scolaire de Parakou. Vous êtes également le secrétaire exécutif de la Confédération des syndicats autonomes section du Borgou. Merci d'avoir accepté notre invitation ce matin.
1: C'est moi qui vous remercie.
0: Merci donc d'être là. Je précise que c'est une émission interactive, le 01 44 70 44 44 ou encore le 01 45 86 00 00. C'est l'un de ces deux numéros qu'il faut composer pour passer en direct ce matin et partager avec nous vos avis sur le sujet du jour. Voilà donc pour la charpente. On n'oublie pas qu'on va jeter un coup d'œil sur les canards parieux parvenus à la rédaction de Fraternité FM pour le compte de ce mardi. Nous sommes au mardi 6 octobre de l'an 2026. Merci de vous installer confortablement. Destination 9h50.

0: Nous ouvrons donc par la une des journaux, la troisième livraison des canards parus est parvenue à la rédaction de Fraternité FM pour le compte de ce mardi matin. On commence par le quotidien La Boussole, visite de Wadaï en France. Plus de 65 milliards de francs CFA mobilisés pour l'énergie, l'agriculture et la santé. Lutte contre la traite des personnes, les États-Unis mobilisent 250 000 dollars pour mieux suivre les victimes au Bénin. Le télégramme cru du fleuve Webé, plusieurs localités des collines sous les eaux, vol et recèle à Cotonou. Le réseau démantelé, plus de 800 téléphones volés au marché d'Antokpa. Dynamisme info, visite de travail à Paris. Wadaï frappe fort, le Bénin décroche trois accords historiques à l'Élysée. Placade donc en manchette ce matin. Le journal qui nous donne également à lire, voyage de Wadaï à Paris, 52 milliards de francs CFA décrochés pour électrifier 750 localités. L'informateur, gouvernance au sommet de l'État, diplomatie, les retombées de Paris, à découvrir dans les colonnes du journal Année Académique 2026-2027, la demande des bourses universitaires ouvertes à but policier, des numéros de dénonciation à la disposition des populations. La Nation, le quotidien du service public, signature de convention de financement. À Paris, le Bénin décroche près de 100 millions d'euros. Chambre correctionnelle de la Criette, la Cour de répression des infractions économiques et du terrorisme. 5 ans requis contre un chauffeur pour trafic d'armes et de cartouches. Le télégramme, installation du nouveau bureau de l'ANCB, l'Association nationale des communes du Bénin. Les attentes du gouvernement à l'égard des communes. Coupe du monde féminine Pologne 2026. Romaine Gandonou, sacré meilleur but du mondial U20. Fraternité, le quotidien maison, coopération France-Bénin. Wadaï décroche plus de 65 milliards de francs CFA pour l'électricité, l'agriculture et l'ADN. Expertise ADN, le Bénin met fin à sa dépendance génétique. On va finir ce matin avec le quotidien, le matinal de Charles Tocco. Diplomatie financière, la maturité béninoise, le prouve de Paris, pétrole béninois, 250 000 barils pour ouvrir une nouvelle ère, nous informe ce matin le Canard. Mesdames et messieurs, c'est tout pour cette troisième livraison des canards paru et parvenu à la rédaction de Fraternité FM. Vous connaissez les principes, la revue de presse nationale, c'est à découvrir sur notre site internet www.fraternitefm.bj. Revue à suivre, à écouter également dans nos différentes éditions de la journée. Le 13h, Fraternité Midi Magazine, le bulletin de 15h sans oublier la générale de l'information à 19h. Mais avant, on parle ce matin de l'éducation, de la journée mondiale des enseignants édition 2026, avec en studio avec nous un acteur du monde éducatif, Cyriac Bokovo, directeur de l'école primaire publique Wakodoro Groupe B, et il est également syndicaliste, secrétaire exécutif de la CSA Bénin, session Borgou. Merci de vous installer confortablement.
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0: Retour en studio avec notre invité du jour, confortablement installé, Siliak Bokova. De nouveau, bonjour.
1: Bonjour.
0: Je rappelle encore une fois que vous êtes enseignant, directeur de l'école primaire publique Wakodoro, groupe B, dans la troisième circonscription scolaire de Parako. Vous êtes syndicaliste, secrétaire exécutif de la CSA Bénin, la Confédération des syndicats autonomes du Bénin, section du Borgou. Merci donc d'avoir accepté notre invitation ce matin pour débattre autour de ce sujet. Chaque 5 octobre, le monde célèbre en effet la journée des enseignants. C'était encore le cas hier. Qu'est-ce que cette journée représente pour vous, vous qui avez quand même fait du chemin dans le secteur de l'éducation?
1: Oui, merci beaucoup, monsieur le journaliste. Et avant de répondre à cette question,
0: oui,
1: et puisque l'enseignant est à l'honneur,
0: c'est ça,
1: je voudrais profiter pour dire bonne reprise à tous les enseignants, mmh, à tous les chevronnés de la craie, mmh, et je leur souhaite beaucoup de courage et d'abnégation, mmh, pour cette année qui commence et que elle soit couronnée de succès, comme d'habitude. Je voudrais rendre un hommage particulier à ceux-là qui n'ont pas pu reprendre et qui, pendant les vacances, ont perdu la vie,
0: ah oui,
1: parmi nous. Que l'Éternel les reçoive et que nous, on puisse continuer. Condoléances à leurs parents et à leur famille.
0: Beaucoup de courage surtout.
1: Beaucoup de courage surtout.
0: C'est pas facile.
1: C'est pas facile. Parce qu'on en a perdu beaucoup pendant les vacances.
0: On se rend pas souvent compte parce que l'information ne circule pas trop.
1: Voilà. Ouais. Donc, je dis beaucoup de courage aux enfants, à la famille, aux familles. Et je voudrais ensuite,
0: oui,
1: puisque c'est une journée dédiée toujours aux enseignants, je voudrais leur dire bonne fête. C'est une journée que, d'une manière ou d'une autre, ils se doivent de célébrer, parce qu'ils sont à l'honneur. Au moins, dans le monde, on a réservé cette journée pour leur rendre hommage, parce qu'ils sont très utiles. Sans eux, il n'y a pas de nation, il n'y a pas de monde.
0: Il n'y a pas de cadre.
1: Il
0: n'y
1: a
0: pas
1: de cadre.
0: Il n'y a rien.
1: Il n'y a même rien. Parce qu'il faut éduquer.
0: C'est ça.
1: Et c'est l'éducation qui conduit au développement de toute nation. Donc, je leur dis merci pour tout ce qui se fait et qu'ils continueront à faire malgré tout.
0: Monsieur Siliak Bokova, quel regard portez-vous aujourd'hui sur les enseignants au Bénin? Beaucoup disent qu'il y a quand même eu d'évolution, quoi qu'on dise, il y a eu des améliorations ces dernières années. Quelle analyse, vous qui avez traversé pratiquement toutes ces époques-là, quelle analyse faites-vous de l'évolution du monde éducatif dans notre pays, de la situation des enseignants?
1: Merci beaucoup. Vous savez, tant qu'il reste à faire...
0: On dit souvent que rien n'est encore fait. Certains disent qu'il y a...
1: On dit souvent... Rien n'est fait.
0: Certains disent qu'il y a encore, des choses à faire. Le peu qui est déjà fait, il faut apprécier.
1: Oui, nous allons apprécier. Mais je commence par dire, tant qu'il reste à faire, rien n'est fait. Et c'est vrai, l'enseignant aujourd'hui est en train d'évoluer d'une manière ou d'une autre. Parce que, qu'ils vous souviennent que ce sont les luttes qui conduisaient à l'amélioration de nos conditions de vie. Et nous l'avons fait chaque fois qu'il le fallait pour avoir un peu d'amélioration. Et chaque fois quand on veut réaliser pour l'enseignant, on dit « ils sont nombreux ».
0: C'est ça.
1: Mais il faut être nombreux pour conduire l'éducation de cette nation. Parce que les enfants sont nombreux. Et aujourd'hui, il y a même insuffisance d'enseignants. Donc, quel que soit ce qu'on fera, on ne va jamais satisfaire l'enseignant pour tous les efforts que l'enseignant fait.
0: On dit souvent que c'est un métier sacerdotal.
1: Effectivement, parce que vous n'avez jamais de repos.
0: Même pendant les vacances, pendant les congés.
1: Même pendant les vacances, vous n'avez pas de repos. Parce qu'il faut revoir vos fiches et les actualiser. Et en même temps, vous préparer psychologiquement pour la nouvelle année qui va démarrer. Donc, l'enseignant est au centre de tout. Encore si on vous confie une responsabilité, ça fait plusieurs choses que vous faites ensemble. Au même moment, la responsabilité qu'on vous a confiée, et vous devez dispenser les cours. Donc, on ne peut pas dire aujourd'hui que des efforts sont faits pour contribuer à l'amélioration des conditions de vie et de travail. Mais ce n'est pas encore suffisant.
0: Oui, c'est un pas de la revalorisation salariale, par exemple. Le cas des AME, il y a eu beaucoup d'améliorations ces derniers temps. Les candidats, c'est qui sont en train d'être reconnus par l'État. Il y a des lignes qui ont quand même été franchies.
1: Oui, quand nous parlons de revalorisation, c'est parce que les conditions de vie sont corsées aujourd'hui.
0: Il y a la cherté de la chère. Vie.
1: Et le pouvoir même, le gouvernement même, s'adapte à ça par rapport aux politiciens. Et il faudrait que ceux-là qui sont là et qui sont en train de s'échiner pour la nation aussi participent à cette hausse, à cette élévation.
0: Vous voulez parler des salaires politiques?
1: Effectivement, c'est pourquoi nous parlons de revalorisation. Il faut revaloriser. Si on ne revalorise pas, ça veut dire que nous serons en dessous du seuil d'existence. Et on ne pourra pas se donner comme on voudrait qu'on se donne. Parce que c'est un travail, quand vous n'avez pas la tête sur les épaules, vous ne pouvez pas le faire du supérieur à la maternelle. Donc, on devrait être des enfants chéris. Puisque nous contribuons au développement de ce pays. Parce que ceux qu'on forme aujourd'hui, c'est eux qui auront à développer demain cette nation ou auront à continuer ce que ceux-là, ceux qui sont à la tête de cet État, sont en train de faire. Parce que c'est parmi ceux qu'on est en train d'éduquer aujourd'hui qu'on trouvera ceux qui vont les remplacer. Donc, il faut élever alors l'enseignement, l'éducation, il faut l'adapter à l'évolution du monde. Et aujourd'hui, le monde évolue.
0: Certains vous diront, je ne vous coupe pas, que quand vous allez aujourd'hui dans les écoles, dans les collèges, il y a quand même beaucoup de véhicules garés.
1: Oui.
0: C'est pour ce qui prouve que les conditions des enseignants sont quand même en train de s'améliorer d'une manière ou d'une autre.
1: Oui, vous parlez de véhicules. Oui.
0: Ce n'était pas le cas il y a des années en arrière.
1: Oui, c'est l'évolution dont je parle, ça. Ce n'est plus un luxe. Le véhicule n'est plus un luxe. Et Dieu a fait que nous avons des venues de France qui coûtent un peu moins cher. Et l'enseignant a besoin de ça aujourd'hui. On devrait même mettre à sa disposition pour qu'il soit au cours à l'heure. Parce que les motos, nous voyons tous les risques. Et quand vous évoluez à un certain âge, ce n'est plus bien d'aller à moto en tant qu'enseignant.
0: Pour votre santé.
1: Pour votre santé. Parce qu'on a besoin des gens quand même sains pour pouvoir faire le travail pour lequel on les a mis là. Donc ce n'est plus un luxe. C'est pourquoi chaque enseignant ne se néglige plus. parce que après l'enseignement, il y a une autre vie qui commence. Il ne faudrait pas pour rien rester dans des conditions misérables, parce que ça là que vous voyez, c'est au prix de hauts sacrifices que nous faisons, parfois même au détriment de la maison, juste pour qu'on puisse avoir une longue vie. Ce n'est pas un luxe.
0: Et vous avez... ne doit plus être perçu comme un luxe aujourd'hui.
1: Ce n'est même pas un luxe. Et chacun s'arrange pour avoir ce qu'il peut supporter. Donc, les véhicules que vous voyez, ce ne sont pas des véhicules touchés. C'est des sacrifices, c'est des prêts qui font ça et qu'on paie sur toute la durée même de votre carrière. Donc, chacun se fait plaisir. On n'a jamais dit que l'enseignant est le dernier des hommes. Et c'est pourquoi on doit toujours contribuer. Les gouvernants doivent toujours avoir un regard dans ce sens. Parce que un enseignant qui ne manque de rien, quand je dis ne manque de rien, je n'ai pas dit que c'est le ciel. Non. Celui qui a le minimum, il est à même de rendre le service. Et quand il rend le service, c'est des enfants bien formés qui sortent de ce cadre.
0: Enseigner est souvent présenté comme une vocation. Vous en savez quelque chose, mais peut-on encore parler de vocation lorsque les conditions de travail sont difficiles? Est-ce que la vocation est encore présente réellement aujourd'hui dans le monde enseignant?
1: Au fait, la vocation est à l'origine. On est d'accord?
0: C'est ça.
1: J'aime enseigner. Et j'ai la vocation d'enseigner. C'est ça qui m'amène à l'enseignement. On est d'accord?
0: Oui.
1: Maintenant, les conditions de vie et les conditions de vie et de travail, c'est différent. Si j'ai la vocation, c'est à l'origine.
0: Mais parfois, quand les conditions sont difficiles.
1: Quand les conditions sont difficiles,
0: ça peut tuer la vocation.
1: Il peut avoir un regret de s'être engagé là, parce qu'il y a d'autres qui se sont engagés ailleurs, peut-être dans la politique, et ça leur marche bien aujourd'hui. Nous sommes d'accord? Ou bien à la douane, et ça leur marche bien. Peut-être qu'ils n'avaient pas votre niveau, mais ils sont allés là-bas.
0: Vous êtes des camarades? Des camarades?
1: Très bien, ça leur marche bien. Mais nous, on a dit, il faut qu'on aille enseigner nos jeunes frères. C'est ça, la vocation. Mais si on ne trouve pas les conditions requises là-bas, il y a nécessairement un découragement. Et ce découragement peut amener à l'arrêt de l'exercice. D'accord? On n'est pas motivé. Et quand on n'est pas motivé, bon, on est là parce qu'on doit être présent.
0: Et dans ce cas, ce sont
1: les apprenants qui prennent le coup. Et c'est ce que nos dirigeants ne perçoivent pas souvent. Parce que pour eux, ce ne sont pas des répercussions qui jaillissent sur eux directement.
0: C'est ça.
1: Mais c'est à la longue. Peut-être les dirigeants qui sont là, ils auraient fini. Et peut-être c'est quand ils seraient à la maison que les répercussions engendrées en ce temps vont venir. Et peut-être risquent même de les emporter. Parce que déjà vieux à 80 ans, ils vont s'énerver et de ce que ceux-là sont en train de faire, ne sachant pas que c'est eux qui ont contribué à ça, ne voulant pas motiver l'enseignant qui les a éduqués.
0: C'est ça.
1: Et ça les rattrape. Peut-être c'est un coup mortel. Ça arrive. Ou bien on dit, qu'est-ce qu'ils sont en train de faire comme ça? Mais non, c'est à l'origine.
0: C'est les conséquences des décisions antérieures. C'est les conséquences
1: des conditions, des décisions antérieures. Et on ne perçoit pas ça. Et on se dit, on les maintient en classe, ils n'ont qu'à rester en classe, pas de grève, pas de choses là. Mais l'enseignant qui n'est pas motivé, qui est en classe, est une bombe. Si ce n'est pas une bombe pour lui-même, c'est une bombe pour la nation. Donc, il va falloir qu'on soit plus à l'écoute de l'enseignant. Et je pense que l'allure que le président actuel Wadaï est en train de prendre, si ça peut se poursuivre pour maintenir ce dialogue, je pense qu'il y aura beaucoup de choses qui s'amélioreront. Et moi, je l'encourage à continuer cette tête-à-tête. Et quelquefois même, réagit et montre qu'il est à l'écoute. Moi, je voudrais, il est jeune, je voudrais l'inviter à ne pas hypothéquer l'avenir de cette nation, quoi faisant, en continuant à écouter les responsables des enseignants et à voir ce qu'il peut faire pour que leur carrière soit suivie, des augmentations soient faites à temps opportun pour les motiver et que on crée des choses pour mettre l'enseignant au centre quand même de tout ce qui se fait, qu'on donne de l'importance à l'enseignant. C'est ce que nous ne sommes pas en train de constater. Et il y a une bombe qui vient, c'est que depuis un moment, avec l'aspirana, nous risquons d'avoir d'énormes répercussions parce que bientôt, nous n'aurons que des enseignants appelés aspirants si on ne les reverse pas.
0: Parce que ceux qui sont là sont en train d'être retraités.
1: Beaucoup même. Cette année que nous commençons à la fin de l'année, vous allez voir, une grande vague va partir. Et c'est les fonctionnaires d'État FE.
0: J'ai parié que vous approchiez petitement de la retraite.
1: Je pense que je ne suis plus loin de là. Et ça nous inquiète.
0: Oui.
1: C'est pourquoi nous demandons qu'on puisse leur faire les conditions nécessaires pour qu'ils aient la tête pour travailler. Qu'on ne soit plus à pourchasser reversement, ou bien qu'on dise que chaque 2 ans, ils y ont signé un contrat. Aujourd'hui, ces aspirants, c'est eux qui gardent pour la plupart les classes d'examen. C'est eux qui donnent les résultats que nous avons aujourd'hui avec l'aide de quelques FE et des ACDP qui sont encore là. Puisque les FE qui sont là, c'est eux qui sont pour la plupart les responsables d'établissement et des ACDP. Par exemple, les promotions 2008, c'est eux qui sont les directeurs d'établissement un peu partout maintenant.
0: Oui.
1: Donc, c'est eux qui accompagnent ceux-là. Mais ces appelés aspirants, ils sont badés de diplômes. C'est eux qui tiennent les classes d'examen pour la plupart. C'est eux-mêmes qui tiennent les classes intermédiaires, qui donnent les résultats parce que ce n'est pas seulement celui qui a tenu dans la classe d'examen qui donne le résultat, mais les classes intermédiaires, c'est ce qui est fait dans les classes intermédiaires. Donc, moi, je voudrais qu'on fasse des conditions à ceux-là et qu'ils oublient, qu'ils sachent que après chaque 2 ans, je suis avancé même au niveau du salaire comme les FE et qu'ils sachent que quand ils vont prendre la retraite, ils auront droit à leur pension de retraite. Parce que là, maintenant, tout est incertain. Même là...
0: C'est vrai qu'il y a une lueur d'espoir avec le nouveau gouvernement.
1: Oui.
0: En ce qui concerne les aides.
1: Oui, ça vient timidement. Mais il faut que ça vienne vite pour ces enseignants afin qu'ils soient plus calmes au travail. Et vous allez voir, pendant les vacances, pour la plupart, beaucoup sont décédés parmi eux. Et beaucoup n'ont pas repris service parce qu'ils ont trouvé mieux ailleurs. Mais c'est des gens qui ont le diplôme pour faire le travail. Mais faisons tout pour les maintenir. Et pour les maintenir, c'est leur créer les conditions où ils ne seront plus inquiets par rapport à l'avenir. Parce qu'aujourd'hui, ils sont inquiets par rapport à l'avenir. Rien n'est incertain. Rien n'est certain. Rien n'est certain, malgré les accords qu'il y a eu tout dernièrement avec le président de la République.
0: Oui.
1: Rien n'est certain.
0: Est-ce qu'avec tout ça, ceux qui ont la vocation de venir dans l'enseignement,
1: oui,
0: ça... de quoi? Si vous avez quelque chose à dire aux jeunes qui aspirent...
1: La vocation s'étiole. Et on ne peut rien faire. On ne peut rien faire.
0: Mais parfois, quand vous
1: avez envie de faire quelque chose,
0: ouais,
1: j'y vais, je n'ai pas les conditions pour le faire. Et moi-même, je ne suis pas satisfait moralement. Mais vous voulez que je continue dedans? Je ne pourrai pas continuer.
0: Malgré vous, vous êtes pas
1: malgré obligé. Moi, si je suis déjà cloué là, je reste là, mais je ne produis plus. Je ne suis plus productif.
0: La preuve aujourd'hui, pour apporter de l'eau à votre moulin, c'est que si vous demandez à un enfant ce qu'il veut devenir dans l'avenir, dans le futur, la carrière qu'il souhaite embrasser, c'est aujourd'hui compliqué de trouver ceux qui vont parler de l'enseignement. Alors que par le passé, c'était beaucoup plus l'enseignement que les gens.
1: Oui, parce qu'il y avait les conditions. Et il y avait la manière de parler à ses enseignants et le respect voué à ses enseignants. Aujourd'hui, excusez-moi, on ne respecte plus l'enseignant. Quelques-uns seulement respectent l'enseignant. Bon, c'est comme si l'enseignant, c'est un docker. Il n'a qu'à aller travailler, il n'a qu'à travailler. Nous, on veut les résultats. Non, on veut les résultats. Mais sans eux, vous ne pouvez pas avoir les résultats. Même quand vous les obligez à rester malgré eux en classe, vous n'aurez pas les résultats. Donc, aujourd'hui, comme on le dit, on a laissé la parole et on est en train de travailler. Hein, comme on le dit, je mets entre griffes. C'est malgré nous que beaucoup travaillent. C'est pourquoi, à l'occasion des journées comme celle-ci, il faudrait qu'on arrête et qu'on puisse écouter les enseignants. Vous avez vu la journée passée incognito.
0: Il n'a pas su. Personne n'en parle vraiment.
1: Tout le monde est en classe. Tout le monde est allé travailler. Et peut-être certains chefs d'établissement n'ont même pas eu la présence d'esprit de dire bonne fête
0: à leurs collaborateurs.
1: Parce que déjà à 7 heures, certains sont allés au cours. Ils n'ont même pas l'occasion de les rassembler pour leur dire bonne fête et les encourager un peu.
0: Ouais.
1: Vous voyez? Alors que même si c'est la matinée, on peut demander au chef d'établissement de rassembler. Et même si c'est un petit posotomé, et féliciter, peut-être il y aura une autorité qui viendra pour donner du courage. Voilà des choses que nous, enseignants, nous aimons.
0: Voilà. Ce n'est pas seulement une question d'argent, de salaire.
1: La considération.
0: Et aussi,
1: quand il y a la considération,
0: motivation.
1: La motivation vient facilement. Parce que quand vous considérez des gens, vous ne pouvez pas leur faire mal.
0: C'est ça.
1: On est d'accord? Si vous les considérez, vous les aimez. Et quand vous les aimez, vous leur donnez tout ce qu'il faut pour qu'ils soient heureux.
0: Et on fait le job.
1: Le job, c'est même pas que ils ne sont pas outillés. Ils sont outillés. Maintenant, il reste la motivation pour faire le travail pour lequel ils sont là. Et ils ne veulent que un peu de considération, qu'on puisse régler leur situation de carrière. Qu'on puisse, si on voit que la vie est chère, qu'on voit ce qu'on peut faire pour même l'enseignant, même quand on augmente un peu, il est déjà content. Parce que quand on dit vocation, c'est sacrifice. Et on le sait. Aucun, même le président Wadaï, ne peut pas prendre un enseignant maintenant et le payer à son prix réel. Il n'y a pas. Parce que ce qu'il fait en une année sur des apprenants,
0: c'est plus que
1: des milliards. Donc, on ne peut même pas mesurer en termes pécuniaires. La seule situation, c'est de se sentir aimé par ceux qui les gouvernent. Et les conséquences sont là. Ils voient les applications des actes, ils voient la sortie de ces actes, et ils voient tout. Le langage doit être modéré envers l'enseignant.
0: Alors, le système éducatif se métamorphose. Le monde évolue et pour beaucoup d'observateurs aujourd'hui, la façon dont on enseignait par le passé, les notions qu'on enseignait par le passé sont devenues aujourd'hui caduques. et qu'il faut évoluer, qu'il faut s'adapter à l'évolution du monde. Est-ce qu'au niveau de vous, enseignants, vous prenez également conscience de la chose et se rendre compte qu'on ne doit plus continuer de cette manière-là parce que ceux-là que nous formons parfois finissent au chômage?
1: Oui, effectivement. Je pense que c'est quand on est à l'écoute de l'enseignant qu'on arrive à faire ces modifications. Ah. Nous-mêmes, enseignants, regardez par exemple l'IA qui est arrivé.
0: C'est ça.
1: C'est un problème pour l'enseignant. L'enseignant est obligé de vite s'adapter et de ne plus considérer que ce qu'il a préparé pour ses enfants, c'est ça que les enfants ne connaissent pas et il est venu leur donner ça. Non. Aujourd'hui, le savoir doit se construire avec les enfants qui ont d'autres horizons pour avoir toutes ces informations. Maintenant, il faut organiser ces informations avec eux. Donc, l'enseignement ne doit plus être ce qu'il était par le passé. On l'adapte au fur et à mesure. Mais l'adaptation, il faut aussi que l'enseignant aille en formation.
0: C'est ça.
1: Il y a beaucoup d'enseignants qui attendent leur mise en formation et ce n'est pas fait. Pourquoi le gouvernement ne le fait pas? Parce qu'on sait que si celui-là, il prend ce diplôme, ça veut dire que son salaire augmente automatiquement. Mais pourquoi on doit maintenir des gens dans la précarité pour qu'ils n'évoluent pas? Alors qu'ils sont intelligents pour évoluer. Il faut faire évoluer. Ne regardons pas ce qu'ils vont gagner quand ils iront à cette formation.
0: L'incidence financière.
1: Oui, alors que tous les tests prescrivent que à telle chose-là, il doit être mis en formation. Donc, c'est le gouvernement même qui empêche l'enseignant d'aller se faire former pour avoir son diplôme. Il a envie d'avoir des diplômes, mais on ne le met pas en formation. Et vous allez voir que c'est dans nos revendications. Au secondaire, on demande, il y a beaucoup qui attendent la mise en formation. Et ça ne vient pas, ça ne vient pas. Les années passent. Et ceux-là, ils vont à la retraite un à un, sans avoir le diplôme pour lequel ils ont toujours lutté.
0: C'est difficile.
1: C'est très difficile.
0: Franchement.
1: Donc voilà des choses qui montrent qu'on n'est pas encore prêt pour motiver l'enseignant. Mais on veut les maintenir dans la précarité, mais on leur demande de faire un travail qui évolue. La science évolue.
0: C'est ça.
1: Il faut
0: on dit souvent un homme, une mission et des moyens.
1: Effectivement. Il faut qu'ils aillent en formation pour avoir un plus pour ces enfants-là.
0: Voilà. SG, si vous permettez, on va prendre l'avis de ceux qui nous suivent ce matin. C'est une émission interactive, ça se passe ainsi. Du lundi au vendredi de 9h à 9h50, le 01 44 110 44 44 ou le 01 45 86 00 00. C'est l'un de ces deux numéros qu'il faut composer pour passer en direct ce matin. On parle donc de la journée mondiale des enseignants édition 2026. C'est chaque 5 octobre, c'était donc hier. Quel est le respect qu'on a encore pour l'enseignant aujourd'hui dans notre société? Auditeur, bonjour.
2: Bonjour, monsieur Jacques Bébé.
0: À qui ai-je l'honneur?
2: Bonjour, Jérémy qui appelle de Kérouguera.
0: Jérémy Bossou depuis Kérouguera. Vous êtes en direct.
2: Vraiment, je remercie beaucoup votre invité. Parce que je lui demande beaucoup de courage. Parce qu'aujourd'hui, c'est un enseignement.
0: Oui.
2: Sans les enseignements, il n'y a pas de développement d'un pays. Donc, les enseignements doivent être... C'est-à-dire que leur problème doit être profité par le gouvernement. Parce que le Ouaga qui est là présentement aujourd'hui,
0: oui.
2: Il est enseigné par un enseignant.
0: C'est ça.
2: Il n'est pas enseigné par un enseignant, il ne peut pas être président de la République aujourd'hui. Mais nous voyons que la vie des enseignants sont négligés. Ce n'est pas du tout bien. Avant, les enseignants sont plus considérés qu'à l'heure actuelle que nous sommes aujourd'hui. Alors que ça ne doit pas être ça. C'est que je demande au président actuel de la manière qu'il a démarré à considérer les enseignants, il n'a qu'à faire de plus pour que la vie des enseignants soit être améliorée plus que ça, pour qu'ils vont mieux développer la vie de nos enfants de demain qui va avoir leurs problèmes. Monsieur Jacques Bégué, je ne vais pas dire plus. Je vous remercie beaucoup.
0: Merci à vous, Bossou Jérémy. Très bonne journée à Pérou Guerra. 01 44 110 44 44 ou le 01 45 86 00. Du Tchani, bonjour.
3: Allô.
0: Bonjour.
3: Allô, bonjour, monsieur le journaliste.
0: À qui est-ce que je l'honneur?
3: Monsieur Tchadoré, s'il vous plaît.
0: Monsieur Tchadoré, enseignant aussi, hein?
3: Tchadoré Zakari.
0: Vous êtes enseignant aussi, Tchadoré Zakari.
3: Exactement, exactement.
0: Voilà, un plaisir de vous recevoir en direct ce matin.
3: Bon doyen. Et je salue également tous les auditeurs et tous les corps enseignants donc, du monde entier.
0: Voilà.
3: Par rapport à la préoccupation, je crois bien que Durago, enfin, Victor Hugo l'avait déjà dit que vraiment chaque enfant qu'on enseigne est un nom qu'on gagne. Et dire que vraiment l'enseignant, par exemple, n'a pas le poids dans la société, c'est dire également que la nation également ne pèse pas au vu donc, des autres nations. Sincèrement, ce que notre doyen vient de développer, ça touche le cœur. Et puis c'est la réalité. Parfois il faut dire la vérité, même si ça blesse. Comme par exemple l'une de vos questions des jours que vous avez abordées ce matin.
0: Oui.
3: Alors, je... Allô?
0: Oui, vous êtes en direct. Est-ce qu'il nous suit toujours, Zakari Tchadoré? Est-ce qu'il est là? Il est parti. Bon, je crois qu'on a quand même eu un peu l'essentiel de son idée ce matin. 01 44 110 44 44 01 45 86 2 fois 0 Auditeur, bonjour.
4: Bonjour, Jacques Bébé.
0: À qui ai-je l'honneur? On dit ni hao. Ni hao, oui. Merci à vous.

0: Le
1: c'est pas
0: supérieur,
1: le primaire.
0: le primaire, bon.
1: Maintenant, on parle de résultats chaque année.
0: Oui.
1: Le directeur n'a qu'à dire du profond de son cœur. Les enfants là qu'on envoie aujourd'hui, au collège, les enfants qu'on envoie.
0: Oui. Vous voulez parler de leur niveau. Vous voulez parler de leur niveau, c'est ça, hein?
1: De leur niveau. Allez demander aux enseignants qui gardent le sixième. Alors, est-ce qu'on ne peut pas voir des résultats vraiment à ce niveau-là? Il y a beaucoup à dire. L'autre chose, c'est qu'on va en enseignement que parce qu'on n'a pas trouvé mieux ailleurs. Et que, il y a plus de la vocation pour tout ça aujourd'hui. Et moi, je vais apposer au président de la République, lorsque on va dégonfler les salaires politiques, pour mettre dans le secteur de l'éducation. Vous êtes là maintenant, vous êtes un climatiseur. Aucun enseignant n'est un climatiseur.
0: Bon, si c'est pas trop dit, il y a des anciens qui sont dans la climatisation.
1: Aucun enseignant n'est un climatiseur dans les salles de classe à l'université. Avec 680 élèves. Mais c'est pitoyable. Dégonfle les salaires politiques. Vous mettez dans l'enseignement. L'enseignement, c'est du monde. On n'a pas de table de carte, on n'a pas de table de banque. Les seuls terrains sont pour vous. Et vous bénéficiez. Seulement que, si tu as changé, vous, vous rentrez, vous payez pour que vous soyez d'accord.
0: Voilà. Merci à vous, Vincent. Merci pour votre contribution ce matin. Très bonne journée. On va prendre un tout dernier, peut-être, avec l'aide de Christian. À vos 7e auditeurs, bonjour.
2: Bonjour.
0: À qui ai-je l'honneur?
2: La part de Moussa, c'est mon service de BKT Zazira.
0: Moussa, depuis Zazira. Vous êtes en direct, Moussa?
2: Bonjour, salut les invités.
0: Oui.
2: C'est la patience. Parce que c'est pas facile de garder des enfants, plusieurs enfants. Et plusieurs caractères. Il va parler vraiment. Vraiment. D'un côté, le gouvernement n'est qu'à voir pour ce effort, pour les besoins, même si ce n'est pas fini.
0: Oui.
2: Et aussi, n'est qu'à reconnaître que le gouvernement a fait un effort. Ça ne peut pas finir. Mais le gouvernement n'est qu'à faire un effort. Eux aussi, ils vont sentir et ça leur fait plaisir. Et ça serait facile de prendre les métiers comme c'est pas facile. Comme c'est pas difficile, quoi. Parce que d'abord de la maison, même si tu as une seule enfant, c'est pas facile de liquider ce que tu veux. Et la personne va avoir plusieurs enfants, un caractère, plusieurs caractères.
0: C'est compliqué.
2: Dieu les a les donné le courage. Parce qu'aujourd'hui, on a déjà de parler, c'est eux. Attendre français ou anglais, que ce soit telle langue.
0: Oui.
2: C'est le même qui ou bien le professeur qui te donne les cours, qui laisse aujourd'hui te révéler quelque chose. Donc, pour eux, avec côté santé là, vraiment, le gouvernement n'est qu'à faire l'effort. Même s'il n'est pas fini, il est quand même fait un effort où les besoins seraient encore le courage, quoi.
0: Voilà.
2: Et je l'ai dit, la patience.
0: Voilà.
2: Et Dieu nous aide, nous tous.
0: Merci.
2: Bonne journée.
0: Merci à vous, Moussa Simi Saïdi. Très bonne journée également. On revient en studio ce matin avec notre invité Siliak Bokovo, directeur de l'école primaire publique Wakodor Groupe B, dans la troisième circonscription scolaire de Parako, secrétaire exécutif de la CSA Bénin, la Confédération des syndicats autonomes du Bénin, session du Borgou. Directeur, vous avez suivi ces différents auditeurs. On va beaucoup plus se pencher sur les préoccupations de Fandi Vincent. Il demande combien, selon vous, pensez qu'on peut payer un enseignant aujourd'hui, notamment dans le primaire, avec l'économie béninoise. On sait qu'on n'a pas une économie aussi forte. Donc, certains se disent, bon, si les enseignants veulent tout prendre, avec quoi on va payer le reste des fonctionnaires?
3: Oui, merci beaucoup. Je remercie tous les auditeurs. Et je voudrais répondre

0: à Vincent.
1: À Vincent Fandy, qui a demandé combien on peut payer. Là n'est pas la question. Quelle est la considération faite à l'enseignant? Il y a des tests. Et l'enseignant évolue. Simplement que l'enseignant soit restauré. C'est tout. Tout à l'heure, j'ai dit, on peut même donner 1 milliard. Ça ne suffira pas pour combler les attentes de l'enseignant. Et on ne peut jamais finir de remercier l'enseignant. Un peu de considération, ce qui est pour l'enseignant qu'on lui donne. Si on voit que les conditions sont difficiles, la vie est chère, qu'on voit ce qu'on peut faire. On peut faire ça à tous les fonctionnaires. Ce n'est pas un problème, puisque on va tous sur le marché. Mais ce sont des travailleurs aussi. Donc, ce qu'on va faire pour améliorer. Mais quand ceux-là s'échinent et voient que ceux qui font peu sont à des salaires mirobolants,
0: C'est ce déséquilibre-là aussi,
1: qui
0: en
1: ne
0: fait, qu'il faut
1: sont
0: corriger.
1: même pas révélés, qu'on ne connaît pas, alors que les tests disent que tout salaire politique doit être connu par le peuple, puisque ce sont nos
0: C'est
1: ressources
0: ça.
1: qui,
0: C'est l'argent du
1: c'est
0: contribuable.
1: l'argent du contribuable. Il faut qu'on le sache. Quand on ne le sait pas, mais qu'on a des proches et on voit le train de vie,
0: C'est écœurant.
1: c'est écœurant.
0: Ça faut être
1: Donc,
0: honnête.
1: effectivement, donc, permettez, nous on ne demande pas beaucoup, mais qu'on soit considéré et qu'on sente que les efforts que nous sommes en train de faire sont récompensés. C'est tout ce qu'on veut.
0: Il a aussi parlé du niveau des
1: Oui.
0: enfants aujourd'hui. C'est vrai
1: Concernant,
0: que vous faites beaucoup d'efforts, mais tout porte à
1: oui,
0: croire que les enfants ne suivent plus le pas.
1: non, concernant le niveau des enfants, je pense que les responsabilités sont partagées. Il y a les parents, il y a le gouvernement, puisque c'est le gouvernement qui définit la politique éducative. Il y a les enseignants. Je pense que c'est un débat qu'on reviendra faire à ce propos. Et je l'avais dit tantôt que ce que nous observons aujourd'hui, ce sont des répercussions de ce qu'il y avait eu avant. Et des mauvaises conditions de vie et de travail des enseignants. Des enseignants qu'on a fait par punition
0: Ah oui, il y a eu
1: et
0: ce
1: qui ne vont pas au
0: mécanisme-là.
1: poste. D'accord? Où il y a des écoles qui ont 6 classes, mais c'est à peine 3 enseignants. Et on est obligé de faire des classes multigrades et autres là. Mais voilà beaucoup de conséquences. Il faudrait que l'État recense, puisque c'est l'État qui crée les écoles, recense vraiment le nombre d'écoles, le nombre de groupes pédagogiques, et puisse recruter assez d'enseignants pour que, au premier jour de la rentrée,
0: Ah oui.
1: tous les enfants aient un enseignant dans leur classe, au primaire, un instituteur dans la classe. Mais si l'instituteur doit être affecté 6 mois après la rentrée, ces enfants ont déjà reçu un coup. Et il faut s'arranger pour que cette classe-là puisse fonctionner et qu'il y ait de passage à la fin de l'année.
0: C'est là où l'enseignant passe souvent de classe en classe, on jumule les classes pour
1: C'est
0: pouvoir
1: ça, les
0: gérer.
1: classes multigrades et
0: Multigrade,
1: autres.
0: je vois.
1: Donc, voilà des conséquences que nous sommes en train de subir aujourd'hui. C'est pourquoi tout ce que nous avons à faire au présent, nous devons tenir compte du futur. Ce que nous sommes en train de faire maintenant, qu'est-ce que ça peut engendrer dans le futur? Exactement ça. Et c'est ce que nous sommes en train de récolter. Parce que aujourd'hui, les enfants se retrouvent au CM2, on fait ce qu'on peut faire, ils vont à l'examen, on corrige, et voilà le produit qu'on a livré en sixième. Les responsabilités sont partagées. Quels ont été les rôles des parents? Rôle des enfants, rôle du gouvernement pour que l'enfant qui se retrouve avec ce niveau il soit là. C'est à chacun de se poser. Pas du tout. Il faut se poser des questions. Oui. Ça fait trois acteurs. Le gouvernement, l'enseignant, les parents. Ces trois acteurs doivent se poser des questions par rapport au niveau de cet enfant.
0: Allez, le temps évolue très bien. On est déjà pratiquement à la fin de cette émission. Une petite question pour vous. Si vous deviez noter sur 10 la situation actuelle des enseignants au Bénin en matière de conditions de travail et de reconnaissance, quelle note donneriez-vous? Un peu difficile là. Hein?
1: Non, ce n'est pas difficile pour moi.
0: Une note sur 10?
1: Je reste à 4.
0: 4? Oui. Même pas la moyenne?
1: Non, pas la moyenne. Parce que
0: c'est pas persévère ça?
1: Il reste encore beaucoup à faire. C'est vrai qu'on est en train d'avancer,
0: oui.
1: Mais on n'avance pas vite.
0: Mmh.
1: Et quand on n'avance pas vite, les conséquences sont là. Parce que tout ce que Fandi Vincent est en train de reprocher, ça ne va pas s'améliorer.
0: Oui.
1: Il faut que les conditions soient vite rétablies.
0: Oui.
1: Même si on doit régler certaines situations dans l'immédiat pour que l'école puisse être vraiment adaptée à l'évolution du monde,
0: oui.
1: Il faut le faire. Et le faire très vite. Il ne faut pas attendre.
0: Voilà. Merci à vous, Siliak Boukovo. Je précise que vous êtes directeur de l'école primaire publique Wakodoro, groupe B, dans la troisième circonscription scolaire de Parako. Vous êtes le secrétaire exécutif de la Confédération des syndicats autonomes du Bénin, la CSA Bénin Session du Borgou. Merci d'être passé ce matin pour décrypter ce sujet avec nous. Et cette citation, avant de mettre un thème à cette émission, un enseignant affecte l'éternité, il ne peut jamais dire où son influence s'arrête. C'est une citation de Harry Adams. Et c'est sur cette citation que nous mettons un thème à cette édition. Nous souhaitons donc beaucoup de courage et une bonne fête à tous les enseignants du monde. Jacques Degui, j'étais en direct chez vous. Collaboration technique, Christian Vossetien. Rendez-vous demain, même fréquence pour un autre numéro de Terminus. D'ici là, portez-vous bien et prenez toujours la vie du bon côté.
1: Merci.

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6 octobre 2026. Bien bonjour à tous. Bienvenue sur la radio des grandes vibrations. Exactement 8 minutes après 10h, mesdames et messieurs. La Dream Team des animateurs s'installe, à commencer par moi, Winsley D.O.N. Je suis là jusqu'à 12h pour la première partie. À partir de 12h, vous retrouvez Rosti Croisi, le bad boy, pour le jeu radiophonica. You know, let's go. On va le faire bien, comme d'habitude. Merci de bien vous installer, mesdames et messieurs. 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Vous ne serez jamais déçus.

chaque jour est une... Mais des étapes qui peuvent nous rendre plus forts. Il faut travailler pour ses rêves. La motivation seule ne suffit pas. Il faut aussi agir. Il faut persévérer et ne pas abandonner. Attention, oui, mesdames, mesdemoiselles et messieurs, retenez ceci aujourd'hui. Votre situation actuelle ne détermine pas votre destination. Continuez d'avancer car votre plus belle victoire est peut-être encore devant vous. Allez, la journée ne fait que commencer. Merci de vous accrocher, mesdames et messieurs. Vous êtes sur Fraternité FM et c'est maintenant que ça commence.

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2: C'est toujours rien que de bonnes sensations sur Fraternité FM tous les matins. Allez, merci de vous accrocher, dames et messieurs, que nous réservent donc les astres pour le compte de cette très belle journée du mardi 6 octobre 2026. Nous commençons avec nos amis du signe Bélier. Vous miserez sur votre charme pour parvenir à vos fins et rien ne devrait réellement vous freiner. Pourtant, interrogez-vous sur la pertinence de cette stratégie. Séduire pour obtenir ce que vous voulez peut fonctionner, mais vous devrez ensuite assumer pleinement les conséquences. Bélier, au lieu de vous lancer tête baissée dans d'audacieux projets, prenez le temps d'établir une vraie stratégie professionnelle. Il faut commencer petit avant de voir grand. La première chose à savoir est si financièrement vous avez les moyens de vos ambitions. Il faut vraiment bien réfléchir. Nos amis du signe Taureau, en famille, vous prendrez plaisir à évoquer des souvenirs, mais aussi à faire des projets communs. L'harmonie règne sur le plan sentimental, autant en amour qu'en amitié. Seuls quelques célibataires auront le moral en berne, mais ce sera passager. Toujours avec nos amis du signe Taureau, vous êtes plus réceptifs aux autres, plus confiants. Vous aurez l'art et la manière d'entamer le dialogue. Pourtant, des complications sont à prévoir dans le travail. Vous pourriez être victime de blocages ou de retards imprévus qui vous donneront un surcroît de travail.

Horoscope Gémeaux, les relations avec votre partenaire risquent de prendre un petit coup de froid aujourd'hui. Un dîner improvisé, une touche d'humour ou un simple regard peuvent tout changer. L'amour se cultive comme une flamme fragile. Entretenez-la avec chaleur, sincérité et un brin d'audace. Oui, Gémeaux, vous allez sans doute multiplier les contacts et vous aurez raison, ils peuvent servir vos intérêts. Le travail que vous abattez et l'énergie que vous déployez vous apporteront de grandes satisfactions. Veillez néanmoins à ne pas vous disperser, très cher Gémeaux. Eh bien, si vous êtes cancer, 20 minutes après 10h, voici votre zodiaque. Les échanges avec l'entourage familial sont favorisés et seront source de grande satisfaction. Votre vie sentimentale s'annonce sereine. Vous retrouverez une véritable complicité avec votre conjoint et la joie de vivre régnera. Si vous êtes célibataire cancer, vous aurez droit à une certaine animation dans votre vie amoureuse. Vous commencez mille choses mais ne terminez rien. Vous allez finir par être totalement désorganisé et perdre un temps précieux. Certaines promesses qui vous ont été faites devraient entrer dans une phase plus concrète, mais il faudra être encore un peu patient, cancer. Horoscope Lion, ne laissez pas passer votre chance. Votre vie affective bénéficie d'un rayonnement exceptionnel. Vous attirez naturellement l'attention de vos élans et vos élans gagnent en sincérité. Vous attirez naturellement l'attention et vos élans gagnent en sincérité. Si vous êtes du signe célibataire Lion, faites confiance à votre charme et osez aller vers l'autre. Une initiative bien placée pourrait tout changer aujourd'hui. Lion, comme roi dans la forêt, quelques obstacles se dresseront sur votre route. Vous pourrez les surmonter grâce à votre ténacité. Si vous souffrez de l'ambiance agitée ou instable qui règne sur votre lieu de travail, ne prenez pas de décision sur un coup de tête. Les astres ne semblent pas très favorables au changement en ce moment. Horoscope. Bien sûr que c'est l'horoscope qui se poursuit avec nos amis du signe Vierge. Oui, Vierge en couple, malgré un attachement certain à votre partenaire, l'amour passera vraisemblablement au second plan. Si vous êtes célibataire, Vierge, la solitude vous pèsera. Vous ne manquez pourtant pas de charme. Et les personnes qui gravitent habituellement autour de vous le savent. Mais le coup de foudre n'est pas d'actualité pour aujourd'hui. Vierge, faites des efforts pour améliorer la collaboration entre collègues. Si vous ne partagez pas les mêmes valeurs ou les mêmes opinions politiques, concentrez-vous sur le travail pour obtenir de bons résultats. N'attendez pas une relance pour payer vos factures. Vous risquez de payer des frais supplémentaires. Eh bien, Balance, vous pourriez être déstabilisé par une réflexion à laquelle vous ne vous attendiez pas. N'en laissez rien paraître. Vous pourriez être révélé. Vous pourriez, pardon, ainsi révéler votre faiblesse. Vous pourriez être déstabilisé par une réflexion à laquelle vous ne vous attendiez pas. N'en laissez rien paraître. Vous pourriez ainsi révéler vos faiblesses. Balance, rien ne vous empêche d'apporter une touche de fantaisie dans votre travail aujourd'hui. Bien au contraire, cette originalité stimulera votre créativité et rendra vos tâches plus agréables. Vous pourrez vous le permettre sans nuire à votre efficacité en surprenant positivement vos collègues ou partenaires. Allez, nos amis du signe Scorpion, pour la suite du zodiaque. Cette journée marquera le commencement de quelque chose d'important et de nouveau dans votre vie affective. Scorpion, quelques tensions sont à craindre dans vos rapports avec vos collaborateurs. Vous devrez faire preuve d'un peu plus de bonne volonté. Dépêchez-vous de mener à bien vos grands projets. En effet, vous bénéficiez de quelques petits coups de pouce de la chance.
Horoscope Sagittaire, puisqu'il s'agit de vous, vos affaires de cœur vont prendre une place de choix dans votre vie. Malgré votre désir de liberté, vous serez fusionnel avec l'être aimé et vous passerez un maximum de temps ensemble. Si vous êtes célibataire, vous ne ressentirez pas de manque affectif aujourd'hui. Cela ne vous empêchera pas de partir à la recherche du grand amour. Sagittaire, puisqu'il s'agit de vous, orientez-vous vers des actions de longue haleine. Des modifications sont à prévoir dans les jours qui viennent. Vous pourriez tirer un réel bénéfice de ces changements à plus ou moins long terme. 25 minutes après 10 heures. Le zodiaque se poursuit avec nos amis du signe Capricorne. Vous pourriez vivre une aventure délicieuse coquine où le jeu de la séduction apportera légèreté et complicité. Oui, Capricorne, si vous êtes en couple, vous saurez mettre du piquant dans vos relations sentimentales, ravivant la flamme et surprenant agréablement votre partenaire par votre audace. Capricorne, vous essayez d'influencer les autres pour arriver à vos fins, mais certaines personnes ne seront pas dupes de vos petites manipulations. Ne soyez pas surpris si on ne vous écoute pas aujourd'hui. Attention, une dépense imprévue vous oblige à rééquilibrer votre budget, Capricorne. Verseau, avant-dernier signe du zodiaque, si certaines de vos connaissances ne vous apportent plus rien, ne perdez pas votre temps, passez votre chemin. Comme on dit souvent, il y a trop d'êtres humains sur cette planète pour s'encombrer le cœur d'inutiles. Certaines personnes pourraient même s'avérer nuisibles pour votre couple. Verseau, vous ne serez guère passionné par votre travail. La journée risque de vous paraître très longue. Essayez de l'égayer avec un peu d'humour, pourquoi pas même en vous évadant un peu dans vos pensées. Comme vous n'êtes pas coutumier du manque d'attention, on vous le pardonnera volontiers. Et poisson pour finir, célibataire, ce pourrait être une journée explosive sur le plan sentimental. En effet, nouvelle décision pourrait vous parvenir, à moins qu'il ne s'agisse d'une dispute avec votre conquête du moment. En couple, poisson, vous ferez des efforts louables pour faire entrer un peu de fantaisie dans votre vie à deux. Poisson, comme un petit poisson dans l'eau, le climat du jour vous rendra plus sage en matière de finances et vous saurez prendre les décisions difficiles qui s'impose. En revanche, côté professionnel, cette journée sera faste. Vous devrez concentrer toute votre énergie sur le projet qui vous tient à cœur. Ne vous laissez pas distraire par des considérations secondaires. Vous êtes sur la bonne voie. Le succès est proche, poisson. C'était le Zodiac. Merci de l'avoir suivi, dames et messieurs. La petite pause musicale. On enchaîne tout à l'heure avec votre rubrique Droit de savoir.

très chers auditeurs, aujourd'hui nous parlons d'un sujet qui nous concerne tous. Eh bien, il s'agit des droits et des devoirs du citoyen en République du Bénin. Et vous savez, être citoyen, ce n'est pas seulement avoir une carte d'identité ou vivre sur le territoire national, c'est aussi connaître ses droits, respecter les lois et participer à la vie de la nation. Alors, en tant que Béninois, quels sont nos principaux droits? Vous savez, la Constitution béninoise reconnaît et protège plusieurs droits fondamentaux. Premièrement, le droit à la vie et à la dignité humaine. La personne humaine est protégée et l'État doit garantir le respect de sa dignité. Deuxièmement, le droit à l'égalité. Les citoyens doivent bénéficier de l'égalité devant la loi. Et la Constitution affirme notamment l'égalité en droit entre l'homme et la femme. Troisièmement, les libertés fondamentales. Il existe notamment la liberté d'expression, la liberté de religion, la liberté d'association et d'autres libertés reconnues dans le cadre fixé par la loi. Quatrièmement, le droit à l'éducation, à la santé et à l'information. Très chers auditeurs, ces droits participent à l'épanouissement de la personne et au développement de la société. Et cinquièmement, pour finir, parlons de droits, le droit à la propriété. La Constitution reconnaît à toute personne humaine le droit à la propriété dans les conditions prévues par la loi. Mais attention, très chers auditeurs, avoir des droits signifie aussi avoir des devoirs. Le citoyen béninois doit respecter la Constitution, les lois et les règlements de la République. Le citoyen béninois doit également contribuer au bien commun, notamment en remplissant ses obligations civiques et fiscales. Le citoyen doit aussi respecter les droits des autres. Ma liberté ne doit pas devenir une atteinte à la liberté ou à la dignité de mon prochain. La défense de la nation, l'intégrité du territoire constituent également des devoirs du citoyen. Et pour ceux qui exercent une fonction publique ou une fonction politique, la Constitution impose notamment des exigences de conscience, de compétence, de probité, de dévouement et de loyauté avec l'intérêt général. Alors, nous allons tous retenir ceci, très chers auditeurs. Un bon citoyen ne connaît pas seulement ses droits, il connaît aussi ses responsabilités. Connaître ses droits permet de mieux les défendre. Connaître ses devoirs permet de mieux vivre ensemble. C'était donc votre rubrique « Droit de savoir » parce que connaître la loi, c'est déjà mieux connaître sa place et ses responsabilités dans la société. Mesdames, messieurs, merci d'avoir suivi la rubrique « Droit de savoir ». À 10h50, je rappelle, nous irons à la première pause traditionnelle. Mais bien avant, je rappelle qu'à 10h40 déjà, nous allons passer à la rubrique « Humour ».

0: aussi.
1: Ah. Ah. Ça, c'est le vrai Soto. Ça réveille toutes mes terminaisons nerveuses.
2: C'est quoi que quoi? Moi, je ne fais pas dans la contrefaçon. Hein. Moi, sur la vie, là, ça vient de quoi que
3: ah, ça vient de quoi que
4: faut jouer ici. Toi, tu ne vois pas sur la vie. Tu es déjà déconcentré. Yabi, yabi. Faut jouer.
1: Moi, je suis déconcentré et je gagne.
4: Tu es déconcentré.
1: Je suis déconcentré et je gagne. Hein? C'est le feu qui se moque de l'allumette.
4: Oui.
1: C'est le beurre qui se moque du pain.
4: Oui.
1: Ou bien c'est, comment dire, c'est le célibataire qui se moque de l'alcool.
4: Qu'est-ce que tu racontes? Hein? Toi, tu es sûr que tu es dans ton état normal?
1: Je suis dans mon état normal.
5: Ouais,
1: faut jouer ici, là.
4: En plus, c'est si pas on joue, tant que c'est pas fini, toi, tu n'as encore rien gagné. Quand tu dis que tu gagnes, là, faut te réveiller.
2: Jouer. 7, mon Ludo.
4: Hey. Quel Ludo?
1: Et
4: c'est pas, c'est pas.
5: C'est pas, c'est pas. Ah, ok, tu n'as pas,
2: c'est pas. Toi, tu n'as pas, c'est pas.
4: C'est ma faute.
2: Tu veux, tu veux. Ah, que dis-tu? Toi, tu n'es pas plus au boulot à 13h là.
1: Oui, j'ai boulot, il n'est pas encore l'heure.
4: Il n'est pas encore l'heure, comment? Attends. Mais il est midi 48. Nous sommes à 12 minutes de 13h.
1: Moi, quand je veux aller au boulot là,
4: hein?
1: S'il ne reste pas 2 minutes 45 secondes là, je pars pas.
2: Et tu arrives à l'heure.
1: Rapidement!
2: Aïe!
1: Quand moi je monte sur ma moto là, c'est pas ça, ça, hein? Voiture ne peut même pas me taire sur la voie. C'est fou!
4: Oh, voilà!
5: Oui?
4: Ton boulot que moi je connais là, toi tu arrives à l'heure en 2 minutes 45 secondes.
2: Ah.
4: Déjà sur la voie, les feux rouges qui sont sur cette voie là font minimum 2 minutes.
1: Feux rouges comment? Mais nous sommes à quel siècle? Attends! Qui respecte encore les feux rouges à l'heure là? Moi, raison, ça là, c'était perte de temps.
2: Tu n'as pas dit que tu es prêt. Regarde-moi ce villageois. Tous ceux qui pensent comme toi dans la majorité des cas perdent leur vie ou font perdre la vie aux citoyens sur la voie.
4: C'est ça.
2: Les feux tricolores là, hein, si tu vois et tu dépasses là, c'est pas pour décoller la sécurité.
5: Non, arrêtez, arrêtez.
1: Arrêtez de faire peur aux gens. Hein? Voilà, depuis que je suis né là, depuis que je sais rouler moto, c'est comme ça que je fais. Et rien ne m'est arrivé. Arrêtez de faire peur aux
2: c'est gens. C'est quoi ça?
1: Quand moi j'arrive au feu là, même le feu rouge n'a pas le temps de me voir. C'est film.
6: Bonjour papa.
2: Hey,
6: bonjour les tontons.
2: Bonjour ma fille.
6: Oui.
2: Tu as fait un peu. Pardon, viens. Viens dire à ton nom ce que tu as appris à l'école sur les feux tricolores.
6: À l'école, ils nous ont appris que les feux, il faut respecter les feux tricolores.
2: Merci.
6: Et quand ça, le feu passe au rouge, là, on s'arrête.
2: Tiens,
6: quand il passe au vert, on avance avec prudence.
2: Merci.
6: Parce que quand on respecte les feux tricolores, là, on ne respecte pas seulement les codes de la voie, mais aussi notre vie.
2: Merci.
6: Et celle des autres riverains.
4: Merci beaucoup, ma fille. Leçon sûre, c'est exactement ça.
2: Merci, ma fille.

0: D'accord.
1: Mon frère, comme on te le disait là, quand tu brûles le feu, tu ne risques pas seulement une amende de la police. Tu peux provoquer un accident, blesser quelqu'un ou même perdre ta propre vie. Hein? Quelques secondes gâchées en brûlant le feu ne valent jamais une vie humaine. Hein?
2: C'est vrai. Hein?
1: C'est ça. Ah, quoi, mais...
2: Moi, je ne m'en rendais pas compte. Ah. Je comptais sur ma maîtrise.
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4: C'est quoi? Toi, tu as quoi? Depuis quelques jours, là, je t'ai remarqué. Hein. Même au garage là-bas, là, tu ne travailles plus bien.
5: En fait, c'est ma go qui me donne des soucis, en fait.
4: Quel go? Allez, ça, là.
5: Oui, c'est la seule que j'ai. Tu t'imagines que la fille, là, maintenant, chaque jour, là, elle me réclame de l'argent. Hein? Je te dis que...
6: C'est quoi le problème? Je viens te voir et je veux partir, mais tu ne souris pas, tu es bizarre. On dirait qu'il y a un souci, alors qu'on n'est pas en palabre.
7: Comment tu veux que je souris si je te demande 40 000 et que tu es incapable de me donner? Tu me remets 30 000, je fais quoi avec? La dernière fois, il t'a demandé l'argent pour mes manicures. Tu as dit que tu n'as pas. Ma chaussure, tu n'as pas. Mes cheveux, tu n'as pas. L'anniversaire de ma copine, son outfit. Je t'ai demandé l'argent, tu me dis que tu n'as pas.
6: Je n'ai pas dit que je n'ai pas. J'ai dit que je veux mettre ça en programme.
7: Programme, là, c'est pour quand?
6: Je fais des efforts.
7: C'est pas suffisant.
6: C'est ça.
4: C'est toi, tu aimes trop durer dans... Allez, ça... Elle n'aime plus la pauvreté, quoi.
6: Non, bon, c'est ça qu'elle est en train de dire. Hein?
4: Tu aimes trop durer dans mauvais rêve.
6: Mais je fais des efforts pour elle.
4: Quel effort? Faut quitter dans ça.
6: Tu sais que
4: tu
6: je
4: gagnes,
6: l'aime, non?
4: Tu l'aimes. À Ronsousou, tu l'aimes. C'est ce que tu fais. Et tu gagnes combien à l'atelier là-bas? Au garage, là, tu gagnes combien?
8: Point d'interrogation.
4: Et tu vas donner ça à femme. Faut te lever, on ira manger. Faut pas oublier ça là.
5: Arrivé là-bas, faut payer pour moi aujourd'hui.
4: Que Dieu nous.
5: Pardon.
4: Va toi.
5: Bonne nuit.
9: C'est quoi encore cette histoire, hein? Je vais trouver mes 15 ou la main. Je commence
5: pour le voir. Tu m'as donné à manger, tu vas aller.
4: Moi, je mange pour 400, tu manges pour 600. Tu sais pas, quand on n'a pas l'argent là, on réserve un peu son ventre.
9: Ah, s'il vous plaît.
10: Bonsoir, monsieur.
9: J'ai une panne là. Depuis que je cherche mes McKinsey, je ne trouve pas.
5: Ah, vous avez, c'est pas une vraie là comme
9: oui,
5: ça.
9: Oui, depuis là, je suis pas en train de trouver la solution.
5: Ok, on va essayer de voir ce qu'elle peut. Comme nous sommes des McKinsey, bougez un peu.
4: Regarde là-bas.
5: Attends, je vais voir.
11: Yes, c'est quoi?
12: Oh, c'est pitié.

0: démarrer, on voit, démarrer, on voit. Ça va?
1: C'est bon.
0: Ah bon. Ah bon.
2: Merci beaucoup. Hein. Merci beaucoup. Je dois combien là maintenant?
0: Non, ce que vous pouvez faire, faites quoi?
1: Non, donnez 5 000.
2: 5 000.
1: Oui, 5 000 francs.
2: 5 000, c'est bon.
1: Oui, donnez 5 000.
2: D'accord.
3: Comment c'est que
4: moi je peux faire 100 francs, toi tu demandes le vrai prix. Ah, tu peux me voir.
2: Voilà ça.
0: Merci beaucoup.
1: Merci.
0: Ok.
2: Désolé.
4: Tu as trafiqué les freins, non?
1: Mm-hmm.
4: Il va rouler sans frein jusqu'à l'autre là.
1: Il repose en paix.
5: Alors les amis, si vous jouez un peu sur la...
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communiquer là. Et nous allons ouvrir le standard juste pour 10 minutes. Vous allez nous dire depuis le matin jusqu'à maintenant qu'est-ce qui s'est passé déjà et qui vous a déjà marqué au cours de votre début de journée. Ce sera après les communiqués. Hein. Le sondage sera ouvert pour 10 minutes sur le 01 45 86 00 00 ou le 01 44 70 44 44. Vous nous appelez pour nous dire, eh ben moi, le matin, ou à telle heure, ou en partant au boulot, ou en sortant, ou en allant déposer les enfants.

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Décès et aux cérémonies d'enlèvement de deuil de maman, Léocadie Immaculée Monchon, la famille Monchon de Kana, de Porto-Novo, la famille Logbo Monchon de Bonou, la collectivité à Gagnon-Tinou de Bamé, Kovedji, Zanyenado, la famille Somacé de Bamé, Kovedji, l'époux de la défunte Somacé Pierre et ses enfants, et tout le personnel de l'imprimerie Express de Parakou, remercie tous les parents, amis, partenaires, frères et sœurs, cousins, cousines, neveux, nièces, oncles, tantes, enfants qui leur ont témoigné des marques de sympathie et d'amour, sans oublier tous ceux qui ont contribué de près ou de loin, de façon matérielle, financière et spirituelle et physique. Que le Seigneur Dieu Tout-Puissant vous comble de ses grâces en abondance.

Evie Crystal, ah oui, qui signe son grand retour hein, à travers le lancement prochain de son premier album. Ce sera un superbe concert live pour Paracou ici. En tout cas, c'est fort hein, pour ce qui s'annonce avec l'artiste Evie Crystal à Lidon Agbaza. En tout cas, c'est beaucoup de choses, bien de choses qui sont prévues pour cet événement là. Là, vous écoutez son single Je glorifie, sorti il y a quelques mois. En tout cas, pour ce lancement, beaucoup d'artistes invités, même des comédiens qui vont quitter l'UME Plateau. Agboni et Tony qui seront de la partie. C'est un programme vraiment riche qui vous est réservé. On aura le temps de recevoir l'artiste en studio avec même son manager Prospito Prod, toujours calé sur la fréquence. Alors, on se prépare pour le standard, les deux nous rois composés, dames et messieurs. Vous allez nous dire déjà ce qui vous a marqué au cours de cette journée. Le standard est ouvert 01 44 70 44 44 01 45 86 00 00. Qu'est-ce qui déjà vous a marqué en cette début de journée? Nous sommes en train de finir la première partie hein, tout à l'heure à midi. Alors depuis le matin, depuis votre réveil, quoi de positif? Même si c'est négatif, pas de souci, il faut le partager avec nous. Peut-être qu'il y aura les bons conseils qu'il faut. Avant le sujet, tout à l'heure à 11h30.

0: Oui, ça fait partie des nouvelles rubriques que nous apportons sur cette émission. On appelle ça les perles de la journée. Oui, vous participez aussi. C'est vrai que ce ne sera pas toutes les fois. Vous nous dites un peu déjà dans votre journée ce qui s'est passé de bon ou de mauvais, s'il y a quelque chose de particulier, s'il y a, c'est pas, une affaire insolite, quelque chose qui vous a semblé bizarre, vous voulez de conseils, pourquoi pas, appelez par ici, on vous attend. Bonjour. Ça va bien. Votre nom c'est
1: Clarisse Ogachoron depuis Guémen.
0: Clarisse.
1: Oui.
0: Depuis?
1: Guémen.
0: Depuis Guémen.
1: Oui.
0: Clarisse, vous faites quoi dans la vie? Allô?
1: Allô?
0: Vous faites quoi dans la vie?
1: Je suis
0: Pardon?
1: un
0: Élève.
1: Oui.
0: Alors, qu'est-ce qui vous a marqué déjà dans cette journée?
1: Ma journée de jeudi a été bonne.
0: Vous êtes allé au cours?
1: Je suis allée au cours.
0: Vous avez fait quel cours?
1: Le
0: EPS.
1: oui.
0: EPS seulement. De
1: Le
0: quelle heure à quelle heure?
1: 7 à 10.
0: 7 heures à 10 heures.
1: Oui.
0: Donc vous êtes rentré à 10 heures.
1: Pardon?
0: Vous êtes rentré à 10 heures, c'est ça?
1: Oui.
0: Vous faites quelle classe?
1: Seconde.
0: La seconde. Alors, quand vous êtes rentré à la maison, vous avez fait quoi?
1: Je vais
0: Ah, il y a cours dans l'après-midi? D'accord. Super. Et qu'est-ce qui vous a déjà marqué de positif que vous avez à partager avec nous? Vous êtes avec les parents, non? Vous avez des frères et sœurs?
1: Non, je suis la Benjamin.
0: La Benjamine. Et avec vous êtes avec qui dans la maison, à part les parents?
1: C'est moi seule et les enfants de grand-père.
0: Quels sont les travaux domestiques que vous faites?
1: Je balaye la cour. Je lave les bols.
0: Oui.
1: Et je cuisine aussi.
0: Et?
1: Je cuisine.
0: Ah bon, déjà?
1: Oui, si je
0: D'accord, ça c'est très bien, c'est très bien. C'est un bon apprentissage. Ça veut dire que dans votre foyer, vous allez pouvoir bien prendre soin de votre mari dans le futur. Il faut bien écouter les conseils des parents, hein? Vous êtes avec papa et maman? D'accord, merci beaucoup. Rappelez-moi le prénom, c'est
1: c'est Clarisse Ogachoron.
0: Clarisse. Ok,
1: Exactement.
0: d'accord. Merci beaucoup.
1: Merci beaucoup et bonne
0: Allez,
1: journée.
0: bonne journée, Clarisse. Voilà Clarisse qui nous partage un peu déjà sa première matinée, sa début de journée, hein? Son début, pardon. On va prendre celui-là ou celle-là. Bonjour. 0144 70 44 44 01 45 86 00. Oui, bonjour.
2: Allô?
0: Bonjour, monsieur.
2: Oui, bonjour, et vous?
0: Ça va, et vous?
2: Ah, super bien.
0: Bienvenue sur les pelles de la journée. Votre nom?
2: C'est Bio Abdoumadi.
0: Ah, monsieur Bio Abdoumadjid, comment vous allez?
2: Je vais super bien.
0: D'accord, vous êtes sur les pelles de la journée. Vous voulez nous partager quoi avec nous déjà ce matin?
2: Oui, ce matin, quelque chose m'a marqué. J'étais en situation, quoi.
0: Oui.
2: Donc, je suis un conducteur de taxi moto. J'ai pris une élève environ 6 heures. Quand comme ça, je l'amenais à Oté-Vemada.
0: Oui.
2: Mais bien, je l'ai pris avant. Elle est montée dans le temps. Elle me met la pression. Peu de route vite roulée qu'elle est en.
0: Ah.
2: Maintenant, arrivé au niveau du chef de la mairie, le feu rouge est allumé. Et elle me dit que moi, de passer, que de ne pas s'arrêter.
0: Ah.
2: J'ai dit, ah, au même moment, il y a les policiers devant là. J'ai dit, ah, parce que tu es en retard, c'est pour cette raison que moi, je vais brûler le feu. Ils vont me prendre ça. Si on crée un accident ici, c'est moi, ils vont condamner. Non, toi, puisque c'est moi qui t'ai remorqué.
0: C'est ça
2: J'ai
0: en
2: dit,
0: fait.
2: moi, je ne peux pas faire ça. Elle a commencé par bavarder sur la moto. Vous voyez, comment certaines personnes veulent l'homme dans les reins.
0: Vraiment, vraiment, vraiment.
2: Toutes ces jeunes inconscients, mais là, eux autres, ils vont écouter ce qu'elle a dit, ils vont passer.
0: C'est vrai, c'est vrai.
2: On va créer autre chose.
0: C'est vrai, c'est vrai.
2: Ça m'a vraiment marqué. Si elles ont quoi, certaines cas se préparer très tôt pour ne pas être en retard, pour ne pas mettre la pression sur les gens.
0: Voilà.
2: Mais ils vont se lever tard et mettre la pression. Je vous dis, il faut vite vous faire comme ça, là, c'est pas bon.
0: Vraiment, merci beaucoup.
2: Donc, c'est un conseil que j'aimerais partager aussi.
0: Merci. Ça, c'est une perle.
2: À tous les élèves.
0: Oui, ça, c'est une perle que vous venez de déposer. Merci beaucoup. Merci beaucoup pour votre participation. Et j'adore ce que vous venez de faire. Et c'est ce que je veux, en fait, pour cette rubrique. Partager avec nous ce qui vous marque déjà en début de journée. Bonjour.
3: Bonjour, monsieur Wensa.
0: Vous allez bien?
3: Et chez vous?
0: Ça va super. Votre nom?
3: C'est monsieur Jérémy qui a fait de Kérouguera.
0: Ah, le grand sculpteur.
3: Le grand sculpteur de la place.
0: Bonjour, Jérémy. Oui.
3: Bonjour, chez vous, monsieur Wensa.
0: Ça va super, super. Cette matinée, ça se passe bien déjà chez vous?
3: Ça va, je me porte bien.
0: Alors, partagez avec nous ce qui vous a déjà marqué.
3: Bon, je suis très content de ce jeune qui vient de passer tout à l'heure là.
0: Oui, il a vraiment dit la vérité.
3: Parce que c'est ce que nous croyons à chaque matin, de ne pas brûler les feux.
0: Mm-hmm.
3: Parce que ça cause beaucoup d'accidents.
0: C'est vrai.
3: Et la vie d'un homme humain est sacrée.
0: Mm-hmm.
3: Donc on doit respecter ce qui concerne le code de la voie, on doit respecter ça.
0: Et c'est ça, il a respecté même.
3: Et je lui remercie beaucoup qu'il n'a qu'à continuer dans ce chemin pour pouvoir sauver sa vie.
0: C'est
3: et
0: vrai.
3: Sauver la vie de l'élève qui lui met la pression d'aller brûler le feu là.
0: C'est vrai, elle ne se rend pas compte du danger.
3: Possible. Vraiment.
0: Mm-hmm.
3: C'est tout ce qui m'a poussé à appeler et c'est pour vous saluer aussi.
0: Merci, merci beaucoup Jérémy. Allez, passez votre journée bien aimant, hein, câblé connecté sur la fréquence. Encore deux minutes sur le 01 44 70 44 44 01 45 86 00 00. C'est ça les perles de la journée. Partagez avec nous ce qui vous a déjà marqué, pardon, en début de journée par ici. Dites-nous quelque chose qui vous semble bizarre, hein, dans votre entourage déjà ce matin, que vous avez remarqué. Bonjour.
4: Donc, oui, ça.
0: Oui.
4: Bonjour, Antoine Aromani Baou depuis le quartier Kérouguera.
0: Super Antoine, vous allez bien?
4: Très bien, nous allons très bien.
0: Très content de vous entendre. Je vous écoute.
4: Ok, ce qui m'a marqué moi, les bus qu'on a mis, les bus qu'on a mis en disposition de nos enfants, nos étudiants.
0: Oui.
4: Si les enfants ont cours à 7 heures, comment, du point A d'arrêt de ce bus-là, il peut passer par tous les points A, B, C, D, E, F, G, H-là, jusqu'à ramener l'enfant à quelle heure pour que l'enfant puisse le cours.
0: Mm-hmm.
4: Est-ce que le comité qui est autour de ce bus-là analyse les calendriers, c'est-à-dire l'emploi du temps?
0: Donc,
4: différents étudiants de la première année jusqu'en troisième année, etc., etc. Voilà. Sinon, si c'est à 8 heures, tu vas aller alors que tu as quoi, 7 heures, ils ont commencé déjà.
0: Donc, les bus doivent se positionner.
4: C'est les bus.
0: Oui.
4: Et ça, je vous ai dit l'attention de ce comité qui travaille là. Et les chauffeurs aussi, ils puissent lever tôt.
0: Voilà.
4: Et prendre le seuil de 7 heures d'abord et mettre à l'heure. C'est revenir prendre ceux de 7h30 pour aller boire au moins à 8h.
0: Oui.
4: Aller à 8h.
0: Oui.
4: C'est ma préoccupation. Je vous remercie.
0: Merci Antoine. Les bus donc qui doivent se positionner tôt pour surtout aider ces étudiants qui ont cours tôt, qui ont cours à 7 heures. Les pelles de la journée. Oui, cette rubrique là sur laquelle vous partagez avec nous des situations qui vous marquent, hein, positivement ou négativement, les bonnes situations. Déjà en début de matinée, depuis le matin à votre réveil jusqu'à maintenant, qu'est-ce qui vous a déjà marqué? Qu'est-ce qui vous a semblé bizarre? Qu'est-ce qui vous a touché? Je vais prendre le dernier pour aujourd'hui. Bonjour. Allô? Allô? Bonjour. Vous allez bien, madame?
5: Ça va.
0: Pardon? D'accord. Depuis quel quartier?
5: Ok, dame.
0: Ok. On vous appelle comment?
5: Nathalie Agbo.
0: Agbo, Karine.
5: Karine.
0: Vous faites quoi dans la vie?
5: cuisinière pâtissière.
0: Ah, vous êtes cuisinière. Oui, qu'est-ce qui vous a marqué depuis le matin jusqu'à maintenant?
5: Non, rien d'important. J'ai travaillé, j'ai venu au boulot.
0: Oui.
5: J'ai travaillé.
0: Oui. Vous avez fait quoi?
5: J'ai servi des clients déjà.
0: Oui.
5: Ah, je suis là à écouter la radio d'abord.
0: Mmh. Donc, les clients ne vous ont, aucun client ne vous a déjà, ne vous a pas encore embêté, hein?
5: Non, pas encore.
0: Est-ce que les clients vous embêtent souvent?
5: Oui, on les embête toujours.
0: Ah, ils vous embêtent toujours? Et comment vous gérez ça?
5: Ah, on gère quand même de notre manière.
0: Mmh. J'espère que vous ne les découragez pas, vous ne les envoyez pas. Et vous faites quoi comme cuisine? Maintenant, quand le client vous demande, vient vous demander quelque chose que vous ne faites pas habituellement, est-ce que vous lui faites ça ou bien vous le renvoyez?
5: Non, on ne le renvoie pas. On lui fait comprendre. On lui pose la question sur la guerre. La fille qui veut pour voir si on peut le faire ou
0: oui.
5: Taper Google.
0: Ah, ok. Vous allez taper sur Google. D'accord. Alors, quand on parle de mets européens, vous faites aussi les mets européens, c'est ça?
5: Oui.
0: Oui. Et maintenant, vous, quel est votre mets européen que vous maîtrisez, que vous faites spécialement?
5: Je fais un peu le riz cantonais, poulet caché avec le tout là, et belles huiles, un peu de tout.
0: Super. Et les mets africains que vous maîtrisez?
5: Bon, comme j'ai appris à Karakou,
0: oui.
5: Je fais le bambino, tout de bariba.
0: Ah, tout ce qui est pour bariba. Vous êtes bariba, c'est ça?
5: Je suis pas bariba.
0: Et vous êtes d'où?
5: Je suis du sud. Je suis ça, ouais.
0: Vous êtes d'où?
5: Ouais.
0: Ça, ouais. Et vous avez été formé ici, c'est ça? Allô?
5: Je suis formé ici.
0: Je demande si vous avez été formé à Parakou.
5: Oui, à Parakou.
0: D'accord. Paris. Super. Merci beaucoup. Rappelez-vous.
5: Oui?
0: Pardon?
5: C'était l'anniversaire sans nous inviter.
0: Quel anniversaire ça? J'ai pas compris. L'anniversaire de qui ça? De moi? Moi, mon anniversaire ou quel anniversaire? J'ai pas compris. Ah, d'accord. Donc, vous voulez fêter votre anniversaire et vous voulez nous inviter, c'est ça?
5: Vous.
0: Ah, d'accord. Il n'y a pas de problème. Rappelez-moi le nom déjà.
5: Karine Agbo.
0: Karine Agbo, hein?
5: Oui.
0: D'accord, merci beaucoup.
5: À
0: bonne journée à vous, hein? Merci beaucoup. Vous étiez la dernière même que je recevais. Nous allons observer la petite pause et revenir pour notre sujet du jour.

Mais pour te faire ton repas préféré, tu as remis l'argent avant de sortir le matin, tu as remis l'argent à madame pour te faire ton plat préféré. Bizarrement, à ton retour, madame te présente un mets différent de ce que tu voulais manger. À ton retour, madame te présente un mets différent de ton plat préféré, ce que tu voulais manger. En cet instant, est-ce que tu vas manger le repas qu'elle t'a présenté ou bien tu sors au dehors pour aller manger? 01 44 70 44 44 01 45 86 00. Le 45 c'est pour les femmes. Je dis bien sur cette rubrique, le 45 c'est pour les femmes et le 44 c'est pour les hommes. Tu as remis de l'argent à madame pour te faire ton plat préféré le matin avant de sortir. À ton retour, madame te présente un autre plat que tu ne voulais pas, un autre plat différent. Est-ce que tu vas manger le plat là ou bien tu sors pour aller manger au dehors?

0: Nous allons recevoir le tout premier auditeur par rapport à notre sujet. Bonjour. Vous allez bien? Votre nom? Moussa Sidi, oui, depuis Zazira. Comment vous allez? Alors, Moussa, comment est-ce que vous allez gérer cette situation? Vous avez remis l'argent pour qu'on vous fasse votre plat préféré, mais bizarrement, à votre retour, on vous présente un autre plat. Est-ce que vous allez manger ou vous allez sortir? Pardon? C'est?
1: C'est moi qui a donné. Je vais lui montrer ce que je veux là. Donc, on va payer l'argent là. Parce que ce que je veux, c'est pas payer l'argent là, c'est pas possible. C'est moi qui a donné l'argent. Je vais à ce l'heure.
0: Merci Moussa Sidi pour votre passage par ici. Je rappelle que le 01 45 86 00 c'est pour les femmes qui veulent intervenir. Hein. Pourquoi ça peut se passer comme ça, très chère dame? Hein. Votre mari vous remet de l'argent pour faire la cuisine, mais il dit de lui faire tant. Mais en retour, c'est autre chose que vous le faites. Qu'est-ce qu'il peut faire? Qu'est-ce qui peut arriver jusqu'à cette situation? Bonjour.
2: Oui, bonjour.
0: Vous allez bien?
2: C'est monsieur Amos Tonkonto Adrien, je suis Barikaro.
0: Monsieur,
2: Amos Tonkonto Adrien.
0: d'accord, Adrien, on vous écoute.
2: C'est ma femme, non?
0: C'est, oui, votre femme.
2: Oui, mais peut-être elle a vu que ce que j'ai demandé là. J'ai envie de manger ça, mais elle a vu que c'est pas ça que j'ai. Que ça ne leur plaît pas, quoi. Oui. Tu me dis, elle va me expliquer pourquoi ce que j'ai demandé, ça n'a pas fait ça. Tu as expliqué là. Là, je vais la comprendre. Là, moi, je peux manger. Je ne sais pas où je vais aller sortir pour dire que je vais aller manger quelque part chez moi. Hein.
0: Est-ce que c'est pas parce qu'il y avait peut-être un petit palabre là?
2: Non, il n'y a pas.
0: Parce
2: Chez
0: que,
2: moi, chez
0: oui.
2: moi. Chez moi, là, il n'y a aucune problème qui est là. Parce que, des fois, elle-même, là, elle vit des fois. Elle demande, je ne fais pas. Donc, là, vous savez, moi, j'ai dit que, bon, si ça n'a pas de problème.
0: D'accord.
2: Et
0: Maintenant,
2: chez moi, il
0: vous
2: n'y a
0: allez
2: pas de
0: manger ça ou bien vous allez sortir?
2: problème. Non, non. Moi, je vais sortir. Je vais pas sortir.
0: Ah, vous n'allez pas sortir.
2: Non, je vais pas sortir. Je vais manger ce qu'elle a préparé là.
0: D'accord.
2: Je vais manger. Et après, on va en parler entre
0: Ah, d'accord.
2: nous
0: Merci beaucoup.
2: deux. C'est difficile. C'est difficile un peu ça.
0: D'accord.
2: D'accord.
0: Ouais, c'est pas
2: À tout
0: facile.
2: à l'heure.
0: Merci, à tout à l'heure. Il y a d'autres qui vont se fâcher parce que lui dit, c'est son plat préféré, il veut manger. Il a donné l'argent pour ça. C'est son plat préféré et il a envie de manger ça. Ça énerve, hein? Vous ne pouvez pas comprendre. 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Le 45, c'est pour les femmes. Bonjour, 44.
2: Oui, radio, bonjour.
0: Vous allez bien?
2: Ça va.
0: Là, c'est Daniel Padonou.
3: Merci, c'est Daniel Padonou.
0: Comment vous allez?
3: Ça va.
0: Super, on vous écoute.
3: Voilà. Je viens de Toto.
0: Oui.
3: C'est moi, là, je mange.
0: Vous allez?
3: Je ne mange pas.
0: Ah, tort.
3: Parce que j'ai remis dessous, là. Et j'ai dit, c'est tel repas que je veux. Donc, je ne peux pas manger ce que LLS veut.
0: Ah.
3: Parce que j'ai remis les sous et j'ai dit, je veux tel
0: repas. Tel repas.
3: Voilà, c'est différent de chaque fin du mois. Par exemple, quand tu remets de l'argent
0: pour la popote, voilà.
3: C'est autre chose.
0: Bon,
3: maintenant, tel jour, je dis, je veux tel repas. Si c'est un pilé, je veux, je dis, peut-être c'est un pilé ou bien, je dis, c'est salade. Et je prends encore de l'argent, je te remets. Et maintenant, toi, tu fais à ta volonté ce que toi, tu veux manger. C'est dans ta bouche, ça veut aller. C'est dans ma bouche à moi. Non. Ah non, il faut montrer à la femme que non. Que l'homme là, l'homme est l'homme. Je ne suis pas femme. Ah non. Pourquoi? Il y a des trucs, ne laissez pas que la femme vous commande. Sinon, prochainement, elle va faire des trucs. Je peux douter pour dire, ou bien, c'est gris-gris, elle veut mettre dedans. C'est pour, peut-être elle peut faire manquer un gant. Elle peut faire manquer un gant et me remettre à la poudre de manger. Après moi, il a dit, bon, je veux y empiler avec une sauce de mouton. Il a dit, non, donc on peut mettre poudre noire dedans. Et maintenant, on m'a mis un plat où il y a matin, bien, c'est vert. Comment tu vas savoir si elle a mis quelque chose là-bas? Il fait du. Je fais la mine. Elle-même saura que non. Je dis là. Ça voilà, a changé.
0: Papa est fâché. D'accord.
3: Ah oui, c'est ça.
0: Merci beaucoup. Merci Daniel Padonou. Allez, les avis sont toujours divergents quand on parle de sujet. Voilà, Daniel Padonou qui est contraire à l'avis de celui-là qu'on a reçu tout à l'heure. Vous avez donné l'argent à votre femme, à votre épouse, pour vous faire la cuisine. Vous lui avez dit, chérie, aujourd'hui, à mon retour du service, j'ai envie de manger tant. Et vous lui remettez l'argent. Mais bizarrement, à votre retour, madame vous présente autre repas. Est-ce que vous allez manger ce repas ou vous allez sortir manger? Bonjour.
4: Oui, bonjour.
0: Madame Abdoulaye.
4: Exactement.
0: Comment vous allez?
4: Je vais super bien, mon frère Jean-Louis.
0: Oui, je vous écoute, tonton.
4: Vraiment? Et je ne sais pas si dans un bateau il y a deux capitaines là. Sinon, comment moi je vais choisir de me faire lion pilé et de remettre l'argent de lion ou bien je vais acheter lion et t'amener. Lion pilé, je vais aujourd'hui. 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Elle se demande mille et une questions. Pourquoi mon homme a refusé de manger
0: ça le fait trop mal.
4: Ah mais ce n'est pas sérieux. Mon grand-père m'a donné ce conseil et je le maintiens toujours dans ma vie.
0: Partagez-le avec nous.
4: La meilleure façon de remporter une victoire dans une discussion, c'est de l'éviter.
0: C'est ça, c'est vrai.
4: Ce que votre mari vous a demandé, si l'argent y est là, c'est ce que votre mari demande.
0: Tout simplement.
4: Ne choisissez pas ce que vous voulez.
0: C'est ça.
4: Pour la paix du cœur et la paix de la maison.
0: C'est ça, c'est ça.
4: Merci mon frère.
0: Merci.
4: Et à la prochaine.
0: Adamou Abdoulaye, pour votre passage par ici. 01 44 70 44 44 01 45, je dis bien le 01 45 86 00 00, c'est pour les dames. Les dames, je vous attends, je veux vous entendre.

0: Bonjour.
1: Oui, bonjour, Don Wesh.
0: Vous allez bien?
1: Très bien.
0: Votre nom, c'est?
1: Monsieur Oshile Ahmed de Koukouwa.
0: Je vous écoute.
1: Monsieur Don.
0: Oui.
1: Moi, je ne vais jamais à ce cours.
0: Pardon?
1: Je ne vais jamais à ce cours.

0: arrivée au
1: Voilà,
0: marché, elle n'a
1: exactement.
0: pas trouvé telle chose pour pouvoir faire ce que vous lui avez demandé.
1: Bon, elle peut toutefois m'appeler. Elle dit, papa, je suis parti, je n'ai pas trouvé ça,
0: Parce
1: ça,
0: que
1: ça, et que
0: les
1: je
0: femmes, elles ont aussi cette excuse-là. Hein, ah, bon, ce que tu as dit là, au marché, c'est cher, hein, on ne trouve pas, hein, ou bien ah, on n'a pas trouvé, hein, ah, je ne peux pas, donc je suis obligé de faire tant, tant, tant, et j'ai fait ça.
1: Donc,
0: Oui.
1: la meilleure solution, c'est revenir l'argent, non? Elle peut m'appeler et dire, papa, je suis parti, je suis
0: Ça,
1: parti, ça, ça,
0: c'est
1: c'est.
0: vrai, c'est vrai
1: Si je
0: aussi.
1: veux,
0: Oui.
1: excusez-moi, si je veux, je peux tout ça faire un moment. Si on peut tout prendre ça.
0: OK.
1: Mais comme elle a décidé, elle a préparé ce qu'elle a préparé, pour moi, la main n'a pas mal ça. Elle va retirer moi mon argent. Je suis foyer,
0: Ah.
1: je suis foyer en train de vous appeler.
0: Ah,
1: Elle
0: elle
1: va
0: va
1: vous
0: vous
1: faire
0: rembourser
1: tout
0: votre
1: voir mon
0: argent.
1: argent. Rapidement, elle-même me connaît, non? Elle connaît son mari qu'elle a, non?
0: Ah.
1: J'ai décidé ce que je vais faire ça. Sinon, elle ne fait pas, je vais prendre mon argent, elle me connaît. Le
0: Wow.
1: mari qu'elle a, elle connaît le mari.
0: Wow.
1: Moi, je te jure. Tout à l'heure.
0: Merci beaucoup, à tout à l'heure. Allez, 01 45 86. Tout à l'heure, ça se laisse à couper. Oui, elle est là, elle est là. Merci, je vais la prendre. Bonjour.
2: Oui, bonjour, comment tu vas?
0: Ça va bien, bien, bien.
2: D'accord, c'est Gloria.
0: Hey, t'es cahier. La gloire, quoi. Ça fait longtemps, hein. C'est quoi?
2: Oui, c'est vrai, ça va être longtemps. Moi, j'espère que vous allez bien.
0: Ça va super, et chez toi?
2: Alors, concernant ce sujet, c'est indiscutable. Quand ton chéri veut quelque chose et te donne l'argent, fais-le. Point barre. C'est indiscutable. Alors, le monsieur qui donne l'argent pour dire bébé, prépare-moi. C'est pas ça, c'est supposé que tu connais. Tu sais pas le plat. Alors, tu le fais comme lui-même. Ça, c'est pas discutable, quoi. Il n'y a pas de pardon.
0: Et dans
2: Il
0: le
2: le
0: cas, Gloria,
2: il a raison.
0: Gloria, Gloria, et
2: Oui.
0: dans le cas où tu ne peux pas faire le repas, tu ne peux
2: Oui,
0: pas faire le plat.
2: c'est vrai, c'est avant qu'il quitte la maison. Si je ne peux pas le faire, bébé, ça ne peut pas suffire. C'est sûr que bonjour, hein. Bébé, ça ne peut pas suffire. Comment on va faire? Ah, ok, je vais augmenter alors. Il va augmenter, je vais faire. Il n'y a pas de bête à tomber. Il s'attend. Ce sont les hommes, que quand il va venir à la maison, il va manger le repas qu'il
0: Oui.
2: aime. Il y a un carré dans son cerveau, il est déjà. C'est comme si on le mangeait. Et bien, on le dit que c'est pas ça. Alors, non, non, non, c'est comme si. C'est comme si cette femme, le mec qui dit bébé, c'est
0: Oui.
2: comme si tu me donnes telle condition au lit, pourquoi je n'ai pas de l'eau. Tu n'as pas envie de me donner la condition là.
0: Chai, chai, chai.
2: Toi, dans le problème, c'est la femme qui fait allégeance à son mari. Et c'est l'homme qui est le porte des femmes là-bas. C'est point barre.
0: La gloire, elle est toujours chaude, chaude, chaude comme ça. Merci beaucoup, merci. Merci pour ton passage par ici. Bonjour, auditeur en ligne. Ouais, pardon? Ah oui, bonsoir Jérémy qui revient. Hein? Alors oui, je vous écoute pour le sujet.
1: C'est un sujet qui est pertinent.
0: Vraiment.
1: Monsieur Ouest,
0: Oui.
1: c'est moi qui ai travaillé à avoir mon argent donné à ma femme de me préparer telle chose, non? Même si c'est du moyen que je l'ai dit que je me fais, elle doit me faire du moyen là. Elle ne peut pas me préparer la sauce de mouton ou bien la sauce de bœuf. Ça, je ne peux pas. Mais je ne veux pas parce que si tu continues avec cette méthode avec les femmes dans ton foyer, elle risque de détruire ton foyer.
0: Ah bon, hein?
1: Oui, donc ne permets pas la femme de poser ce qu'elle veut, elle va te poser ça là. Ah non, non, non, ça, jamais. Si tu es un homme, il ne faut jamais accepter ça. Il ne faut jamais accepter. Il faut la montrer que ce que toi tu veux, c'est ça qu'elle doit te faire. Mais, il n'y a pas de problème là.
0: D'accord.
1: Donc, je ne vais pas monopoliser la ligne.
0: Merci. Merci beaucoup. Bonsoir Jérémy. On va prendre une autre dame, si possible, sur le 45. Bonjour.
3: Bonjour, monsieur. Donc,
0: Ah là là, ce numéro, c'est pour les femmes. Merci d'appeler sur le 44. Je vous en prie beaucoup. Bonjour.
3: bonjour, Donc,
0: vous allez bien?
3: ça va très bien. Et vous?
0: Ça va super. Tout c'est un team de sprinter. One, two, one, two. Ayinde! Akajonde! Je vous écoute. Just Winter.
3: Avocat défenseur des femmes.
0: Mmh.
3: Moi, je suis avocat défenseur des femmes.
0: Pardon?
3: Je suis avocat défenseur des femmes.
0: Voilà.
3: Oui.
0: Oui.
3: Ce que moi, je voulais te dire,

0: C'est ta femme.
1: Que tu as épousé de ta femme, et vous êtes
0: ouais.
1: ta femme depuis des années.
0: C'est ça.
1: Et tu connais son caractère, ses caprices. C'est pas ta copine. C'est pas une copine, hein. Ta femme, la mère de tes enfants. On sait que c'est toi qui es parti, qui as fait l'argent pour la donner de faire tel mot. Vous savez que la mort et la vie, la mort, c'est tout dans la, la mère de.
0: Ouais.
1: Tu veux te tuer en effraction de seconde, elle va te dire avec toi, elle va, et tu vas partir avec la synagogue. Si la fille, la notre fille que tu veux être dans la mer de notre épouse, je reconnais que je l'ai dit, de moi qui ai parti, c'est que je l'ai donné l'argent de ne pas t'aimer. Tu ne peux pas te fâcher de ce que non, non, non, ça ne peut pas se faire. Tu vas te... Non, non, non, c'est toi qui vas me dire, papa, tu m'as demandé tel mais, c'est à cause de tel, tel, tel. En gros, je suis occupé et demain, je vais faire votre mais. C'est quoi, j'ai fait un peu de. Et ça me fait arriver. Et demain, elle va te faire ça.
0: Donc, selon vous, il faudrait pas se fâcher, il faut se patienter.
1: Non, je ne vais pas me fâcher.
0: Non, mais est-ce que vous savez... Est-ce que vous savez... Non, mais écoutez... Jasmiter, est-ce que vous savez que l'envie dépasse tout? Parce que vous avez l'habitude de lui donner l'argent de la popote. Mais pour cette fois-ci, vous lui avez remis l'argent spécialement pour ce mets-là. Donc, en temps normal, elle devait comprendre. Si elle est votre femme, comme vous le dites, la mère de vos enfants, elle vous connaît aussi, elle connaît ce qui vous fâche. Donc, est-ce que ce mets-là... Là...
1: Attends-moi.
0: Oui.
1: Oui,
0: oui.
1: C'est pour la première fois qu'elle est en train de préparer.
0: Non, ça je sais. Elle le fait tous les jours depuis des années pour vous.
1: Donc il va falloir comprendre que quelque chose.
0: D'une part, vous avez raison aussi. Je vois un peu. C'est vrai, oui, mais. Alors, oui.
1: Il y a quelque chose qui ne va pas de pour ce fait. Elle va s'excuser. Si tu dis papa, elle va s'excuser à mes dames. Elle va vous dire papa. Excuse-moi. Elle va avec toi. Il voit tout. Et tu vas la comprendre demain. Elle va te le faire. Je pense que il faut pardonner. Il faut pardonner. Le pardon est. Ça, c'est l'essentiel.
0: D'accord.
1: Je vais vous dire, votre fille, la vie et la mort, c'est tout la main de la femme. Faites attention.
0: Aïe!
1: Adjonde!
0: Akadjonde! Merci John Spinter, merci pour votre passage. Allez, passez très bonne journée. Est-ce que je peux me permettre de prendre encore quelqu'un? Oui, une femme. Ah oui, ça, c'est
2: oui,
0: bon.
2: Allô.
0: Bonjour. Vous allez bien, maman?
2: Bien, chez vous.
0: Ça va, on vous appelle comment?
2: Tata Nadège de Sikorugera.
0: Ah oui, Tata Nadège, ça fait un bail, hein?
2: Oui, ce sujet-là, moi, c'est pour les hommes, mais c'est pas pour moi.
0: Oui, mais qu'est-ce que vous y pensez, vous?
2: Si c'était moi, si oui. C'est mon chéri qui a commandé, et j'ai fait une autre chose, et je sais que c'est dans l'erreur. Je vais lui demander pardon personnellement. S'il a accepté, c'est bon. Mais s'il n'a pas accepté, il a cru ça autrement. Il y a quelque chose qui était là.
0: C'est vrai, oui, voilà, c'est ça.
2: C'est ton chéri. Il n'a pas l'habitude de fâcher comme ça.
0: Voilà.
2: Maintenant, c'est à cause de un des simples là seulement aujourd'hui, quand tu n'as pas vu ça. Non, tu vas tourner le dos rapidement comme ça. Il y a quelque chose qui est en train de fâcher là. Et il t'a reculé, il sait que tu vas tomber dedans. L'homme est capable. Si tu te connaît. C'est toi avec lui qui ensemble, il te compte de haut de, jusqu'au de bas. Bon, si je tourne autrement, c'est comme ça qu'il va faire.
0: D'accord.
2: Mais selon moi, je serais en train de le demander par si je demain, je vais le faire une autre manger à sa place. Et parce que je suis tombé dans l'erreur.
0: Ça y est. Et il va manger.
2: S'il a accepté, c'est bon.
0: Ouais.
2: S'il n'a pas accepté, c'est ce qu'il a vu. Il va aller goûter, voir avant de revenir. Je suis là encore.
0: Il va manger en haut et manger en bas. Merci beaucoup, madame. Allez, passez très bonne journée. Vous étiez la dernière pour aujourd'hui. Bon, c'est vrai, le sujet est vraiment intéressant. Ça fait sonner partout. On va le ramener. Vous savez, la radio, c'est une question d'heure. On a déjà dépassé le timing. La suite, c'est à partir de 12h avec le jeu radiophonique Onsti Crazy. Je vous souhaite bon appétit. Retrouvez-moi demain mercredi à partir de 12h. Hey, ça va!
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Hier, on était le lundi et vous étiez nombreux à l'écoute de votre émission. Mais vous avez compris, à cause de la pluie, on ne s'est pas retrouvé pour le jeu, le grand quiz de midi. C'est pas bien grave, je suis là aujourd'hui. On a fini avec les vacances. Allez, place donc au grand quiz de midi, proprement dit, sur la bande FM avec Anstie Croisy. Bonjour à tous nos amis de Balikani. Bonjour à tous nos amis du côté de Peroguera. Bonjour à nos amis du Katiega. Bonjour à tous ceux-là qui suivent cette émission. Depuis le quartier Titirou. Ah, mes pensées spéciales vont à l'endroit de nos amis de Bawé, Albarika, Thibonon, Zongo 1, Zongo 2 aussi. Ah oui, les amis de Transart, je sais que vous êtes nombreux à l'écoute présentement et que vous avez envie de jouer avec Anstie. N'ayez pas peur, je suis là. Je suis de retour. Ah oui. Ah oui. Ben, aujourd'hui, nous sommes le mardi 6 octobre 2026. Bienvenue donc sur le Grand Cus de midi. Nouveau format, nouveau contenu. Désormais, vous cumulez vos points jusque vendredi. Et le point général est fait le vendredi. Et on dégage pour vous les gagnants de la semaine. Ah oui, chaque jour à sa thématique. N'oubliez pas que les questions fidélité, des questions sur nos sponsors peuvent à tout moment arriver au cours de la semaine. Retenez que le lundi, ce sera la culture générale. On a fini avec ça parce qu'hier on n'était pas là. Les mardis, on fait le tour du monde. Le mercredi, c'est le jour des pièges. Le jeudi, on parlera de qui chante. Il y aura des extras comme on le faisait le vendredi. Donc ce sera le jeudi. Et le vendredi, on met deux artistes en confrontation sur le Stamatch. Et vous appelez pour donner un point à votre artiste préféré. Et ce même vendredi, on fait le point de la semaine pour dégager des gagnants de la semaine, les durs à cuire de la semaine, les génies de la semaine. Voilà. Ah oui, ils sont toujours fidèles pour me soutenir. Je vais commencer par Monsieur Josu Kedji Raymond, le patron de l'atelier de couture Sapcool Couture. C'est dans la voie opposée à la franchise de boutique. Sapcool Couture, bonjour. Et merci pour les chemises envoyées aux auditeurs, ça fait plaisir. On va dire donc à ceux-là qui veulent s'habiller de penser aussi à Sapcool Couture. De Monsieur Josu Kedji Raymond. Cet atelier de couture se trouve dans la voie opposée à la franchise boutique. Nous sommes au quartier Transat. 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Fin pavé, mosquée, Landose. 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Merci JC Thielou pour les bons envoyés. On a reçu beaucoup de bons, hein. Des bons d'Akassao, au poisson, piron, à la viande. Nous avons des bons de tête de cabri. Oui, j'ai trois bons de tête de cabri. Oh là là. Merci, merci infiniment à JC pour avoir pensé aux gagnants de l'émission Le Grand Cus de midi sur Fraternité FM. JC Thielou, merci. Nous disons merci également au bar Kenel Grod. Le bar Kenel Grod est au quartier Peroguera. On lui dit bonjour, bonjour à son patron, monsieur Pacom Kenou. Le bar Kenel Grod au quartier Peroguera est dans l'avant à droite, juste après le PP Nelson Mandela, après juste le Carrefour Clinique. Je suis sûr que les amis de Peroguera doivent reconnaître ce bar, Bakenel Gold, au quartier Peroguera, dans l'avant à droite, juste après le PP Nelson Mandela, après le Carrefour Clinique de Monsieur Pacom Kenou. C'est Paco Kenou qui est le PDG de ce bar, Bakenel Gold. Il est au 01 96 37 12 38, également au 01 44 42 40 68. Nous disons merci au bar Bill Mass de M. Clément Yvansou au quartier Bundarou juste après Canary Hotel en quittant le goudron.
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Merci au Babil Mars et Monsieur Clément Imansou au Kati Bundarou. 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Alors il nous envoie aussi des bons. Merci donc à tous ces sponsors qui m'accompagnent tous les jours. Et si vous aussi vous êtes à la maison, vous avez envie de soutenir l'émission, faites-nous signe, il n'y a pas de souci. On va recevoir vos cadeaux et les offrir aux auditeurs. À la présentation de cette émission, je suis Ancy Creusy, 24 minutes après 12 heures. Allez, maintenant, tout de suite, nous allons commencer le jeu proprement dit. Et aujourd'hui, c'est mardi. Et les mardis, comme je l'ai dit à l'entame de cette émission, c'est le tour du monde avec vous. Pas plus de deux appels par auditeur. Vous appelez pour cumuler vos points. Si vous gagnez, vous avez la bonne réponse. Vous avez juste un point. Et vous rappelez pour aussi répondre à la deuxième question. Vous avez un point, ça fait les deux points de ce mardi. Vous revenez mercredi pour cumuler les points. Et si vous avez le plus grand nombre de points dans la semaine, on fera le point le vendredi et vous dégagez ou bien dégagez ceux qui ont des points plus que vous. Bonne chance pour la semaine, chers amis. Et que le jeu commence pour appeler sur l'émission. C'est le 01 45 86 0000. 0 0. Je redonne le numéro 01 45 86 0000. 0 0. Le 01 44 70 44 44. Attention, pas de triche. Les enfants, si vous avez envie de jouer avec moi, jouez. Mais il faudrait pas que les grands frères, les grandes sœurs, faut pas que les papas et les mamans vous soutiennent. Ah oui, c'est le jeu. Même si vous n'avez pas la réponse, je peux vous donner la réponse pour votre culture personnelle. C'est ça aussi la culture générale. Le standard est ouvert. Bonne chance une fois de plus et c'est parti.

0: J'ai le tout premier auditeur. Ils sont très nombreux au standard pour jouer avec Consti. Bonjour. C'est Péro Guéra qui est là. Lazare, c'est ça? Donnez-moi votre
1: d'abord.
0: nom de famille. C'est important maintenant.
1: Oui, c'est à Sota Lazare.
0: À Tossa.
1: À Sota
0: À
1: Lazare.
0: Sota Lazare.
1: Oui.
0: D'accord. Monsieur Lazare, à Sota.
1: Oui, bonne arrivée.
0: Merci. Merci beaucoup.
1: Je vous remercie. Celui qui a fait le sort, qui a joué tout le potentiel là, donc, c'est bon son, je suis content pour ça.
0: Pas de souci, à
1: Oui,
0: souci.
1: quand tu as fait écouter ça là, non, c'est bon.
0: Ah oui, ça chauffe, n'est-ce pas?
1: Oui, c'est tout pour nous, quoi, son là, non, pas de
0: D'accord.
1: question.
0: Alors, aujourd'hui, nous allons faire le tour du monde avec vous, avec tous les auditeurs d'ailleurs, puisque c'est mardi, ce sera comme ça. J'ai une petite question pour vous, hein. Quelle est la plus haute montagne du Togo? On va se promener un peu dans le monde. Quelle est la plus haute montagne du Togo? Trouvez la réponse pour. C'est où? Alejo. Non, c'est pas Alejo. Vous avez fait un gros effort, mais vous n'avez pas trouvé la réponse.
1: Ah bon.
0: Il faut me rappeler pour votre deuxième et dernier passage.
1: Pas de discussion ensemble.
0: Olé.

0: vient de recevoir son premier point. Pour le compte de ce mardi, c'est Monsieur Assota Laza. Il nous appelait depuis le quartier Perogera, où nous écoutons nos amis du bas, Kenel God, à Perogera, avec Monsieur Penou Pacoum, qui nous envoie beaucoup de bons pour aller boire dans sa buvette. J'ai quelqu'un qui est là. Bonjour. Allô, vous êtes là? Votre nom et prénom, c'est quoi? Vous parlez bien, hein? Le nom et le prénom, c'est quoi? Je n'entends pas. Encore que. Le nom de famille, c'est quoi? Aïmo.
1: Oui.
0: D'accord. Parfait. Diminuez le volume de votre poste récepteur.
1: D'accord.
0: Parfait.
1: Oui.
0: Je suis. Vous m'entendez?
1: Oui.
0: Vous ne l'avez pas fait. Parce que oui. Je m'entends encore dans le casque. À tout à l'heure. Bon appétit. Auditeur en ligne, bonjour.
2: Oui, bonjour, monsieur le journaliste.
0: Comment vous appelle votre nom et prénom?
2: Roger Kounoudji.
0: Monsieur Roger Kounoudji, d'accord. Vous appelez de quel quartier, Roger? Vous appelez de Pirogira. D'accord, d'accord. Et vous êtes la deuxième personne. Hein? Vous connaissez le Bakenel?
2: Bakenel,
0: le Bakenel God. C'est à Pirogira, là-bas, ils nous ont envoyé des cadeaux aussi. Hein? C'est dans la voie à droite, juste après le PP Nelson Mandela, après le Carrefour Clinique. D'accord. Ben, il faut lui dire merci. Il nous envoie beaucoup de cadeaux ce midi.
2: Ça ne m'accueille pas.
0: D'accord. Alors, Roger Kounoudji, on y va tout de suite avec vous. Qui fut le premier président du Togo indépendant? Qui fut le premier président du Togo indépendant?
2: Monsieur Yassine Bey.
0: Non, vous êtes passé à côté. Il faut me rappeler pour votre deuxième et dernier passage.

0: Et tous les mardis, ce sera comme ça, hein. Et parfois, du lundi au vendredi, il peut toujours avoir des questions relatives à nos sponsors. Il peut y avoir aussi des questions fidélité, fraternité. Mais la grosse thématique, c'est le tout du monde. Je suis bien là, je suis bien là. Auditeur en ligne, bonjour.
1: Oui, bonjour, je suis en sécurité.
0: Le nom, le prénom?
1: Abassi Moumouni.
0: Abassi Moumouni, depuis quel quartier?
1: Albarika.
0: D'accord. Albarika, d'accord. Alors, monsieur Abassi Moumouni, vous connaissez un peu comment ça se passe maintenant?
1: Je suis un peu.
0: D'accord. Les lundis, c'est la culture générale. Les mardis, c'est le tour du monde. Les mercredis, c'est le jour des pierres. Jeudi, c'est qui chante. Et vendredi, on fait le star match.
1: Ok.
0: Mais vous cumulez des points seulement. Abassi Moumouni.
1: Oui.
0: Votre question, maintenant et tout de suite. Qui fut le premier président du Togo indépendant, puisque nous sommes en train de faire le tour du monde ce mardi?
1: Je propose Yadema Yassine.
0: Ce n'est pas la bonne réponse. Fouillez et revenez-moi pour votre deuxième et dernier passage. À tout de suite. Ah oui, bonjour.
2: Allô?
0: On dirait que vous êtes votre nom et prénom.
2: C'est le parrain qui est de retour.
0: Qui est de retour?
2: Oui.
0: Aïmo Parfait?
2: Oui.
0: Ben pourquoi vous, lorsque vous m'appelez, vous ne diminuez pas le volume de votre radio?
2: Hein?
0: Coupez votre radio, s'il vous plaît.
2: Oui, je ne le sens pas. Hein?
0: Monsieur Parfait?
2: Oui.
0: Lorsque vous m'appelez, il faut diminuer carrément le volume de votre poste radio.
2: Oui, ok.
0: D'accord, il faut le faire. Je vous... C'est bon?
2: Oui.
0: Alors, parfait.
2: Oui.
0: Votre question, quelle est la date de l'indépendance du Togo?
2: La date?
0: De l'indépendance du Togo.
2: Le 6.
0: 26 de quel mois?
2: Octobre.
0: Non, vous êtes passé à côté. Il faut me rappeler pour votre deuxième et dernier passage. Non, mais je crois que ça fait son deuxième passage. Parce que tout à l'heure, lorsqu'il était là parfait, il n'avait pas coupé son post-récepteur. Et son deuxième passage, il a eu 0 points. Donc, il ne pourra plus nous rappeler avant donc la fin de cette émission. Auditeur en ligne, bonjour.
3: Roger de retour.
0: Roger Kounoudji de retour pour votre dernier passage pour le compte de cette journée. Roger,
3: oui.
0: Quelle ville porte le surnom de la cité corsaire?
3: Non, je ne sais pas.
0: Ouais, il faut me rappeler demain. Okay, vous avez fini votre 2 points. Pour l'instant, Aïmo Parfait, Roger Kounoudji ne pourront plus me rappeler parce que c'est fini. Le visa pour le compte de ce mardi est périmé. Auditeur, bonjour.
4: Bonjour.
0: Vous êtes qui? Moumouni Bawan.
4: Ouais.
0: D'accord. Moumouni Bawan, vous connaissez bien cette émission, parlez fort.
4: Ouais.
0: Monsieur Bawan,
4: ouais.
0: Vous appelez aussi de quel quartier?
4: Guéman.
0: Vous êtes à Guéman, d'accord. Ouais. Dites-moi, comment on appelle les habitants de Guéman?
4: Ouais.
0: Comment on appelle les habitants de Guéman? Les quoi? Les Guéman.
4: Ouais.
0: Et les femmes de Guéman, on va les appeler comment? On va les appeler comment? Les Guéman. D'accord, vous voyez. Alors, monsieur Bawan, non, je voulais juste vous embrouiller un tout petit peu. Hein. Sur la Terre, la surface couverte par les océans est plus importante que celle couverte par les continents, vrai ou faux? Je reprends la question pour vous. Sur la Terre, la surface couverte par les océans est plus importante que celle couverte par les continents, vrai ou faux? Pardon?
4: Ouais.
0: Moumouni Bawan,
4: ouais.
0: Vous avez votre premier point de la semaine. Vous pouvez me rappeler tout à l'heure pour votre deuxième point.
4: D'accord.
0: À tout à l'heure.

0: Josu Kedji Raymond, patron de l'atelier de couture Sapco Couture, dans l'avant opposé à la franchise boutique. Merci au complexe hôtelier bah, le 13e de JC Tchelou. Merci au bah, Kenel God. Nous sommes à Péroguera, dans l'avant à droite, juste après le pupille Nelson Mandela. Après le carrefour clinique. Merci, monsieur Pacom Kenou. On dit merci au bah, Bilmas de monsieur Clément Yimanso qui nous accompagne. Bilmas, bah, c'est au Kati Bundaru. Juste après l'hôtel Canary, en quittant le goudron. Merci à Flavien, chez Flavien Couture. Au Katiga, sur le pavé de Cyclo 3. Au téléphone 01-97-77-26-01. Bonjour.
1: Allô?
0: Madame, comment vous allez?
1: Ça va.
0: Allô, d'accord, ça fait plaisir de vous entendre. La première voix féminine sur cette émission. Votre nom et prénom, madame?
1: Ibrahim
0: Yasmin.
1: Oui.
0: D'accord. Madame Yasmin fait quoi dans la vie?
1: Je suis élève.
0: Nasrine est élève. En quelle classe?
1: En troisième.
0: Super, super, super. Donc le BPC est dans la poche, hein?
1: Quoi,
0: il faut tout faire pour avoir le BPC cette année, hein?
1: D'accord.
0: D'accord. Nasrine fait quel quartier? Vous êtes dans quel quartier?
1: Quoi?
0: Vous êtes dans quel quartier, Nasrine?
1: Je suis à Taïfa.
0: Taïfa?
1: Oui.
0: C'est où ça?
1: C'est au Togal, Barita.
0: Ah, ok, d'accord. Taïfa, ah, ça c'est bien. C'est la première fois que j'entends ça. Alors, Nasrine, voici votre question. On ira très vite.
1: Quoi?
0: Écoutez la question. Je suis la capitale d'un pays voisin du Sud-Soudan. Je suis situé à plus de 1600 mètres d'altitude et mes habitants s'expriment en anglais ou en swahili. Qui suis-je? Je suis la capitale d'un pays voisin du Sud-Soudan. Je suis situé à plus de 1600 mètres d'altitude et mes parents ou mes habitants s'expriment en anglais ou en swahili. De quelle ville parlons-nous? De quelle ville parlons-nous?
1: De oui, quelle
0: ville nous parlons? Chez moi, cette ville, c'est la capitale d'un pays voisin du Sud-Soudan. Et cette ville est située à plus de 1600 mètres d'altitude. Et ses habitants s'expriment en anglais ou en swahili. Ça me fera plaisir, Nasrine.

0: Déjà 39 minutes après 12 heures, bonjour.
1: Tout monsieur Onsti.
0: Ça c'est monsieur Justin.
1: Merci Justin depuis la cité de Touré à Touro.
0: Merci pour toute la précision.
1: Merci beaucoup.
0: Monsieur Justin Agassi, vous savez c'est le grand quiz de midi, on a tout changé hein.
1: Oui, je l'ai constaté.
0: D'accord. Donc vous pouvez appeler jusqu'au jeudi pour appeler jusqu'au jeudi pour cumuler des points, même si vous n'avez pas de points. Mais je souhaite que vous ayez des points aujourd'hui.
1: Merci beaucoup pour le souhait.
0: Un bonjour spécial à mon ami.
1: Il n'est pas tellement loin de moi. Il est à quelques cent mètres.
0: Ah donc il est là pour aider papa.
1: Pas pour m'aider, mais il est arrivé pour ses propres affaires.
0: D'accord. Il va profiter pour aider papa quand même. Disons oui.
1: Oui, monsieur. Et c'est une petite question, j'attends, je suis impatient.
0: Ah, d'accord. Combien d'années Nelson Mandela a-t-il passé en prison?
1: 25 ans.
0: Plus de 27 ans. C'est pas grand-papa. Il faut

0: procureur.
1: Bonjour. Il est parti, je veux faire un tour sur le deuxième numéro. Bonjour.
2: Oui, bonjour monsieur.
1: Le prénom, le nom d'abord.
2: Alassane Abdoul.

0: endroit. Allez, mon ami Abdoul, quel massif montagneux est le point culminant de la Tunisie? Aujourd'hui, c'est mardi, on fait le tour du monde. Quel massif montagneux est le point culminant de la Tunisie?
1: Pas du tout, hein.
0: Quel massif montagneux est le point culminant de la Tunisie?
1: Aucune idée.
0: D'accord, vous avez droit à un deuxième appel. Bonjour.
2: Oui, bonjour aussi.
0: Monsieur s'appelle comment?
2: Monsieur Freddy Agboton.
0: Monsieur Freddy Agboton.
2: Oui.
0: Les Anglais disent have a long time.
2: Yes.
0: Ah oui. Qui vous a parlé de fraternité? Parce que j'ai entendu cette voix, ça fait des années.
2: Vraiment.
0: Donc vous suiviez l'émission depuis des semaines.
2: Bon, depuis quelques jours, je ne suis pas à vous, donc
0: Ah
2: c'est
0: d'accord.
2: difficile d'aller appeler.
0: Ça c'est très bien, merci beaucoup, hein, et bon séjour chez vous.
2: Merci.
0: Monsieur Agboton Freddy,
2: Oui.
0: voici votre question. Donnez-moi le nom de cette capitale. Je suis la capitale de mon pays depuis le 12e siècle. Ville d'Afrique du Nord située au fond du golfe qui porte mon nom. Je reprends la question pour vous. Je suis la capitale de mon pays depuis le 12e siècle. Ville d'Afrique du Nord située au fond du golfe qui porte mon nom. Qui suis-je?
2: Carthage.
0: Non, c'est pas Carthage. Il fallait parler de Tunis, la capitale de la Tunisie.
2: Ah, d'accord.
0: À tout à
2: Merci.
0: l'heure. Vous avez droit à une deuxième.

0: Isabelle.
1: Auditeur, bonjour.
2: Oui, aussi rebonjour, c'est Agassi qui vous revient.
1: D'accord, pour finir le tableau d'aujourd'hui.
2: Absolument.
1: Monsieur Agassi.
2: Oui.
1: Vous êtes prêt, j'espère.
2: Je suis entièrement prêt.
1: Très bien. Voici votre question, monsieur Agassi.
2: Oui.
1: Dites-moi, quelle est la monnaie de Kenya?
2: La monnaie du Kenya?
1: Oui. Je vous écoute. Vous passez silencieusement à côté. Donc, il faut me rappeler demain. C'est pas encore perdu pour la semaine.
2: Merci beaucoup. Au revoir et agréable journée.
1: Merci. Il est 12h44 sur la machine qui fait remonter le temps. On marque une petite pause de quelques secondes et on revient pour finir en beauté cette émission.

0: 12 passées de 48 minutes, nous sommes dans le dernier tournant de cette émission. Mesdames, messieurs, nous allons prendre les deux ou trois auditeurs hein, et quitter le studio rapidement. On va prendre celui-ci d'abord. Bonjour. Allô? Je n'entends rien. Ah.
1: Oui, bonjour.
0: Parlez fort, parlez fort.
1: Oui, bonjour.
0: Voilà, vous n'avez pas...
1: Master Flash, bonjour.
0: Maintenant, c'est bon. Votre nom et prénom, c'est quoi?
1: Sylvain Anoum.
0: Sylvain Anoum.
1: Oui, grand frère.
0: D'accord. Sylvain Anoum.
1: Oui, grand frère.
0: Non, laissez grand frère.
1: Quand, oui, on dit.
0: Oui, quand les Béninois disent le boss président grand frère, c'est pour m'embrouiller.
1: Donne-moi cette idée-là.
0: Ben, d'accord, j'ai compris. Sylvain Anoum.
1: Oui.
0: Vous m'appelez de quel quartier?
1: Je vous appelle depuis Panikan.
0: Quel métier Nelson Mandela a-t-il exercé avant de devenir président de la République?
1: Il était un ingénieur.
0: Non, c'est pas un ingénieur. Il faut fouiller encore. C'est pas un ingénieur. Vous avez le premier zéro point. Hein? À tout à l'heure.

0: Auditeur en ligne, bonjour.
1: Bonjour.
0: Votre nom c'est
1: Moussa Kim Saïdi.
0: Moussa Kim Saïdi.
1: Oui.
0: D'accord. Dans quel pays est né Nelson Mandela? En tout cas, c'est pas Bénin. Pardon? Dans quel pays est né Nelson Mandela? Ils sont plaît à la maison en train de crier la réponse. Bon.
1: Afrique Sud.
0: C'est une question que vous posez ou bien vous me donnez la réponse?
1: Afrique Sud.
0: Vous dites que c'est Afrique du Sud. Vous avez un point.
1: D'accord.

0: Je prends le tout dernier, bonjour. Allô? Il est parti, j'attends le dernier. Et le dernier a su ce numéro, bonjour.
1: Allô?
0: Oui.
1: Allô?
0: Bonjour.
1: Oui, bonjour.
0: Votre nom?
1: Alassane Abdul de retour.
0: Alassane Abdoul de retour.
1: Oui.
0: D'accord. Monsieur Alassane,
1: Oui.
0: votre question, c'est maintenant et tout de suite. Écoutez la question, hein? Quelle est la langue officielle du Mozambique, de la Guinée-Bissau et de l'Angola? Quelle est la langue officielle du Mozambique, de la Guinée-Bissau et de l'Angola? Non, non, non, c'est pas l'anglais. Aïe, aïe, aïe, c'est pas grave. Ça fait demain, demain, demain.

cette émission. La question posée tout à l'heure, quelle est la langue officielle du Mozambique, de la Guinée-Bissau et de l'Angola? Le portugais. Ancienne colonie portugaise, le Mozambique, la Guinée-Bissau et l'Angola ont toujours pour langue officielle le portugais. D'ici là, je vous souhaite un très bon appétit. On se retrouve demain. Demain, c'est mercredi. Hein? Qu'est-ce qu'on fera demain? On parlera du jour de piège. Ce sera des devinettes, des charades et d'autres questions pièges, des questions de logique. D'ici là, portez-vous bien. Bye bye.

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0: Je suis Yvette Raïssa Baguené, responsable de l'unité locale pour la promotion de l'emploi. Je suis agent de la mairie de Kérou, la personne chargée d'enregistrer les demandeurs d'emploi, notamment ceux et celles qui ont entre 18 et 30 ans, titulaires d'au plus le BPC, en chômage ou sous-emploi dans le cadre du programme Azoli. Jeunes, demandeurs d'emploi, notamment vous qui avez entre 18 et 30 ans, ayant au plus le BPC et en chômage ou sous-emploi, vous êtes priés de vous faire enregistrer avec votre carte CIP dans la mairie de votre localité, dans une antenne de l'ANPE ou directement sur votre portable smartphone et les portes de l'emploi vont s'ouvrir à vous. Prenez la décision et sortez du chômage.
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5 milliards de francs CFA. Ce sont les retombées de la visite du président béninois Oumiad Wadaï en France. Les secteurs énergétiques, agricoles et sanitaires seront impactés. Jacques Degbé sera dans ce journal pour nous en dire plus. Pendant ce temps, le Conseil économique et social du Bénin veut renforcer son rôle auprès des populations de retour des assises de Bucarest en Roumanie. Le président de l'institution dit être davantage convaincu que le CES doit montrer son utilité. Abdoulaye Biotchane a pris part à cette rencontre de l'UCESIF en fin de mois écoulé. Dans ce 13 heures, il revient sur les enseignements qu'il tire. Sur le continent, en Guinée-Conakry, les bouteilles d'eau se font rares et leur prix augmente. À l'origine de cette situation, l'entrée en vigueur de la mesure visant à lutter contre les déchets plastiques, l'Union pour la défense des consommateurs demande un moratoire d'un an.

0: Vous aurez les détails dans le journal Afrique. À suivre l'actualité sportive et à la boucle, la revue de presse nationale. Voilà pour l'essentiel en titre.
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0: Le dialogue social, les réponses aux crises qui secouent plusieurs pays et le rôle des conseils économiques et sociaux, ce sont là les trois points essentiels qui ont focalisé les réflexions des participants à l'Assemblée générale de l'Union des conseils économiques et sociaux et institutions similaires francophones UCESIF à Bucarest, en Roumanie, déroulée du 28 au 30 septembre dernier. Cette rencontre a connu la participation du Bénin à travers la présence effective de Abdoulaye Biotchane, le président du CES béninois, dit tirer un bilan plutôt positif de cette mission. Selon ce dernier, à travers l'assise de Bucarest, la voix du Bénin a été entendue, permettant ainsi d'échanger avec plusieurs pays du monde sur les problématiques auxquelles le Bénin est confronté, une expérience qui, selon lui, permet de confronter les réalités et de tirer profit des réponses développées ailleurs. Abdoulaye Biotchane.
2: J'en sors avec un sentiment de satisfaction et de responsabilité. Satisfaction parce que nous avons pu, au cours de cette réunion, faire entendre notre voix. Nous avons pu faire passer les points de vue du CES du Bénin sur chacun des points inscrits à l'ordre du jour parce que nous étions préparés. Il y a aussi un sentiment de responsabilité parce qu'on se rend bien compte que ces sujets auxquels nous sommes confrontés ici au Bénin sont des sujets aussi partagés par les autres, que ce soit d'autres Africains ou même d'autres membres de l'OIF comme la France, la Belgique, un espace coopératif en réalité. Moi, j'ai découvert autour de la table certains des collègues qui avaient des solutions pour des problèmes auxquels nous sommes confrontés ici.
0: Au-delà des échanges institutionnels, deux recommandations majeures retiennent l'attention selon le président du Conseil économique et social du Bénin. D'abord, le développement rural comme levier de stabilité. Après, la contribution à la paix dans un contexte où des crises continuent de secouer plusieurs pays du monde. Au terme de la rencontre, Abdoulaye Biotchane avoue être davantage convaincu que le CES doit se montrer utile pour les populations. Il évoque d'abord les recommandations issues des assises.
2: Les recommandations sont de deux ordres. Celles qui sont générales et qui sont liées au thème de la conférence à laquelle nous avons assisté et qui portent sur le développement durable et la contribution de la paix, c'est très important. Nous le voyons ici même dans notre pays, nous le voyons sur le continent africain et ça a été heureux de constater que partout dans le monde, nous partageons cette opinion que la paix est importante pour le développement de nos différents pays, pour le développement du pays. À l'heure où partout dans le monde, des crises secouent les pays et les continents, que ce soit en Europe, en Amérique ou en Asie, et surtout en Afrique, il est important de rappeler cela. Et pour nous, du CES du Bénin, un message important qu'on en tire, c'est l'utilité. Je l'ai souvent dit, et ça a été un des piliers de la mandature que je me suis assigné, rendre le CES utile à nos populations.
0: Abdoulaye Biotchane, président du Conseil économique et social du Bénin. J'ai annoncé en titre une première visite officielle en France, ponctuée de nombreuses retombées pour le Bénin. Ce lundi à Paris, le président Romuald Ouadahi a conclu plusieurs accords de financement avec son homologue français Emmanuel Macron. Et pour en savoir davantage, je reçois dans ce studio Jacques Debé. Bonjour Jacques.
3: Bonjour Raoul Steve Gounoukon.
0: Justement, que retenir de ces accords de financement conclus à l'occasion de cette première visite officielle du président Ouadahi dans l'Hexagone?
3: 65,5 milliards de francs CFA, c'est le nombre à retenir de cette première visite officielle du président Romuald Ouadahi en France, des ressources orientées notamment vers l'électricité, l'agriculture, le renforcement de l'expertise médico-légal. Dans les détails, le secteur énergétique bénéficie de la plus importante enveloppe avec 52,1 milliards de francs CFA destinés à l'extension du réseau de la Société béninoise d'énergie électrique, la SBEE, dans 15 communes des départements du Mono, du Koufo et du Borgou. Le projet prévoit plus de 120 000 nouveaux branchements dans 750 localités avec pour objectif d'améliorer l'accès à l'électricité et la qualité de la desserte. L'agriculture reçoit pour sa part 9,8 milliards de francs CFA, dont 6,6 milliards consacrés au développement de la pisciculture dans 10 communes de la Liborie, de la Takoura et de la Donga. Et puis, un financement est également prévu pour moderniser l'expertise médico-légale au Bénin à travers ces différents accords. Eh bien, l'exécutif béninois entend renforcer les investissements dans des secteurs essentiels à l'amélioration des conditions de vie, au développement économique et au renforcement des capacités institutionnelles du pays.
0: 65,5 milliards de francs CFA Jacques Débé pour financer plusieurs projets au Bénin, vous l'avez dit, mais que gagne la France en retour?
3: C'est vrai qu'il n'y a pas eu assez de communication sur cet aspect de la question, Raoul-Steve Gounoukan, mais ce que l'on sait est que pour la France, le financement de ces projets au Bénin s'inscrit dans une stratégie de partenariat gagnant-gagnant, mêlant intérêts économiques, géopolitiques et scientifiques. Ce n'est un secret pour personne. La France est en perte de vitesse dans le pays du Sahel. Il ne reste donc à Paris que les pays du Golfe en Afrique de l'Ouest pour continuer à exercer son influence. Le Bénin occupe une position stratégique dans ce sens. Ces accords de financement, ce sont aussi des opportunités pour des entreprises françaises. Une part importante des fonds mobilisés implique en effet des acteurs économiques français. À titre illustratif, le projet de plateforme médico-légale et de laboratoire ADN Priam en abrégé est développé directement en partenariat avec le laboratoire d'hématologie médico-légale de Bordeaux en France. Bref, dans un contexte où les relations de la France avec plusieurs pays d'Afrique de l'Ouest traversent une période tumultueuse, le Bénin s'impose comme un partenaire stable et stratégique pour Paris. Emmanuel Macron a d'ailleurs souligné sa volonté de bâtir une relation d'égal à égal et de promouvoir des investissements croisés à travers l'initiative Africa Forward Impact Coalition. Bon à savoir aussi, les discussions ont porté sur la coopération sécuritaire, soutenir le développement économique et la stabilité du Bénin contribue directement à stabiliser une région menacée par des tensions sécuritaires au Sahel, notamment le terrorisme, ce qui représente un enjeu majeur pour la politique étrangère française. C'est aussi donc une question de géopolitique.
0: Merci à vous Jacques Dégbé pour toutes ces précisions sur la première visite officielle du président béninois Romuald Ouadahi en France. Visite, je l'annonçais, ponctuée de nombreuses retombées pour le Bénin. Dans un autre registre à présent, on va parler de la montée des eaux du fleuve Opara qui appelle justement à la vigilance des usagers de l'as routier Parakou-Kika. Dans un communiqué, le maire de la commune de Tchaourou invite la population et les usagers à éviter, dans la mesure du possible, toute traversée du fleuve. L'autorité communale met en garde contre la force du courant et la profondeur des eaux qui peuvent représenter un danger pour les usagers. Elle recommande également de respecter les consignes des services compétents et de reporter les déplacements non essentiels. Rafiou Owotie, maire de Tchaourou.
4: Chers citoyennes et citoyens, usagers de l'as routier Parakou-Kika et autres as dans la commune de Tchaourou, suite aux nombreuses pluies qui se sont abattues sur le territoire de la commune de Tchaourou et en raison de la montée des eaux du fleuve Opara, j'invite l'ensemble des usagers à observer la plus grande vigilance et à faire preuve d'un sens accru de responsabilité. Je recommande notamment d'éviter, dans la mesure du possible, toute traversée du fleuve, de ne jamais sous-estimer la force du courant ni la profondeur des eaux, de se conformer strictement aux indications et aux consignes des services compétents.
0: Le maire demande par ailleurs aux populations de signaler rapidement toute situation susceptible de mettre en danger la vie des usagers. Rafiou Ohotier rappelle que la préservation de la vie humaine demeure une priorité et appelle les populations à faire preuve de discipline, de prudence et de solidarité face à la montée des eaux.
4: De différer tout déplacement non indispensable, de signaler sans délai toute situation susceptible de mettre en péril la

0: La vie des usagers, la préservation de la vie humaine constitue la priorité absolue des autorités communales de Kiaourou. J'en appelle donc à la discipline, à la prudence et à la solidarité de chacun et de tous afin de prévenir tout accident.
1: 13 heures passées de 12 minutes. Mesdames et messieurs, on va marquer une courte pause avant de poursuivre. Dans un autre registre, la modernisation des services publics se poursuit au Bénin avec la digitalisation de la procédure d'obtention du certificat de perte. Désormais, les citoyens peuvent effectuer leur démarche en ligne sans avoir à se déplacer dans un commissariat de police. Une innovation qui vise à simplifier les formalités administratives et à faciliter l'accès des usagers aux services publics. Les autorités judiciaires rassurent également sur la fiabilité et la sécurité du document numérique. Pour obtenir le certificat de perte, la procédure se veut simple. Le citoyen se rend sur le portail national des services publics, puis accède à la plateforme dédiée certificatdeperte.bj. Une fois sur l'interface, il lui suffit de sélectionner l'option correspondant à son besoin, obtenir un certificat de perte ou déclarer un objet ou document retrouvé. Il renseigne ensuite les informations demandées pour finaliser sa démarche. Commissaire Denis Hogan est le directeur du Centre de documentation de sécurité publique.
2: La digitalisation du certificat de perte s'inscrit dans une continuité de modernisation du service public de la justice. Vous savez que depuis quelques années, on est habitué au casier judiciaire en ligne, au certificat de nationalité en ligne et même pour les établissements pénitentiaires, au permis de visite en ligne. Et donc, il était temps, au regard de l'importance du certificat de perte, que ce document puisse être délivré en ligne de façon plus sécurisée et faciliter son obtention aux populations qui ne demandent que ça. Obtenir le certificat en ligne est facile aujourd'hui. Soit le citoyen se connecte, il passe par le portail national du service public et est redirigé vers la plateforme certificatdeperte.bj. Une fois sur la plateforme, le citoyen choisit obtenir le certificat de perte ou déclarer un objet retrouvé. Je dois préciser que la même plateforme permet, dans une dynamique de citoyenneté, de déclarer des objets qu'on retrouve. Et donc, quant au certificat de perte, le citoyen choisit obtenir mon certificat de perte et puis il suit un process jusqu'au paiement, le paiement du service qui est à 3000 francs CFA.
1: Au-delà de la simplification de la procédure, le directeur du Centre de documentation de sécurité publique insiste sur la responsabilité du déclarant. En effet, les informations fournies sur la plateforme relèvent de la déclaration de l'intéressé. Toute personne qui se rendrait coupable d'une fausse déclaration s'expose à des poursuites judiciaires et devra répondre de ses actes devant la loi. Autre assurance apportée par le directeur, la sécurité du document à délivrer. Denis Hogan, directeur du Centre de documentation de sécurité publique, s'explique.
2: La déclaration de perte, première chose, c'est l'individu qui déclare. Et si cette déclaration s'avère fausse, il va faire face aux rigueurs de la loi. Et donc, le certificat de perte, nous nous assurons que ce soit un document protégé, un document sécurisé, un document qui protège le citoyen. Je donne l'exemple, vous perdez un passeport. Dès que vous déclarez la perte de ce passeport, dès que vous obtenez un certificat de perte désormais, c'est que ce passeport est enregistré comme document perdu et ne pourra plus jamais faire objet d'utilisation par des personnes mal intentionnées. Donc, voilà un peu ce qui est en place, ce qui permet aujourd'hui, en délivrant ce document en ligne, il y a un ensemble de dispositifs de sécurité qui sont à l'arrière-plan et qui permettent de rassurer le citoyen.
1: Création d'agence nationale du paysage au Bénin, le gouvernement béninois franchit une nouvelle étape dans la gestion de la valorisation des espaces paysagers. Cette structure est appelée à jouer un rôle central dans la conception, la réalisation, l'entretien et la gestion durable des espaces paysagers à travers le pays. L'ANAP aura notamment pour mission de promouvoir et de gérer durablement les espaces paysagers tout en favorisant une meilleure intégration du paysage dans l'aménagement du territoire. Elle contribuera également à la préservation de la biodiversité, à la gestion responsable des ressources naturelles et à la structuration des métiers liés au secteur du paysage. À travers cette nouvelle agence, l'ambition affichée est de faire du paysage un véritable levier d'amélioration du cadre de vie, de résilience des territoires et de développement durable. On va poursuivre avec une note d'éducation. Retenez que c'est la rentrée au centre de formation et d'initiation au métier de l'audiovisuel CEFIMA de Radio Fraternité. Lundi 5 octobre, les nouveaux apprenants ont effectué leur entrée dans ce centre spécialisé dans la formation au métier de la radio, de la télévision et de la communication. Dès cette première journée, les étudiants ont découvert leur environnement d'apprentissage, les formateurs ainsi que le programme qui les attend au cours de cette année académique. Pour plusieurs d'entre eux, intégrer le CEFIMA représente une étape importante dans la réalisation de leur projet professionnel. Nous avons justement recueilli les impressions de Chérifa Gawé et de Francis Koundé, deux étudiants, sur leur motivation et le déroulement de cette première journée.
3: Bon, ce qui m'a motivé à venir à CEFIMA de Fraternité, j'ai d'abord choisi être journaliste en bâtonnant. Ce qui m'intéresse, c'est que je veux apprendre mieux ma langue, l'écrire et puis informer la population. Voilà, aujourd'hui, on a fait la prise de contact. J'ai vu de nouvelles têtes qui veulent aussi être des journalistes dans la langue française. Également, les techniciens. Bon, c'était pas quand même mal.
4: Dès le primaire, j'envisageais faire le journalisme. C'était pour moi une passion. Donc, après l'obtention de mon baccalauréat, je me suis dit que comme la Radio Fraternité offre l'occasion, il va falloir en profiter. Donc, c'est ce qui explique ma présence au centre de formation.
1: Mesdames, Messieurs, l'édition se poursuit, mais cette fois-ci avec les nouvelles sportives. Je suis avec René Souglo, bonjour.
5: Raoul Steve Gounoukan, bonjour, bonjour à tous.
1: Le Bénin défie l'Argentine cette nuit en amical pour le dernier match de Messi en sélection.
5: Bien sûr, après avoir balayé le Burkina Faso 7-0 dans un match qui a fait couler beaucoup d'encre en raison des conditions de déplacement lunaire de l'équipe africaine, l'Argentine affronte le Bénin cette nuit à partir de 0h, donc 0h du Bénin, un match autour symbolique pour les fans albicélestes puisque ce sera le dernier de Lionel Messi, 39 ans, avec la sélection nationale et le stade monumental de Buenos Aires s'apprête à vibrer sur un jubilé de l'octuple ballon d'or que des dizaines de millions de personnes vont suivre en direct. Le match va réunir par exemple 85 000 spectateurs et des millions devant leur téléviseur en Argentine et dans le monde pour dire au revoir à leur plus grande légende aux 208 sélections, 125 buts, ce sont 5 passes décisives et titres en pagaille. Et dans le rang des guépards du Bénin, Marcel Dandinou, le gardien de but du 11 national, ne veut surtout pas que son équipe soit réduite au rôle de simple spectateur. Et selon lui, le Bénin peut gagner. Ça me fait sourire, mais on va maintenant suivre l'avis de Steve Mounier, le capitaine du sélectionneur Guénotroy et encore défenseur Mohamed Tidiane.
6: Très bel accueil. Tous les Argentins aussi qu'on croise dans la rue ici, quand on fait nos petites balades, ils sont vraiment très gentils avec nous. C'est un très bel accueil, franchement, très beau pays.
7: C'est un honneur de pouvoir assister à une telle rencontre. Et c'est aussi l'occasion pour nous de préparer la suite des éliminatoires qui n'a pas trop mal commencé pour le moment. Ça va être un match de football spécial, c'est un jubilé, donc il y a un côté fête, évidemment.
8: Non, c'est pas une fête pour nous, hein. Ah, nous on est venus pour les gagner, hein. On est venus pour les tabasser.
9: ¿Alguno se va a quedar con la camiseta de Leo o va a intentar pelear en el momento?
10: La camiseta de Messi, te lo juro por mi madre.
8: Les voyages, c'est Messi. Mira, te quiero mucho. Dame la camiseta, ya.
5: Voilà. C'était un peu ambiancé. C'est la fête, d'accord.
9: Le Bénin peut gagner.
5: Affaire à suivre.
9: Voilà. Et puis, autre actualité sur le plan sportif, plusieurs autres affiches sont prévues ce mardi dans le monde.
5: Oui, avec surtout la 4e journée de la Ligue des Nations 2026-2027 qui se poursuit ce mardi avec plusieurs affiches à 19h45 heure du Bénin. L'Angleterre joue la République tchèque, la Croatie se mesure à l'Espagne, la Suisse joue la Macédoine du Nord et puis il y a aussi des matchs amicaux à 15h par exemple. L'Inde se frotte à l'Uruguay et la Russie joue le Nigeria à 18h.
9: Merci à vous René Soglo pour ce tour d'horizon de l'actualité sportive. On va maintenant faire un tour sur le continent africain. L'actualité sur le continent africain que nous ouvrons, je suis d'abord avec Christina Gbidiho du CEFIMA. Bonjour.
10: Bonjour Raoul.
9: Actualité que nous ouvrons par... Le Sénégal où on entame ce mardi 6 octobre une première réunion avec l'ensemble des créanciers pour préparer la restructuration de la dette extérieure.
10: Cette rencontre organisée sous les guides du Fonds monétaire international vise à présenter la situation financière du pays et sa stratégie de traitement de la dette. Avec un endettement estimé à 130% de son produit intérieur brut, Dakar souhaite notamment obtenir un allongement du délai de remboursement. Aucun engagement financier ne devrait toutefois être pris au cours de cette première réunion.
9: On va poursuivre avec la Guinée pour parler de l'interdiction des sacs plastiques à usage unique qui perturbent l'accès à l'eau potable à bas prix.
10: Entrée en vigueur le 20 septembre 2026, cette mesure vise à lutter contre les déchets plastiques, mais elle concerne également les petits sachets d'eau de 40 centilitres. Depuis, les bouteilles d'eau se font rares et leur prix augmente, rendant l'eau potable difficilement accessible aux populations pauvres. Face aux risques et de crises sanitaires, notamment pour les enfants et les personnes vulnérables, l'Union pour la défense des consommateurs demande un moratoire d'un an sur l'interdiction des sachets d'eau.
9: Voilà, c'était l'actualité en 24 heures sur le continent avec Christine Agbidiho du CEFIMA. Place maintenant, mesdames et messieurs, à la revue de presse nationale. C'est une réalisation, une présentation de René Soglo.
5: Bonjour à tous et bienvenue dans cette revue de presse nationale. À la une, la visite du président Romuald Ouadaï en France avec d'importants accords financiers à la clé. La Nation, Le Matinal et Fraternité reviennent sur les engagements conclus ce lundi à Paris en marge de la rencontre entre le chef de l'État béninois et son homologue français Emmanuel Macron. Selon la Nation, le Bénin a mobilisé au total 65,4 milliards de francs CFA auprès de l'Agence française de développement de l'Union européenne et de BPI France. Le Matinal précise que ces financements sont destinés notamment à l'énergie et au développement de plusieurs filières agricoles. Dans le détail, Fraternité indique que le projet PDR+ bénéficie d'une enveloppe de 52,1 milliards de francs CFA composée d'un prêt de l'AFD et d'un don de l'Union européenne. L'objectif est d'étendre le réseau de distribution de la SBE avec plus de 120 000 nouveaux branchements dans 750 localités de 15 communes du Mono, du Koufo et du Borgou. Par ailleurs, le Télégramme met l'accent sur les financements destinés au secteur agricole. Près de 10 milliards de francs CFA sont mobilisés, dont 6,6 milliards pour développer la pisciculture dans 10 communes du Septentrion et 3,3 milliards pour soutenir les investissements dans les filières avicoles, cunicoles, protéagineuses et oléagineuses. Ainsi, le potentiel voit dans ces différents accords la traduction économique de la visite de travail du président Romuald Ouadaï en France, avec des investissements annoncés dans des secteurs directement liés aux conditions de vie des populations. Sur un autre registre, la question du patrimoine culturel béninois conservé en France reste également au cœur de l'actualité. Matin Libre rapporte que le Bénin entend poursuivre les démarches en vue de la restitution de nouveaux biens culturels. L'informateur rappelle que Cotonou réclame au total 35 biens culturels, dont plusieurs pièces emblématiques du royaume du Dahomey. Parmi elles figure la statue du dieu Gou, aujourd'hui conservée au musée du Louvre, ainsi qu'un plateau de divination conservé au musée Quai Branly et le trône du roi Toffa. La Nation souligne que cette revendication intervient dans un contexte juridique désormais plus favorable en France, avec la promulgation en mai 2026 d'une loi facilitant la restitution de biens culturels acquis illicitement pendant la période coloniale. En rappel, Fraternité revient sur la première restitution obtenue par le Bénin en novembre 2021. 26 œuvres avaient alors regagné le pays, parmi lesquelles le trône du roi Guézo, les portes royales d'Abomey et la statue du roi Béhanzin. Place à la gouvernance territoriale. À l'entrée en fonction du nouveau bureau de l'Association nationale des communes du Bénin, le ministre de la décentralisation et de la gouvernance locale, Janvier Yaouedehou, a appelé à une nouvelle dynamique entre les différents acteurs du développement local. Le matinal rapporte que le ministre s'est exprimé vendredi dernier à Cotonou en insistant sur la nécessité d'une meilleure coopération entre l'État, les communes, les préfectures, les pôles de développement territorial et l'ANCB. Et pour la nouvelle tribune, le message de Janvier Yaouedehou est clair. Les communes ne doivent plus évoluer isolément. Elles doivent conjuguer leurs efforts afin d'améliorer concrètement les conditions de vie des populations. Et dans cette même logique, le potentiel révèle l'appel du ministre à une participation plus active des citoyens. Propriété des villes, protection des équipements publics et respect des règles collectives deviennent ainsi l'affaire de tous. À ce propos, Fraternité rappelle le message lancé récemment par le président Romuald Ouadahi lors de la présentation du cadrage des pôles de développement territorial. Chaque citoyen doit pouvoir contribuer à son niveau à l'amélioration de son environnement. Une vision résumée par le concept « L'État, c'est d'abord moi ». Au total, la nation retient trois défis assignés au nouveau bureau de l'ANCB. Faire franchir une nouvelle étape à la décentralisation, rendre les 77 communes plus efficaces et responsables et surtout obtenir des résultats visibles dans le quotidien des populations. Et puisque nous sommes sur le terrain institutionnel, poursuivons avec l'actualité parlementaire. La nouvelle tribune rapporte que le président de l'Assemblée nationale, Joseph Fifa Medioguenou, a reçu mercredi 30 septembre à Porto-Novo des députés béninois, membres du comité interparlementaire de l'UEMOA. Selon le matinal, les échanges ont notamment porté sur le fonctionnement du comité, les difficultés rencontrées par les parlementaires et la transposition des directives communautaires dans le droit national. Terminons cette revue de presse nationale par un fait divers qui fait réagir dans le Borgou. Le potentiel rapporte qu'un présumé voleur a été retrouvé mort par pendaison dans les locaux du commissariat central de Tchaourou, tôt dans la matinée de ce lundi 5 octobre. Selon le Télégramme, l'homme avait été interpellé dimanche 4 octobre, puis placé en garde à vue. Son corps aurait été découvert le lendemain matin alors qu'il se trouvait toujours dans les locaux de l'unité de police. L'informateur précise que les circonstances exactes de ce décès restent à établir. Une enquête devrait permettre de déterminer les conditions dans lesquelles le drame s'est produit. Et c'est sur cette information que s'achève cette revue de presse nationale. Merci de m'avoir suivi. À demain.
9: Mesdames, Messieurs, ainsi s'achève cette édition que j'ai le plaisir de vous présenter. Castero Agblaka du CEFIMA aux manipulations techniques. Albéric Apouvor à la mise en ligne. Grâce Kodo du CEFIMA a assuré l'édition. En direct sur Raoul Steve Gounoukon. On se retrouve à 15h, à 16h et à 19h pour d'autres sessions d'information. Prenez déjà ces rendez-vous et bon appétit si vous êtes déjà à table.
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1: 15h à Parakou, à Tchaourou et partout au Bénin, c'est l'heure du bulletin d'information sur Fraternité FM. À la une de l'actualité, le Conseil économique et social du Bénin veut renforcer son rôle auprès des populations. De retour des assises de Bucarest en Roumanie, le président de l'institution dit être davantage convaincu que le CES doit montrer son utilité. Abdoulaye Biotchane sera dans cette édition où il reviendra sur les enseignements tirés. Pendant ce temps, la montée des eaux du fleuve Okpara appelle à la vigilance sur l'as routier Parakou-Kika. Le maire de Tchaourou invite les populations à éviter autant que possible toute traversée du fleuve et à respecter les consignes des services compétents. Plus d'informations dans ce bulletin d'information et vous aurez aussi en pli d'édition la revue de presse des journaux écrits et traités par notre rédaction ce mardi 6 octobre 2026. Mesdames et messieurs, bonsoir et merci de nous rejoindre. Installez-vous confortablement. Le développement, c'est tout de suite et maintenant.
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1: Eh oui, le dialogue social, les réponses aux crises qui secouent plusieurs pays et le rôle des conseils économiques et sociaux. Ce sont là les trois points essentiels qui ont focalisé les réflexions des participants à l'Assemblée générale de l'Union des conseils économiques et sociaux et institutions similaires francophones, en abrégé UCSIF, à Bucarest en Roumanie, déroulée du 28 au 30 septembre dernier. Cette rencontre a connu la participation du Bénin à travers la présence effective de Abdoulaye Biotchane, le président du CES béninois, dit tirer un bilan positif de cette mission. Selon ce dernier, à travers l'assise de Bucarest, la voix du Bénin a été entendue, permettant ainsi d'échanger avec plusieurs pays du monde sur les problématiques auxquelles le Bénin est confronté. Une expérience qui, selon lui, permet de confronter les réalités et de tirer profit des réponses développées ailleurs. Abdoulaye Biotchane.
3: J'en sors avec un sentiment de satisfaction et de responsabilité. Satisfaction parce que nous avons pu, au cours de cette réunion, faire entendre notre voix. Nous avons pu faire passer les points de vue du CES du Bénin sur chacun des points inscrits à l'ordre du jour parce que nous étions préparés. Il y a aussi un sentiment de responsabilité parce qu'on se rend bien compte que ces sujets auxquels nous sommes confrontés ici au Bénin sont des sujets aussi partagés par les autres, que ce soit d'autres Africains ou même d'autres membres de l'OIF comme la France, la Belgique, un espace coopératif en réalité. Moi, j'ai découvert autour de la table certains des collègues qui avaient des solutions pour des problèmes auxquels nous sommes confrontés ici.
1: Et pendant ce temps, la montée des eaux du fleuve Okpara appelle à la vigilance des usagers de l'axe routier Parakou-Kika. Dans un communiqué, le maire de la commune de Tchaourou invite les populations et les usagers à éviter, dans la mesure du possible, toute traversée du fleuve. L'autorité communale met en garde contre la force du courant et la profondeur des eaux qui peuvent représenter un danger pour les usagers. Elle recommande également de respecter les consignes des services compétents et de reporter les déplacements non essentiels. Rafiu Owochi, maire de Tchaourou.
4: Chers citoyennes et citoyens, usagers de l'axe routier Parakou-Kika et autres as dans la commune de Tchaourou, suite aux nombreuses pluies qui se sont abattues sur le territoire de la commune de Tchaourou et en raison de la montée des eaux du fleuve Okpara, j'invite l'ensemble des usagers à observer la plus grande vigilance et à faire preuve d'un sens accru de responsabilité. Je recommande notamment d'éviter, dans la mesure du possible, toute traversée du fleuve, de ne jamais sous-estimer la force du courant ni la profondeur des eaux, de se conformer strictement aux indications et aux consignes des services compétents.
1: 15h, passé de 5 minutes dans les locaux de Fraternité FM. Terminus donc pour cette randonnée informative. Frédéric Kassa et Castero Agbloka du CEFIMA vous disent merci pour votre aimable attention. À présent, suivez René Seglo pour la revue de presse.
5: Bonjour à tous et bienvenue dans cette revue de presse nationale. À la une, la visite du président Romuald Ouadaï en France avec d'importants accords financiers à la clé. La Nation, Le Matinal et Fraternité reviennent sur les engagements conclus ce lundi à Paris en marge de la rencontre entre le chef de l'État béninois et son homologue français Emmanuel Macron. Selon La Nation, le Bénin a mobilisé au total 65,4 milliards de francs CFA auprès de l'Agence française de développement de l'Union européenne et de BPI France. Le Matinal précise que ces financements sont destinés notamment à l'énergie et au développement de plusieurs filières agricoles. Dans le détail, Fraternité indique que le projet PDR+ bénéficie d'une enveloppe de 52,1 milliards de francs CFA composée d'un prêt de l'AFD et d'un don de l'Union européenne. L'objectif est d'étendre le réseau de distribution de la SBE avec plus de 120 000 nouveaux branchements dans 750 localités de 15 communes du Mono, du Koufo et du Borgou. Par ailleurs, le Télégramme met l'accent sur les financements destinés au secteur agricole. Près de 10 milliards de francs CFA sont mobilisés, dont 6,6 milliards pour développer la pisciculture dans 10 communes du Septentrion et 3,3 milliards pour soutenir les investissements dans les filières avicoles, cunicoles, protéagineuses et oléagineuses. Ainsi, le potentiel voit dans ces différents accords la traduction économique de la visite de travail du président Romuald Ouadaï en France, avec des investissements annoncés dans des secteurs directement liés aux conditions de vie des populations. Sur un autre registre, la question du patrimoine culturel béninois conservé en France reste également au cœur de l'actualité. Matin Libre rapporte que le Bénin entend poursuivre les démarches en vue de la restitution de nouveaux biens culturels. L'informateur rappelle que Cotonou réclame au total 35 biens culturels, dont plusieurs pièces emblématiques du royaume du Dahomey. Parmi elles figure la statue du dieu Gou, aujourd'hui conservée au musée du Louvre, ainsi qu'un plateau de divination conservé au musée Quai Branly et le trône du roi Toffa. La Nation souligne que cette revendication intervient dans un contexte juridique désormais plus favorable en France, avec la promulgation en mai 2026 d'une loi facilitant la restitution de biens culturels acquis illicitement pendant la période coloniale. En rappel, Fraternité revient sur la première restitution obtenue par le Bénin en novembre 2021. 26 œuvres avaient alors regagné le pays, parmi lesquelles le trône du roi Guézo, les portes royales d'Abomey et la statue du roi Béanzin. Place à la gouvernance territoriale. À l'entrée en fonction du nouveau bureau de l'Association nationale des communes du Bénin, le ministre de la décentralisation et de la gouvernance locale, Janvier Yaouedehou, a appelé à une nouvelle dynamique entre les différents acteurs du développement local. Le Matinal rapporte que le ministre s'est exprimé vendredi dernier à Cotonou en insistant sur la nécessité d'une meilleure coopération entre l'État, les communes, les préfectures, les pôles de développement territorial et l'ANCB. Et pour la nouvelle tribune, le message de Janvier Yaouedehou est clair. Les communes ne doivent plus évoluer isolément. Elles doivent conjuguer leurs efforts afin d'améliorer concrètement les conditions de vie des populations. Et dans cette même logique, le potentiel révèle l'appel du ministre à une participation plus active des citoyens. Propriété des villes, protection des équipements publics et respect des règles collectives deviennent ainsi l'affaire de tous. À ce propos, Fraternité rappelle le message lancé récemment par le président Romuald Ouadaï lors de la présentation du cadrage des pôles de développement territorial. Chaque citoyen doit pouvoir contribuer à son niveau à l'amélioration de son environnement. Une vision résumée par le concept « L'État, c'est d'abord moi ». Au total, la Nation retient trois défis assignés au nouveau bureau de l'ANCB. Faire franchir une nouvelle étape à la décentralisation, rendre les 77 communes plus efficaces et responsables et surtout obtenir des résultats visibles dans le quotidien des populations. Et puisque nous sommes sur le terrain institutionnel, poursuivons avec l'actualité parlementaire. La nouvelle tribune rapporte que le président de l'Assemblée nationale, Joseph Fifa Mediogwinou, a reçu mercredi 30 septembre à Porto-Novo des députés béninois, membres du comité interparlementaire de l'UEMOA. Selon le Matinal, les échanges ont notamment porté sur le fonctionnement du comité, les difficultés rencontrées par les parlementaires et la transposition des directives communautaires dans le droit national. Terminons cette revue de presse nationale par un fait divers qui fait réagir dans le Borgou. Le Potentiel rapporte qu'un présumé voleur a été retrouvé mort par pendaison dans les locaux du commissariat central de Tchaourou. Tôt dans la matinée de ce lundi 5 octobre. Selon le télégramme, l'homme avait été interpellé dimanche 4 octobre, puis placé en garde à vue. Son corps aurait été découvert le lendemain matin alors qu'il se trouvait toujours dans les locaux de l'unité de police. L'informateur précise que les circonstances exactes de ce décès restent à établir. Une enquête devrait permettre de déterminer les conditions dans lesquelles le drame s'est produit. Et c'est sur cette information que s'achève cette revue de presse nationale. Merci de m'avoir suivi. À demain.
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0: 16h, pas tout au Bénin, mesdames, messieurs, c'est l'heure du Flash Info que nous ouvrons par le Sénégal. Une rencontre organisée sous l'égide du Fonds monétaire international visait à présenter la situation financière du pays et sa stratégie de traitement de la dette. Avec un endettement estimé à 130% de son produit intérieur brut, Dakar souhaite notamment obtenir un allongement du délai de remboursement. Aucun engagement financier ne devait toutefois être pris au courant de cette première réunion. Pendant ce temps en Guinée, entrée en vigueur le 20 septembre 2026, une mesure vise à lutter contre les déchets plastiques, mais elle concerne également les petits sachets d'eau de 40 centilitres. Depuis, les bouteilles d'eau se font rares et leur prix augmente, rendant l'eau potable difficilement accessible aux populations pauvres. Face au risque de crise sanitaire, notamment pour les enfants et les personnes vulnérables, l'Union pour la défense des consommateurs demande un fonds monétaire d'un an sur l'interdiction des sachets d'eau. En Mauritanie, la CNDH leur a rendu visite le 4 octobre, une semaine après leur arrestation pour des accusations présumées de chantage et d'extorsion. Selon la commission, les 6 détenus, dont un journaliste, sont dans des conditions adéquates et bénéficient des soins médicaux, si nécessaire. Aucun signe de mauvais traitement n'a été constaté. La CNDH promet de poursuivre le suivi de leur situation et de veiller au respect de leurs droits et de leur dignité. Et hors de nos frontières, en France, selon le ministre de l'Intérieur, 86 000 personnes ont été déjà décompté à la mi-journée dans les manifestations à travers la France à l'occasion de l'acte 3 du mouvement des lycéens ce mardi 6 octobre. La CGT, elle, en annonce 260 000. Le collège parisien s'élance de la place de la République. La mobilisation doit regagner en intensité après une journée de lundi un peu plus calme sur la semaine passée, tout de même marquée par la blessure à Lens d'un jeune homme de 15 ans qui a eu la main arrachée par une grenade de la police lors d'une manifestation. Et pour finir, les États-Unis. Donald Trump a signé lundi 5 octobre un décret autorisant n'importe qui à acheter du diesel exonéré de taxes normalement réservées aux machines agricoles et aux autres véhicules non routiers. S'exprimant lors d'un rassemblement dans le Nebraska, le président américain a déclaré que ce décret permettrait à tout le monde d'acheter du diesel rouge exonéré de taxes. Le diesel rouge ou le gazole non routier est un carburant teinté d'une couleur rouge qui indique sa fiscalité avantageuse. Le républicain a admis qu'il ne connaissait pas ce carburant. Voici qui vient mettre un terme à ce Flash Info. Merci de m'avoir suivi et à la prochaine.
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0: Oui, c'est mardi, on est dans de bonnes vibes. African Binger revient chez vous à la maison. Bonsoir à chacun, bonsoir à toutes et à tous. Bienvenue, vous êtes sur Radio Fraternité. Il est 17h, c'est mon heure sur bien sûr la radio. Nous, Mathieu Rissifou, c'est moi. Merci de vous installer, merci de vous accrocher parce que nous allons bien sûr faire le tour de la bonne musique. Celle qui cartonne actuellement. Bah oui, les morceaux qui marchent super bien exécutés par des Africains, surtout. Elle performe du côté de la France, mais c'est une Africaine, elle est gabonaise d'origine, voilà. Elle a sorti un morceau qui marche super bien, avant même sa sortie c'était devenu un banger. Je vous l'offre, voici Emma.
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0: Ce métier est très passionnant, je l'aime bien, franchement. J'adore ce métier.

C'est sûr que vous avez déjà entendu un extrait de cette chanson quelque part. Et si vous êtes féru des réseaux sociaux, surtout TikTok, vous avez certainement vu, un extrait quelque part en scrollant sur votre smartphone, sur l'application TikTok. C'est sûr. À moins que vous ne soyez pas féru de musique et que l'algorithme vous envoie autre chose. Là, ça va être raisonnable, ça va être expliqué de la meilleure des façons. Mais de toutes les façons, toujours est-il qu'il y a des trucs assez standards qui reviennent. Et cette chanson, elle revient même si l'algorithme trouve que vous n'êtes pas trop féru de musique. C'est sûr que vous avez déjà entendu ça quelque part. Juste un extrait, voilà, avec une vidéo comme ça, quelque part, forcément. Elle est déjà sortie, elle est disponible il y a 4 jours. Et elle fait déjà carton plein.

à l'orgueil. L'orgueil dans le couple, ça, c'est pas bon. En vrai, quand une personne, ne peut pas mettre son ego et sa fierté de côté pour reconnaître peut-être son tort quelque part dans une situation donnée, ça va pas le faire. Ou carrément quand quelqu'un refuse le pardon. C'est à ça qu'elle fait cas sur cette chanson Emma. Ne laisse pas l'orgueil nous séparer. Elle a répété ça plus d'une fois sur cette chanson. Je veux que tu me dises que tu m'aimes.

Elle a besoin que son partenaire s'extériorise, qu'il s'exprime, qu'il dise ce qu'il ressent. C'est toujours bien que l'autre vous dise, ou nous dise, à quel point il ou elle tient à nous. On a parfois envie d'entendre ça. On a parfois envie de renouveler ses sentiments et de savoir si l'autre tient à nous, forcément. C'est comme ça. Très belle leçon d'amour sur cette chanson dans African Banger. Moi, j'ai considéré son côté gabonais. Emma. Sinon, on allait la jouer dans un registre français. Mais je préfère son côté gabonais. C'est ça que je considère.

Vous nous écoutez depuis quel quartier? Vous êtes où actuellement? Qu'est-ce que vous faites? Il est 17h11. Si vous quittez l'école, bienvenue, bonne arrivée. Et j'espère que vous avez fait un peu. Il vaut mieux faire beaucoup, hein. Parce que si vous faites un peu, ça peut ne pas vous arranger à la fin de l'année. Il faut faire beaucoup. C'est très important. Comme ça, vous êtes sûr qu'à la fin de l'année, vous avez de grosses chances de passer en classe supérieure. D'avoir de très bons résultats parce que vous avez passé votre temps à faire beaucoup. Voilà. Faites beaucoup. Laissez le bloc PD. À bloc PDA. Laissez ça. Il faut faire beaucoup.

Vous êtes nombreux à écouter cette émission depuis vos différents ateliers de couture, beaucoup plus, hein. Beaucoup plus. Beaucoup de tailleurs, de couturières et de couturiers, de stylistes, de façon générale, écoutent cette émission. Merci beaucoup. Avec leur poste transistor quelque part accroché, je sais pas, dans un petit coin ou sur la table. En train de kiffer l'émission, les coiffeurs également. Merci beaucoup. On va commencer par leur imposer nos droits, hein, parce que ça, on tient en haleine parfois les clients, et ils aiment bien. On va commencer par passer d'atelier en atelier pour un sondage. En tout cas, merci beaucoup hein, de votre fidélité à nous renouveler chaque fois et toutes les fois. Merci d'inclure Radio Fraternité dans votre quotidien. On poursuit avec cette fois-ci le remix de Migo, Cyclo, L'Oiseau Rare.

Voici l'une des grosses révélations de ces dernières années. J'ai bien envie de dire de ces deux dernières années. L'oiseau rare. Il était... comment je vais dire ça? Ces deux dernières années, en tout cas jusque-là, il est très constant. Je ne vais pas parler dans le passé, parce qu'il est toujours constant.

trouve pas encore ses repères, Yann Diomandé. Ça va venir. Ça va venir, forcément, parce que... bah oui, il est très talentueux, sinon on n'allait pas le signer à...

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Retrouvez ce remix sur toutes les plateformes légales de téléchargement. C'était bien sûr Migbo, Cyclo, Lazorar. On revient tout de suite avec Didi Bay et Taiki. Ça aussi, ça tourne en boucle. Ça marche super bien. Depuis 11 jours, ça fait déjà le million de vues. Aïe, aïe, aïe, aïe, aïe, aïe, aïe.

en 11 jours. Cette collaboration Didi Bétaïki. Le titre c'est Djourou. C'est fort.

Une dinguerie, une masterclass de plus. Après, Salo signé bien sûr les deux phénomènes sur cette chanson. Didi Bay, Taiki, ils reviennent avec Djoulou. Très belle collaboration, moi j'aime bien. Bah oui, il vient dans un nouveau style. Et il offre cette masterclass. Didi Bay est très polyvalent. Et en parlant de polyvalence, lui également il est polyvalent, Taiki. De polyvalent sur une prod, ça ne peut que donner ce résultat. Hein. Bah oui. Et on parlera toujours de cette chanson-ci. Sans occulter l'autre.

Il a été tourné en majeure partie, je pense, en nuit, en majeure partie. Oui, dans la nuit. La majeure partie du clip a été tournée dans la nuit. Ouais. La nuit domine en fait.

Bah, j'aime bien les feux de camp. Vous avez déjà fait un camp? Vous avez participé à un camp? Vous connaissez le feu de camp? C'est super beau. Bon, mon dernier camp, il date de quelques jours seulement. Hein. Du côté de Dassa.

Si vous nous écoutez du côté de Dassa, eh bien on vous aime, merci beaucoup. Bonne écoute. Il y en a qui écoutent hein, du côté de Dassa forcément. Parce qu'on a, beaucoup de canaux par lesquels vous pouvez nous écouter peu importe votre position. Ben ça, vous circulez, vous avez l'impression que les grottes vous entourent en fait. C'est très beau. Vous pouvez nous écouter peu importe votre position. Ben ça, vous circulez, vous avez l'impression que les grottes vous entourent en fait. C'est très beau. Vous pouvez nous écouter peu importe votre position.

Ben ça, vous circulez, vous avez l'impression que les grottes vous entourent en fait. C'est très beau. Voici Mr. P. Le frère de l'autre. Le frère de Rude Boy.

Pour vous, qui s'en sort le mieux depuis la séparation entre Mr. P et Rude Boy?

gâchis. Quel gâchis. Qu'est-ce qu'ils nous ont fait, les P-Square? Ils nous ont privés de quelque chose de grandiose. Ils étaient partis pour être le meilleur groupe africain après les Magic System.

ils sont trop forts. Ensemble, ils sont trop forts. Même individuellement, ça... bah oui, ça montre toujours une certaine... comment je vais dire ça? Une certaine maîtrise de la chose musicale. À plus forte raison à deux.

Il a sorti ça il y a 5 jours seulement. Mr. P. Et ça fait 2 900 000, voilà, je vais dire, de vues sur YouTube.

Aïe, aïe, aïe, très belle chanson. Moi, j'aime bien. J'étais tenté, hein, de rester sur la chanson tout le temps, mais là, il faut évoluer, il faut écouter une autre chanson, parce que cette émission, c'est ça. Il faut vous offrir une playlist bien garnie, forcément. Allez, on poursuit avec ce qui fait bien sûr carton plein comme musique, voilà, sur le continent africain. Et là, on va retrouver cette chanson également. C'est une nouveauté.

Il y a Mayor Koun également qui est revenu avec une nouvelle chanson. Il y a 5 jours seulement. Ça dort pas du côté du Nigeria. Ça veut juste envoyer, envoyer que du son, forcément. Les fans en demandent.

Nous avons égrené 40 bonnes minutes de notre temps. Là, on poursuit, bah oui, tout en mode Naïja avec les nouvelles sorties. Ça, c'est dehors depuis 3 jours. Low J, Money Lingo.

petites minutes, sinon moins de 15 minutes. Il sera 18h et à 7h, il ne nous restera plus que combien de minutes? Vous savez, 25 petites minutes à passer ensemble pour l'heure. On savoure de la très très très très très bonne zik, très très mais très récente, très nouvelle, puisque celle-ci date de 4 jours seulement.

C'est tout ce qu'on demande, le minimum. Mais si on trouve le maximum aussi, c'est pas mal. Hein. On a parlé de ça hier sur l'émission. Le sujet va revenir, la question du bonheur. SK07 en feat ici avec Dopla.

On a raté l'heure jumelle. Aïe. On a raté 18h18 minutes. Hein. Je les aime bien, les heures jumelles. Ah oui, je les aime bien. Je sais pas pourquoi, mais j'aime tout ce qui est de deux, tout ce qui est double. C'est pour ça que j'ai un amour fou pour les jumeaux et les jumelles, surtout les jumelles.

Monsieur le greffier. Assoba. On est là, on est tout le temps là, hein, du lundi au vendredi de 17h à 18h25 minutes. Hein. Je ne vous fausse pas compagnie. J'avais juste laissé priorité à la musique, voilà. Et là, on est en train de partir, c'est la fin de l'émission. Voilà, c'est déjà bien que vous soyez là pour la conclusion de cette émission. En tout cas, bonne écoute, mes chers Sogbar, greffier et écrivain, auteur du livre Une si douce folie. Moi, j'ai lu ça. Franchement, c'est super bon. Aïe, aïe, aïe. Si vous n'avez pas le cardio, aïe, vous allez pleurer, quoi. C'est un très, très, très, très bon roman. Une si douce folie de Asoba. Franchement, c'est super bon. Moi j'ai kiffé, hein. J'ai lu et j'ai même passé ça à quelqu'un qui a lu également, qui a adoré et qui m'a fait un résumé assez fidèle de ce qui est dit dans le roman et tout. Franchement, aïe aïe aïe, c'est très bon. Moi, je suis un passionné de lecture, donc du coup, j'ai trouvé mes repères à travers les lignes, les vers. Bon, est-ce qu'on va parler de vers? On va parler beaucoup plus de paragraphes, de lignes dans Une si douce folie. Franchement, impeccable, masterclass. Moi, j'aime bien. On dirait pas un juriste sur ce livre-là. On dirait pas que c'est un juriste.

0: En tout cas, si vous avez besoin de ce livre, vous pouvez vous rapprocher de moi. Hein. Je peux vous passer mon livre ou carrément, je vais vous envoyer vers Monsieur Assogba pour acheter votre livre, calmement. C'est mieux quand vous avez votre propre livre, quoi. Voilà.
1: J'ai le minimum.
0: Bah oui, le minimum, c'est ça, hein, avoir un livre chez soi. Je pense que c'est toujours bien d'avoir un livre chez soi, c'est le minimum. Ne serait-ce qu'un roman quelque part qui traîne, que vous pouvez prendre et lire à tout moment. Et une si douce folie, moi je vous recommande. Allez, merci à chacun, merci à toutes et à tous d'être restés à l'écoute hein, de cette émission. C'est fini, terminus, tout le monde descend. On va se donner rendez-vous demain dès qu'il sonnera 17h pour un autre numéro de Vibes Attitude. Ce sera Arène Showbiz, puisque demain c'est Arène Showbiz, c'est mercredi. On va parler showbiz, on va parler d'un sujet qui fait peut-être actualité ou pas. Du coup, ne manquez pas le rendez-vous de demain. Je ne sais pas encore de quoi est-ce qu'il sera question sur l'émission. Donc vous aussi, vous ne saurez pas si vous ne venez pas sur l'émission demain à partir de 17h. Je ne sais pas encore qui je vous amène. La semaine passée, j'ai amené Tonnerre X, mais bon, Dame Nature n'a pas permis qu'on puisse faire l'émission. Voilà. Du coup, on verra bien si Tonnerre X revient demain ou pas. On va voir avec son programme, son agenda et tout. S'il est disponible, pourquoi pas. On fera bien ça. Allez, on se donne rendez-vous donc demain dès qu'il sonnera à 17h. Noum, tchan, ici fou, c'est mon nom. Tout de suite, les informations en langue fond. Et à 19h, bah oui, vous le savez, hein, la deuxième grande édition du journal parlé avec le service de la rédaction en langue française. Allez, à demain. Hey,

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2: Bonsoir à chacun, bonsoir à tous. Merci de prendre le rendez-vous de cette édition vespérale. Vous suivez la générale de l'information que nous vous proposons en co-présentation. Je suis avec Karine Diaghi. Karine, bonsoir.
3: Bonsoir, Louis Chabalo.
2: Quels sont les principaux titres du journal?
3: Que dit la réglementation en matière d'organisation des manifestations sur les espaces publics sans autorisation? C'est à cette interrogation que répond Issa Gounouchabi, chef du 3e arrondissement de la ville de Parako. Vous entendrez sa réponse dans ce 19h. Pendant ce temps, plus besoin de vous déplacer dans un commissariat de police si vous avez perdu un objet. Désormais, tout se fait en ligne en quelques minutes. Il est possible d'avoir son certificat de perte. Une innovation qui vise à simplifier les formalités administratives, selon le commissaire Denis Ogan. Il est le directeur du Centre de documentation de sécurité publique. Vous l'entendrez dans ce journal. Et puis, de retour de Bucarest en Roumanie, le président du Conseil économique et social Abdoulaye Biotiani revient sur sa participation aux assises de l'Union des conseils économiques et sociaux et institutions similaires de l'espace francophone. Au cours de cette mission, il a participé à l'Assemblée générale de l'organisation et échangé avec ses homologues autour du dialogue social et du renforcement de la coopération entre les institutions membres. Vous l'entendrez dans ce 19h.
2: Et toujours dans ce 19h, vous suivrez, mesdames, messieurs, bien d'autres informations. Les nouvelles sportives avec notamment le dernier match de Messi en sélection. L'Argentine croise les crampons avec les guépas du Bénin. On en parle avec Jacques Dégué. Vous suivrez également la revue de presse nationale avant de retrouver en fin d'édition le dossier de la rédaction. Castero Agblaka assure la mise en onde de ce 19h. Une rue transformée en espace de fête, une bâche installée au beau milieu de la voie, des usagers contraints de modifier leur itinéraire. La scène est devenue courante dans plusieurs quartiers de Parakou où l'occupation carine de l'espace public se fait parfois sans autorisation préalable.
3: Pourtant, la loi encadre cette pratique et fixe les conditions à respecter avant toute installation sur la voie publique. Les autorités locales rappellent que toute occupation de l'espace public est soumise à une autorisation afin de garantir la sécurité des usagers et le maintien de l'ordre. Issa Gounouchabi, chef du 3e arrondissement de Parakou, explique ce que disent les tests.
4: En principe, toute personne voulant organiser une manifestation publique doit quand même avoir l'autorisation de l'autorité municipale. Et nous parlons du cas de Parakou. Et même un regroupement qui doit avoir un homme au moins 50 à plus, on doit avoir une autorisation. Et des gens le font, mais c'est dans les méconnaissances, les tests que cela se fait. Mais l'autorité municipale, je pense qu'il y a des arrêtés qui sont sortis vis-à-vis de ces manifestations. Et nous avons eu des séances avec nos chefs quartiers et nous leur avons dit ce que l'autorité municipale veut de la ville de Parakou. Et je pense même si c'est un baptême qu'une personne veut organiser, même si c'est dans sa propre maison, doit quand même avoir une autorisation.
3: Sur le terrain, le constat reste préoccupant. Des bâches continuent d'être dressées dans certaines rues sans les formalités requises, perturbant parfois la circulation et l'accès des riverains. Face à cette situation, les autorités invitent les populations à se conformer à la réglementation. Adresser une demande à la mairie avant toute manifestation est le réflexe idéal, précise Issa Gounouchabi, chef du 3e arrondissement de Parakou.
4: Tu vas dans un quartier, tu prends une voie, subitement tu vois que c'est des bâches, la voie est barrée, donc les gens sont en train de manifester. Donc tu es obligé de faire demi-tour Ça, ce n'est pas normal. Ça ne se fait pas dans les règles de l'art. Parce qu'en principe, si l'intéressé a une autorisation, le maire va envoyer une équipe d'abord pour voir l'endroit où l'intéressé veut mener sa manifestation. Si le cadre est propice, toute personne voulant mener une manifestation dans son quartier, dans sa maison, à partir d'aujourd'hui, est censé faire une demande d'autorisation au niveau de l'autorité municipale. Et je rappelle encore une fois que ce n'est pas toutes ces manifestations qui seront lancées. Donc, il y a d'autres manifestations qui seront à titre d'information au niveau de l'autorité.
3: En titre, je vous l'annonçais, la modernisation des services publics se poursuit au Bénin avec la digitalisation de la procédure d'obtention du certificat de perte.
2: Je confirme, Karine, désormais les citoyens peuvent effectuer leur démarche en ligne sans avoir à se déplacer dans un commissariat de police. Une innovation qui vise à simplifier les formalités administratives et à faciliter l'accès des usagers aux services publics. Les autorités judiciaires rassurent également sur la fiabilité et la sécurité du document numérique. Pour obtenir le certificat de perte, la procédure se veut simple. Le citoyen, au-delà de la simplification de la procédure, le directeur du centre de documentation de sécurité publique insiste sur la responsabilité du déclarant. En effet, les informations fournies sur la plateforme relèvent de la déclaration de l'intéressé. Toute personne qui se rendrait coupable d'une fausse déclaration s'expose à des poursuites judiciaires et devra donc répondre de ses actes devant la loi. Autre assurance apportée par le directeur, la sécurité du document délivré. Denis Hogan est le directeur du Centre de documentation de sécurité publique.
0: La digitalisation du certificat de perte s'inscrit dans une continuité de modernisation du service public de la justice. Vous savez que depuis quelques années, on est habitué au casier judiciaire en ligne, au certificat de nationalité en ligne et même pour les établissements pénitentiaires, au permis de visite en ligne. Et donc, il était temps, au regard de l'importance du certificat de perte, que ce document puisse être délivré en ligne de façon plus sécurisée et faciliter son obtention aux populations qui ne demandent que ça. Obtenir le certificat en ligne est facile aujourd'hui. Soit le citoyen se connecte, il passe par le portail national du service public et est redirigé vers la plateforme certificatdeperte.bj. Une fois sur la plateforme, le citoyen choisit obtenir le certificat de perte ou déclarer un objet retrouvé. Je dois préciser que la même plateforme permet, dans une dynamique de citoyenneté, de déclarer des objets qu'on retrouve. Et donc, quant au certificat de perte, le citoyen choisit obtenir mon certificat de perte et puis il suit un process jusqu'au paiement, le paiement du service qui est à 3000 francs CFA.
2: Procédure simple donc, le citoyen se rend sur le portail national des services publics, puis accède à la plateforme dédiée certificatdeperte.bj, le tout en minuscule. Une fois sur l'interface, il lui suffit de sélectionner l'option correspondant à son besoin, obtenir un certificat de perte ou déclarer un objet ou document retrouvé. Le commissaire Denis Hogan, directeur du Centre de documentation de la sécurité publique, donne des précisions sur la sécurité du document délivré.
0: La déclaration de perte, première chose, c'est l'individu qui déclare. Et si cette déclaration s'avère fausse, il va faire face aux rigueurs de la loi. Et donc, le certificat de perte, nous nous assurons que ce soit un document protégé, un document sécurisé, un document qui protège le citoyen. Je donne l'exemple, vous perdez un passeport. Dès que vous déclarez la perte de ce passeport, dès que vous obtenez un certificat de perte désormais, c'est que ce passeport est enregistré comme document perdu et ne pourra plus jamais faire objet d'utilisation par des personnes mal intentionnées. Donc, voilà un peu ce qui est en place, ce qui permet aujourd'hui, en délivrant ce document en ligne, il y a un ensemble de dispositifs de sécurité qui sont à l'arrière-plan et qui permettent de rassurer le citoyen.
2: Et dans un autre volet de l'actualité, le dialogue social, les réponses aux crises qui secouent plusieurs pays ainsi que le rôle des conseils économiques et sociaux. Ce sont là les trois points essentiels qui ont focalisé les réflexions des participants à l'Assemblée générale de l'Union des conseils économiques et sociaux et institutions similaires francophones UCSIF. C'était à Bucarest, en Roumanie.
3: Effectivement, le Chabalo, déroulé du 28 au 30 septembre dernier, cette rencontre a connu la participation du Bénin à travers la présence effective de Abdoulaye Biotchane. Le président du CES béninois dit tirer un bilan positif de cette mission. Selon ce dernier, à travers l'assise de Bucarest, la voix du Bénin a été entendue, permettant ainsi d'échanger avec plusieurs pays du monde sur les problématiques auxquelles le Bénin est confronté. Une expérience qui, selon lui, permet de confronter la réalité et de tirer profit des réponses développées ailleurs. Abdoulaye Biotchane.
5: J'en sors avec un sentiment de satisfaction et de responsabilité. Satisfaction parce que nous avons pu, au cours de cette réunion, faire entendre notre voix. Nous avons pu faire passer les points de vue du CES du Bénin sur chacun des points inscrits à l'ordre du jour parce que nous étions préparés. Il y a aussi un sentiment de responsabilité parce qu'on se rend bien compte que ces sujets auxquels nous sommes confrontés ici au Bénin, ce sont des sujets aussi partagés par les autres, que ce soit d'autres Africains ou même d'autres membres de l'OIF comme la France, la Belgique, un espace coopératif en réalité. Moi, j'ai découvert autour de la table certains des collègues qui avaient des solutions pour des problèmes auxquels nous sommes confrontés ici.
3: Au-delà des échanges institutionnels, de recommandations majeures retiennent l'attention sur le président, selon le président du Conseil économique et social du Bénin. D'abord, le développement rural comme levier de stabilité, puis la contribution à la paix dans un contexte où des crises continuent de secouer plusieurs pays du monde. Au terme de la rencontre, Abdoulaye Biotchane avoue être davantage convaincu que le CES doit se montrer utile pour la population. Il évoque d'abord les recommandations issues des assises.
5: Les recommandations sont de deux ordres. Celles qui sont générales et qui sont liées au thème de la conférence à laquelle nous avons assisté et qui porte sur le développement durable et la contribution de la paix, c'est très important. Nous le voyons ici même dans notre pays, nous le voyons sur le continent africain et ça a été heureux de constater que partout dans le monde, nous partageons cette opinion que la paix est importante pour le développement de nos différents pays, pour le développement du pays. Et à l'heure où partout dans le monde, des crises secouent les pays et les continents, que ce soit en Europe, en Amérique ou en Asie, et surtout en Afrique, il est important de rappeler cela. Et pour nous, du CES du Bénin, un message important qu'on en tire, c'est l'utilité. Je l'ai souvent dit, et ça a été un des piliers de la mandature que je me suis assigné, rendre le CES utile à nos populations.
3: La Générale. Éducation dans ce 19h, ils sont au cœur de la transmission des savoirs et de la formation des générations futures. Il s'agit là des enseignants.
2: À l'occasion justement de la journée mondiale à eux consacrée et célébrée chaque 5 octobre, Fraternity FM met en lumière un acteur du système éducatif. Arthur Akrombessi, c'est son nom. Il est instituteur au complexe scolaire Combé dans la 3e circonscription scolaire de Parakou. Il partage avec nous ses débuts dans la profession, sa passion pour la fonction enseignante et comment le métier lui permet de tirer son épingle du jeu. C'est à travers ce portrait signé Merveille Odiakas du CEFIMA.
6: Ans d'enseignement, 24 années consacrées à transmettre le savoir. Enseignant au complexe scolaire Combé de Parakou, Arthur Akrombessi exerce ce métier avec passion. Une passion née d'une envie profonde d'accompagner les élèves dans leurs apprentissages.
7: Je n'ai jamais souhaité être enseignant, mais étant donné que je suis resté avec ma tante, un couple enseignant, à un moment donné, je me suis dit, attention, c'est un homme métier. Parce que tel que ma tante se comportait, son comme Marie et autres lieux. Ça m'a beaucoup édifié. J'ai dit, bon, il faut quand même que je puisse contribuer à l'évolution également de cette nation en formant les enfants. J'ai fait la terminale, c'est la terminale D. Quand je n'ai pas pu avoir le bac, j'ai dit, comme j'avais déjà en souvenance de faire un métier, il faut rentrer dans l'enseignement. Donc, moi, par exemple, j'ai été un sac au dos. Dans l'enseignement, quand on parle de sac au dos, ça veut dire que c'est quelqu'un qui a été formé sur l'État. Je n'ai jamais fait une école normale. Je dis, il faut former les enfants pour l'avenir de demain.
6: Plus de deux décennies passées dans des salles de classe, des générations d'apprenants formés et dont certains sont aujourd'hui insérés professionnellement. Ceci, parfois au prix de multiples péripéties, mais aussi de bons souvenirs.
8: Vos gestes élèvent l'enfant quand vous enseignez, le monde respire quand vous persévérez.
7: Le plus beau moment que j'ai vécu dans cette fonction, c'est que quand tu formes un enfant et l'enfant acquiert correctement la connaissance que tu lui as enseignée, toi-même tu es fier, tu rentres à la maison, tu es joyeux. Parce que demain, ses parents peuvent te voir pour dire « Ah, maître, merci beaucoup. Hein. » La plupart de ces enfants aujourd'hui que j'ai commencé par garder en 2002, il y a beaucoup qui sont déjà fonctionnaires, d'autres sont des professeurs. Aujourd'hui, il suffit que je les appelle « Ah, telle personne, vraiment, comment tu vas ?» Il suffit même que je bip, tu vas voir un petit dépôt pour dire « Bon, maître, ce que tu m'as fait, je ne peux jamais te le reconnaître. Merci beaucoup à toi. » Mauvaise expérience dans ce métier. Je me rappelle en 2006 où un parent tout furieux était venu dans l'école. Le parent tenait un bâton pour dire « Le maître, là, je vais le taper aujourd'hui, je vais l'abattre. » Pensant que moi, j'ai tapé son enfant. Alors que l'enfant, à l'entrée de l'école, s'est fait accueillir par d'autres qui l'ont tapé.
6: Loin des salles de classe, As-tu à Crombécy mène également une vie personnelle bien remplie. Une fois hors de l'école, il consacre son temps à d'autres activités et à sa famille.
7: Quand je ne suis pas en classe, je suis souvent à la belote, qui est mon loisir préféré, plus le sport qui est le handball que je fais aussi régulièrement.
6: Des années sont passées, mais la passion d'Arthur à Crombécy d'enseigner demeure intacte. Il reste convaincu d'une chose, enseigner, c'est bien plus qu'un métier. Une responsabilité et surtout une vocation.
8: À vous enseignants, nous devons la clarté. Vous êtes la flamme, la dignité.
2: On va dire merci à merveille Odiakas du CFIMA pour ce portrait. Portrait disponible sur fraternityfm.bj. On poursuit cette édition en visite officielle en France, Karine. Les 4 et 5 octobre 2026, le président de la République du Bénin n'est pas rentré les mains bredouilles.
3: À Paris, le chef de l'État a conclu des accords avec l'Agence française de développement et BPI France pour un montant total de près de 65,5 milliards de francs CFA. Ces ressources seront orientées notamment vers l'électricité, l'agriculture et le renforcement de l'expertise médico-légale. Le secteur énergétique se taille la part du lion avec 52,1 milliards de francs CFA destinés à l'extension du réseau de la SBEE, la Société béninoise d'énergie électrique dans 15 communes des départements du Mono, du Koufo et du Borgo. Le projet prévoit plus de 120 000 nouveaux branchements dans 750 localités avec pour objectif d'améliorer l'accès à l'électricité et la qualité de la desserte. L'agriculture reçoit pour sa part 9,8 milliards de francs CFA, dont 6,6 milliards consacrés au développement de la pisciculture dans 10 communes de la Liborée, de la Takora et de la Donga. Un financement est également prévu pour moderniser l'expertise médico-légale au Bénin. Pendant ce temps, la montée des eaux du fleuve Okpara appelle à la vigilance des usagers de l'axe routier Parakoukika.
2: Dans un communiqué, le maire de la commune de Tiaourou invite les populations et les usagers à éviter, dans la mesure du possible, toute traversée du fleuve. L'autorité communale met en garde contre la force du courant et la profondeur des eaux qui peuvent représenter un danger pour les usagers. Elle recommande également de respecter les consignes des services compétents et de reporter les déplacements non essentiels pour plus tard. On va installer, mesdames, messieurs, les informations sportives. Présenter un danger pour les usagers. Elle recommande également de respecter les consignes des services compétents et de reporter les déplacements non essentiels pour plus tard. On va installer, mesdames, messieurs, les informations sportives. Présenter un danger pour les usagers. Elle recommande également de respecter les consignes des services compétents et de reporter les déplacements non essentiels pour plus tard. On va installer, mesdames, messieurs, les informations sportives. Présenter un danger pour les usagers. Elle recommande également de respecter les consignes des services compétents et de reporter les déplacements non essentiels pour plus tard. On va installer, mesdames, messieurs, les informations sportives. Et je suis avec...

0: emblématique du royaume du Dahomey. Parmi elles figure la statue du dieu Gou, aujourd'hui conservée au musée du Louvre, ainsi qu'un plateau de divination conservé au musée Quai Branly et le trône du roi Tofa. La Nation souligne que cette revendication intervient dans un contexte juridique désormais plus favorable en France, avec la promulgation en mai 2026 d'une loi facilitant la restitution de biens culturels acquis illicitement pendant la période coloniale. En rappel, Fraternité revient sur la première restitution obtenue par le Bénin en novembre 2021. 26 œuvres avaient alors regagné le pays, parmi lesquelles le trône du roi Guézo, les portes royales d'Abomey et la statue du roi Béhanzin. Place à la gouvernance territoriale. À l'entrée en fonction du nouveau bureau de l'Association nationale des communes du Bénin, le ministre de la décentralisation et de la gouvernance locale, Janvier Yaouedehou, a appelé à une nouvelle dynamique entre les différents acteurs du développement local. Le matinal rapporte que le ministre s'est exprimé vendredi dernier à Cotonou en insistant sur la nécessité d'une meilleure coopération entre l'État, les communes, les préfectures, les pôles de développement territorial et l'ANCB. Et pour la nouvelle tribune, le message de Janvier Yaouedehou est clair. Les communes ne doivent plus évoluer isolément. Elles doivent conjuguer leurs efforts afin d'améliorer concrètement les conditions de vie des populations. Et dans cette même logique, le potentiel révèle l'appel du ministre à une participation plus active des citoyens. Propreté des villes, protection des équipements publics et respect des règles collectives deviennent ainsi l'affaire de tous. À ce propos, Fraternité rappelle le message lancé récemment par le président Romuald Ouadahi lors de la présentation du cadrage des pôles de développement territorial. Chaque citoyen doit pouvoir contribuer à son niveau à l'amélioration de son environnement. Une vision résumée par le concept « L'État, c'est d'abord moi ». Au total, la nation retient 3 défis assignés au nouveau bureau de l'ANCB. Faire franchir une nouvelle étape à la décentralisation, rendre les 77 communes plus efficaces et responsables et surtout obtenir des résultats visibles dans le quotidien des populations. Et puisque nous sommes sur le terrain institutionnel, poursuivons avec l'actualité parlementaire. La nouvelle tribune rapporte que le président de l'Assemblée nationale, Joseph Fifa Medjogwenu, a reçu mercredi 30 septembre à Porto-Novo des députés béninois, membres du comité interparlementaire de l'UEMOA. Selon le matinal, les échanges ont notamment porté sur le fonctionnement du comité, les difficultés rencontrées par les parlementaires et la transposition des directives communautaires dans le droit national. Terminons cette revue de presse nationale par un fait divers qui fait réagir dans le Borgou. Le potentiel rapporte qu'un présumé voleur a été retrouvé mort par pendaison dans les locaux du commissariat central de Tchaourou, tôt dans la matinée de ce lundi 5 octobre. Selon le télégramme, l'homme avait été interpellé dimanche 4 octobre, puis placé en garde à vue. Son corps aurait été découvert le lendemain matin, alors qu'il se trouvait toujours dans les locaux de l'unité de police. L'informateur précise que les circonstances exactes de ce décès restent à établir. Une enquête devrait permettre de déterminer les conditions dans lesquelles le drame s'est produit. Et c'est sur cette information que s'achève cette revue de presse nationale. Merci de m'avoir suivi. À demain.
1: C'est également la fin de cette édition. Merci à tous de l'avoir suivi de bout en bout. Édition disponible en podcast sur nos canaux digitaux. Suivez juste après le dossier santé que nous vous proposons.
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3: Mardi, le dossier santé de la rédaction.
4: Le cancer du sein reste l'un des cancers les plus fréquents chez la femme. Pourtant, autour de cette maladie, les idées reçues sont nombreuses. Certaines pratiques sont parfois présentées comme des moyens de prévenir son apparition. C'est le cas notamment de cette affirmation selon laquelle sucer les seins permettrait d'éviter le cancer. Cette affirmation ne repose sur aucune preuve scientifique selon Dr Nicole Wongla, gynécologue obstétricienne et périnatologue.
5: La succion du sein par les hommes, par les partenaires des femmes ne protège pas. Une femme qui n'est jamais tombée enceinte, qui n'a jamais allaité son enfant, peut faire un cancer du sein même si elle a passé toute sa vie avec un homme qui lui suce les seins. Donc c'est l'allaitement maternel au fait qui protège la femme contre le cancer du sein. Parce que pendant l'allaitement, les cellules du sein sont matures et c'est cette propriété-là qui protège au fait la femme contre le cancer du sein. Ce n'est pas la succion.
4: Docteur Cissé Khalil, oncologue.
6: C'est un faux débat. Dire qu'il faut sucer le sang pour ne pas avoir le cancer du sein. C'est un faux débat. Quand vous prenez par exemple les sociétés savantes, dans aucun document c'est mentionné sucer le sein, c'est un facteur protecteur. Non, on dit l'allaitement. L'allaitement est différent de sucer le sein. Les gens ont tendance à confondre, c'est-à-dire ils ont tendance à mettre la sexualité devant par rapport aux facteurs de risque.
4: Sucer ou stimuler les seins ne permet pas d'empêcher les cellules du sein de devenir anormales. La prévention du cancer du sein ne passe donc pas par cette pratique. Pour comprendre comment agir réellement contre cette maladie, il faut d'abord connaître ses facteurs de risque. Ils sont nombreux et certains ne peuvent pas être modifiés. Docteur Cissé Khalil, oncologue.
6: Il y a des facteurs endogènes et exogènes. C'est-à-dire le facteur endogène, c'est ce que l'organisme même produit. Maintenant, exogène, c'est la multiparité. Il y a d'éviter de prendre les dépôts provera pour ne pas tomber enceinte. L'environnement, ça fait partie du facteur exogène. Beaucoup parlent de tabac. Le tabac, c'est un facteur minime. Le cancer du sein, c'est le cancer le plus fréquent chez la femme. Par rapport au facteur de risque, le facteur de risque, c'est un attribut, c'est-à-dire son implication augmente l'incidence de cancer. C'est-à-dire tantôt qu'il y a deux facteurs endogènes et exogènes. Endogène, c'est ce que l'organisme même produit. Ça peut être génétique et autre. Maintenant, exogène, c'est tout ce qui est environnement. L'irradiation, le tabac et l'alcool. Et le dépôt provera, c'est qu'ils prennent des contraceptifs pour ne pas tomber enceinte. Parce que l'ovaire est lié au sein. Donc quand tu bloques le fonctionnement de l'ovaire, ça peut créer des soucis au niveau du sein.
4: Mais avoir un ou plusieurs facteurs de risque ne signifie pas nécessairement qu'une femme développera un cancer du sein. De la même manière, une femme qui ne présente aucun facteur de risque connu peut malgré tout être touchée. C'est pourquoi la prévention et la surveillance concernent toutes les femmes. L'objectif est de réduire certains risques et surtout de favoriser une détection précoce de la maladie. Pour cela, certaines habitudes peuvent être adoptées au quotidien. Pratiquer régulièrement une activité physique, maintenir un poids adapté, avoir une alimentation équilibrée et limiter la consommation d'alcool. Mais il faut également rester attentive aux changements qui peuvent apparaître au niveau des seins. Connaître ses seins, c'est notamment pouvoir remarquer plus facilement une modification inhabituelle. La surveillance passe aussi par la palpation des seins, une pratique simple qui permet surtout à chaque femme de mieux connaître son corps. Docteur Yasmine Moussi explique.
7: Il faut attendre à la fin des menstrues. Et à la fin des menstrues, qu'est-ce qu'il faut faire? Si vous pouvez vous faire des seins bons, l'idéal ce serait de le faire vous-même devant un miroir. Vous restez devant le miroir, vous regardez d'abord la forme des seins. Mais il y a un qui est souvent plus gros que l'autre. Mais la différence ne doit pas être trop marquante pour que l'un soit plus gros que l'autre. Il faut voir l'aspect. L'aspect, normalement, tout le monde connaît l'aspect de la peau du sein. Si vous commencez par remarquer que non, il y a un aspect de peau d'orange, quand vous regardez l'orange, la façon d'être, c'est pas normal, c'est pathologique, il faut aller consulter. Si vous regardez qu'il y a un écoulement, c'est pas normal. Une femme qui n'allaite pas ne doit pas avoir d'écoulement, quelle que soit la nature de son mamelon. Et en dehors de ça, maintenant, vous palpérenciez, vous divisez le sein en quatre cadrans. Et vous commencez par ici et en évoluant dans le sens de l'horloge du monde. Vous écrasez le sein sur votre poitrine. Et en écrasant le sein, aucune masse ne doit être présente. C'est-à-dire que quand vous palpez, il ne doit pas avoir de boule. Ne devez pas sentir de nodules. S'il y a de nodules, ce n'est pas normal. Il faut aller voir un médecin. Et en dehors du sein, il faut voir aussi au niveau de l'aisselle. S'il y a des adénopathies, c'est-à-dire s'il y a des boules au niveau de l'aisselle. S'il y a des boules au niveau des aisselles aussi, ce n'est pas normal. Il faut voir un médecin. Et donc, chaque mois, à la fin des menstrues, on regarde la morphologie des seins. Après avoir palpé, il faut faire une toute petite pression, ne pas se faire mamer, faire une toute petite pression au niveau du mamelon pour voir s'il n'y a pas un écoulement.
4: Cette palpation ne doit cependant pas être considérée comme un diagnostic, car le dépistage médical demeure essentiel. Selon l'âge, les antécédents et le niveau de risque, un professionnel de santé peut recommander différents examens, notamment un examen clinique, une mammographie ou une échographie. Le message est donc clair, il n'existe pas de recette miracle pour empêcher le cancer du sein. Et contrairement à ce qui circule parfois, sucer le sein ne constitue pas une méthode de prévention. En ce mois d'octobre rose, au-delà du symbole du ruban rose, l'enjeu est aussi de faire reculer les fausses croyances parce que face au cancer du sein, la bonne information et la détection précoce peuvent véritablement changer la prise en charge.
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